Bonsoir et bienvenue à London Café sur le 89.3 CSM. Mélanie Lapierre est avec vous jusqu'à 21h30 pour le meilleur de la culture britannique et irlandaise. Et on a débuté avec The Spook School, le groupe punk, pop-punk qui va nous revenir avec un nouvel album en janvier prochain via l'étiquette Alcopop Records. Et ça donne le goût de danser, c'est très entraînant. Le nouvel album va s'appeler Like a Heartbeat et on a entendu le premier extrait, Falling, qui vient d'arriver dans les bacs le 25 août. Donc, bien intéressant de découvrir ce groupe, tout comme plein d'artistes qui reviennent ou des belles découvertes dans la prochaine heure 30, entre autres A Certain Ratio, Pulp, Courtneyers, mais également Friendly Fire. Ça fait longtemps qu'on n'avait pas entendu parler de ce groupe. Et bien sûr, on va vous faire découvrir des nouveaux visages de la culture britannique, entre autres Sleeping Waves, Rusty Shackle. Mais pour tout de suite, Acacia, qui nous viennent du Pays de Galles, et on débute ce bloc avec The Cases et la pièce Don't Lose Your Nerve, London Café, qui débute à l'instant. 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

du sud du Pays de Galles, de la région de Merthyr Tydfil. On a entendu Acacia avec Danny's War et ça rockait. On aime les guitares qui bougent. C'était la pièce Danny's War. Et juste avant, on a été du côté de Preston avec The Cases et la pièce Don't Lose Your Nerve. Et non, on reste zen avec la bonne musique. Et d'ailleurs, on continue avec le disque de la semaine, le record de la semaine. Ce soir, on aurait pu vous présenter le best-of de Courtney Years, l'album live de Pulp, mais on a décidé d'y aller avec le nouveau projet de Laurie Vincent. On le connaît notamment avec Soft Play et il vient de nous faire paraître avec son groupe, son nouveau projet Midday at the Middleway, qui est un mélange de punk avec des éléments jazz, mais aussi du grunge, des ballades et des pièces un peu plus pop. On va entendre donc dans les prochaines minutes la pièce Central Reservation Blues, record de la semaine sur CISM London Café.

Big Truck. Une belle découverte cette semaine avec l'album Midday at the Middleway. Laurie Vincent, le leader qui arrive avec toutes sortes de mélodies. D'ailleurs, celle qu'on vous a fait entendre, la pièce Central Reservation Blues, on sent un peu les guitares à la The Cure et à la The Smiths, mais également il y a certains éléments dans cet album qui sont un peu plus post-punk. On pense entre autres à celle qu'on vous fait tourner en sourdine qui s'appelle Rebounder, qui fait penser un peu au franc-parler de The Fall. On en écoute un petit bout.

Donc, Big Truck, un groupe, un projet à surveiller. Et on continue maintenant avec d'autres découvertes à surveiller. Dans les prochaines minutes, on s'en va du côté de l'Écosse avec Sleeping Waves. Mais pour tout de suite, on s'en va écouter Rusty Shackle qui nous viennent du Pays de Galles et viennent de faire paraître ce week-end l'album Mayfield. Voici l'extrait Stand Up Tall sur le 89.3 CISM.

Waves. Et oui, ça nous aide à relaxer cette pièce qui s'appelle Cavalry. Et comme quoi, la distance n'est pas un obstacle à la création de la musique, puisque le duo Sleeping Waves est formé d'un Australien et d'un Écossais. Et là, ça nous donne cette production massive qu'on aime tant. Juste avant, c'était Rusty Shackle qui nous vient du Pays de Galles avec Mayfield, le titre de l'album. On a entendu l'extrait Stand Up Tall qui nous donne le goût de profiter des derniers instants de l'été. Et parlant de profiter des derniers instants de l'été, bien, on a deux retours qui nous ont vraiment enchantés cette semaine, soit Ellie Priest qui nous offre son nouvel album Into the Sky, mais ceux qu'on attendait, ça fait longtemps qu'on n'avait pas entendu parler d'eux, les Friendly Fires. On se rappelle de leur premier album aux alentours de 2007-2008. Eh bien là, ils nous reviennent avec un tout nouveau simple qui nous fait taper du pied. Voici Lose All Your Friends sur le 89.3 CISM, le retour de Friendly Fires.

Sam Eastgate, qu'on a connu pour son travail dans la formation Late of the Pier, eh bien, il revient sous le nom de L.A. Priest. Ça fait quelques albums sous ce pseudonyme qu'il a sorti et enregistré. Et là, il nous offre son nouvel opus, Into the Sky. On a entendu l'extrait Sailor. Et juste avant, c'était Friendly Fires, qui nous arrive avec une toute nouvelle pièce par surprise, Lose All Your Friends. On est très contents de leur retour, tout en électro, et qui nous dit que l'été n'est pas terminé. Et si jamais vous avez des questions, des commentaires, des suggestions, vous pouvez nous joindre sur les réseaux sociaux, le CISM893.ca. Et bien sûr, chers auditeurs, ça nous fait plaisir de vous entendre à chaque semaine. Et pour la prochaine pièce, eh bien, c'est une demande spéciale de Camille qui voulait remercier deux autres fidèles auditeurs de London Café et de CISM, Ross et Francine. Donc, pour les remercier de toute leur gentillesse et bien sûr, en ayant une pièce qui a beaucoup de sens pour eux et pour elles. Donc, pour vous, chers auditeurs, voici la pièce de Thom Yorke tirée de l'album Anima. La pièce Dawn Chorus. On se fait plaisir avec de bons classiques pour nos auditeurs sur le 89.3 CISM.

La formation Mary in the Junkyard qui se produira le 14 novembre prochain au Petit Campus, au Café Campus pour présenter son album Role Model Hermit. On a entendu l'extrait Mouse et Role Model Hermit est très apprécié au sein des animateurs de CISM, le palmarès que vous pouvez consulter sur le CISM893.ca ou bien vous pouvez l'écouter du lundi au vendredi dès 18h et le dimanche de 18h à 20h. Eh bien, Mary in the Junkyard est le numéro 1 du côté album. Et juste avant, merci Camille d'avoir pris le temps de nous écrire et on dédiait cette pièce à Ross et à Francine pour toute leur gentillesse, les petits desserts, les petites sucreries et tout plein de trucs comme ça. Ça nous fait profiter de l'été et merci de nous avoir fait redécouvrir cet album animant de Thom Yorke. Thom Yorke, tout ce qui touche, c'est de la magie avec sa voix, avec son instrumentation. Et donc, on a entendu la pièce Dawn Chorus. À rappeler que cet album était paru en 2019. C'était son troisième album produit par son ami et maître producteur Nigel Godrich. Et on continue maintenant parlant de classique avec le classique de la semaine. Et tant qu'à faire plaisir aux auditeurs, je me fais plaisir à moi-même aussi puisque cette semaine, j'écoutais un épisode de la série Watson sur une chaîne. Bon. Et dans l'épisode que j'ai écouté, il y avait une musique de fond. J'ai dit, ça me dit quelque chose, cette voix-là. Ça me dit quelque chose. Eh bien, c'était un extrait de l'album Dark Lands de 1987 de Jesus and Mary Chain. La pièce qu'il jouait, c'était Happy When It Rains, pendant qu'il mouillait dans la scène.

Donc, c'était magique. Et là, je me suis dit, bah, est-ce que je vous joue celle-là ou est-ce que je vous joue une autre pièce de l'album? Parce que vraiment, toutes les pièces, toutes les chansons de ce disque, ce sont des bijoux. Et je me suis dit, bon, ben, finalement, mon choix s'est arrêté sur On the Wall, donc Jesus and Mary Chain, les frères Reed, classique de la semaine, et on se retrouve après la pause.

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Vous écoutez toujours London Café sur le 89.3 FM. Mélanie Lapierre est avec vous jusqu'à 21h30 pour le meilleur de la culture britannique et irlandaise. Et on a débuté cette dernière demi-heure avec The Prophet, Tommy Smith, un ancien membre de la formation The Ashendas qui nous vient de Manchester et qui nous offre ses guitares très dynamiques. On aime ça, The Prophet. Et bien sûr, à ce temps-ci de l'émission, on vous présente les nouveautés et les coups de cœur de la semaine. On vous en a présenté quelques-unes en début d'émission, notamment Big Truck, le nouveau projet de Laurie Vincent avec l'album Mayday at the Middleway et bien sûr le nouvel album de L.A. Priest qui s'appelle Into the Sky. Mais ce n'est pas tout parce qu'on a plein d'autres nouveautés à vous mettre dans les oreilles pour cette dernière demi-heure, notamment avec A Certain Ratio et sa réinterprétation sur The Joy of Sextet. On va aussi vous faire tourner The Guest List. Pulp qui nous arrive avec un album live tout plein de pépites nostalgiques. Mais pour tout de suite, parlant de nostalgie et les albums Best Of, eh bien, il y a The Courtneyers qui s'est prêté au jeu et qui nous offre God Bless the Band. Voici la version acoustique de leur succès International sur le 89.3 CISM.

de Guest List. Ils nous viennent de Manchester et viennent de faire paraître leur tout premier album qui est disponible depuis vendredi dernier, Something Real. Tout en délicatesse avec l'extrait qu'on vous a fait tourner, Slow Down Sally. Un album sous le signe de la ballade, mais également de l'indie rock et de ce qu'on aime du début des années 2000. Et juste avant, si on allait du côté de la nostalgie, c'était gagnant avec Pulp et leur album Live qu'ils ont enregistré il n'y a pas très longtemps durant leur dernière tournée. Bien sûr, on y trouve des succès comme Do You Remember the First Time, Miss Shapes, Babies, Come on People. Il ne pouvait pas ne pas la mettre là-dessus. Mais bien sûr, il y avait aussi quelques pièces de leur dernier album, dont Farmer's Market et Spike Island. Mais nous, on vous a fait tourner Grown Ups. Et ce qui est intéressant aussi, c'est que l'introduction de cet album live est fait de la part de Kelly MacDonald, qu'on connaît bien évidemment pour avoir joué dans le film Trainspotting, qui nous a fait connaître quand même Pulp, puisqu'ils avaient une pièce là-dessus sur l'album, la trame sonore de Trainspotting. Et juste avant, on avait la pièce International, la version acoustique des Courtneyrs qui viennent de faire paraître l'album God Bless the Band, qui est en fait leur best-of, leur mouture, et là-dessus on retrouve des pièces dont You Overdid It Doll, Are You In Love With An Ocean, Lose Control et la nouvelle pièce de Luckiest Man Alive, mais également on y retrouve quelques faces B, dont la reprise de 20th Century Boy, Cigarettes and Alcohol à BBC Radio 2, une session live à Glasgow. Mais également, on a plein d'autres pièces là-dessus. Donc, un bel album sous le signe de la nostalgie. Et on continue maintenant avec de la musique un peu plus expérimentale. On va entendre dans les prochaines minutes Crumbling Ghost. Mais pour tout de suite, voici Abrasive Trees de l'album Light Remaining, la pièce Tao to Earth sur le 89.3.

deux belles découvertes expérimentales, folk, psychédéliques, avec tout plein d'éléments qui nous hantent. Donc, Crumbling Ghost, on vous a fait entendre un extrait de leur album Four qui s'appelle Vals After Torlon. Et juste avant, c'était Abrasive Trees, tiré de Light Remaining, disponible un petit peu partout sur la toile, la pièce Tao to Earth. Et c'est déjà maintenant la fin de cette émission. Donc, si jamais vous avez des questions, des suggestions, vous pouvez nous joindre via les réseaux sociaux, le CISM893.ca. On vous invite à rester à l'écoute puisque les pénibles arrivent à l'instant. Et on se laisse ce soir avec tout un classique, la formation A Certain Ratio, qui célèbre deux anniversaires, deux 40e anniversaire, soit l'album Sextet et aussi l'album Force Majeure. Et là, ils ont décidé de réinterpréter, de réenregistrer, remixer des pièces de ces deux albums majeurs de leur carrière en 82 et en 86. Donc, tiré de The Joy of Sextet, voici la pièce Crystal Night Version sur le 89.3 CISM. Bonne soirée!

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1: Allons.
2: Nos pieds de micro font les ciseaux. Je commence à être excité.
3: Je ne parle pas grand-chose.
0: Dans l'affaire qui m'a excité de même, c'est la publicité de Poftine là, qui nous a montré tantôt. Là.
2: Hey, là, commence pas, là.
3: La poutine faite avec des Monsieur Poff, ça, il faut le faire. Là.
0: Ah. Elle doit pas être riche du tout.
2: Y a-tu des Monsieur Poff 24-7, me semble, j'irai après.

0: Montréal, vos pénibles sont là, fidèles ou pas?
1: Allô!
0: Hey, cette semaine, on parle de phéromone Maxing.
2: Tu m'as volé mon sujet.
0: J'en parle pas vraiment en fond, puis tu vas être capable d'en parler mieux que moi, je pense.
2: Non, j'en parle pas.
0: Ah, OK. Ben, en tout cas, on a appris la nouvelle ce matin. Je pense que c'est sorti ce matin, puis là, ça a l'air que c'est... Ben, c'est pas se laver pour sentir comme Johnny Rock afin d'attirer les femmes.
2: Ah non, mais le monde est-tu cave?
0: Oui, oui.
2: Penses-tu vraiment que si tu sens le swing, tes phéromones vont attirer les mesdames?
0: Mais c'est ça, hein, parce que là, on a une génération complète qui a été élevée par l'algorithme. Fait que là, c'est vraiment TikTok qui donne le brain rot.
2: Mais les cours d'éducation à la sexualité, ça, par exemple, cancel, hein, vraiment.
0: Oui, fait que le Journal de Montréal, ce matin, titrait « Phéromone Maxing, la nouvelle tendance virale qui pousse les jeunes hommes à abandonner la douche et le déodorant pour séduire les femmes. » Et là, là.
2: C'est effrayant.
0: Ouais, fait que tu te dis, ben oui, hein, c'est sûr qu'une fille a le goût de te faire une gâterie à un gars que la cache sans l'ammoniaque.
2: Oh mon Dieu!
0: Non, non, mais tu sais que peut-être que quand les femmes ont choisi l'ours, il y a des gars qui ont commencé à se demander c'est quoi que l'ours pouvait bien avoir que les hommes n'avaient pas.
2: Une odeur de merde.
0: Ouais, une odeur une odeur musquée.
2: Oh non!
0: Fait que, ben oui, pas de douche, pas de déodorant, vêtements sales, de jeunes hommes qui participent à la tendance du phéromone maxing sautent leur routine d'hygiène dans le but d'attirer les femmes. Je pense qu'il y a quand même une couple de gooners qui était déjà passée à ce niveau-là.
3: Oui, oui.
0: Puis là, ils veulent juste se donner une raison, genre, tu sens la merde. Oh, c'est le phéromone maxing. Non, non,
2: ouais, mais je pense que ça sera pas long qu'ils vont se rendre compte que ça marche pas. Mais j'aime mieux qu'ils se mettent pas de déo, qu'ils se donnent des coups de marteau dans la face, tu sais, avec le face maxing, là.
0: Ouais. Ouais.
2: Tu sais, c'est un peu moins payé.
0: Ouais. Puis, tu sais, aussi, faut que tu fasses attention parce que tu vas nourrir les ratons laveurs sur le Mont-Royal avec ton odeur de mâle sauvage, genre en rut. Là, d'après moi, tu vas finir en bukkake de raccoon.
2: Ça se peut.
0: Hein? Oui, donc, faites attention, les amis. Mais pour vrai, le journal continuait. Il disait certains vont même jusqu'à boire leur propre urine dans le but de transpirer les toxines.
2: Ah, mais ça fait longtemps que t'en avais déjà parlé, le gars, là.
0: Ça vient de caméra 90.
2: Ouais, là, c'est genre, ça.
0: Ouais, mais ça a l'air que boire son urine est revenu, mais...
2: Moi, c'est vraiment top tendance.
0: Je trouve ça cool parce que là, maintenant, les filles vont pouvoir sentir les gars toxiques avant de les voir.
2: Ça, c'est smart.
0: C'est comme un avertissement. C'est nice. Puis là, ben évidemment, plus l'odeur de l'homme est forte, plus il est sexuellement attirant, d'après la théorie. Leur corps produirait des phéromones capables de provoquer une attirance sexuelle. Bon, ben là, c'est ça. Les incels vont accuser les femmes d'aimer les malpropres, en plus des bad boys, puis des gars qui les frappent. Moi, là, j'ai une réponse physiologique et psychologique pour eux, c'est... Va te laver le casse, mon esti de cochon. Ça, c'était ma réponse officielle.
3: Excellente réponse.
0: Ouais, puis c'est ça. Ben là, ils disent que c'est basé sur la science, mais ça pourrait être mal interprété, hein, parce que quelqu'un de propre va transpirer un peu après un effort physique ou par chaleur, mais va assurément dégager des phéromones, mais ça veut pas dire qu'il y a des odeurs. Là, les odeurs sont
4: non, c'est ça, c'est différent.
0: Les bactéries sur la peau.
3: Pas dire qu'ils se baignent dans sa pisse non plus.
0: Non.
2: Mais tu sais, il y a un équilibre à trouver entre boire ta pisse puis sentir le swing puis te beurrer de Axe non-stop toute la journée. Tu sais, c'est comme, il y a un équilibre.
3: Ben, ça dépend du dans les extrêmes. Hein,
4: ça maintenant. Dépend lequel Axe, là. Il y en a des bons.
2: Odeur de glacier.
4: Chocolate, chou box ou je sais pas trop quoi.
3: Ouais. Odeur d'ouragan.
2: Ouais, c'est ça, odeur d'ouragan, c'est bon.
0: Champêtre et montagne au dégel. Mais non, mais t'en avais parlé avec d'autres modes comme le ball maxing.
2: Ça, c'est quoi?
0: Ben, c'est Martin qui nous en avait parlé.
2: Oui, c'est vrai.
0: Des personnes tentent d'augmenter temporairement le volume de leurs testicules en s'injectant du sérum physiologique ou des lubrifiants chirurgicaux.
3: Hey, j'avais déjà oublié que j'avais parlé de ça.
2: C'est vrai, c'était gros comme des pamplemousses ou genre des pastèques, je sais pas quoi. Là.
0: Ouais. Je vais faire le saut. Un moment donné, il m'a plongé, là, je vais revenir ici et il m'a mettre ça sur la table. Pouf!
4: Douf, deux pamplemousses, t'es.
0: Ball maxing. Les fesses, je suis allé. Comme un peu quand
3: tu... J'espère que les caméras YouTube vont marcher.
4: J'espère.
2: Oui, j'espère, oui.
0: Il y avait aussi le bone smashing, comme tu disais, Camille,
2: c'est
0: toi qui nous en avait parlé, là, qui est de se frapper à léger traumatisme contondant dans les os du visage à l'aide d'un petit marteau.
2: Oui, puis il y avait un ORL qui était comme, faites pas ça, s'il vous plaît.
0: Oui, juste pour pour que les os se consolident, prennent une forme angulaire.
3: On voit la mâchoire de Henry Cavill.
0: Ah, c'est un petit coup de marteau qui se les.
3: Ben, t'as pas besoin d'être médecin, hein, pour dire que faut être calme.
4: Hey, fais pas, donne-toi pas des coups de marteau d'en face.
2: Non. À la base, il me semble que c'est assez clair.
4: Mais on est rendu là.
3: On est rendu là.
0: Je pense que le meilleur maxing en ce moment, c'est le Hobbit maxing.
2: Ah, je l'ai pas vu, celui-là.
0: C'est comme là, c'est vraiment cozy lifestyle trend model after Tolkien characters. Fait qu'on s'imagine un peu
4: c'est quoi. Ah, ben oui, évidemment.
2: Les petits trucs, là.
0: Ouais, fait que là-dessus, on va passer à autre chose. Parce que là, on espère que ça va sentir.
2: J'ai le burn-out maxing.
0: Ouais, le burn-out maxing.
4: Il y a peut-être moi, là, je me lève, tu sais, je m'habille à 6h, rendu à 11h le soir, ça se peut que.
0: Moi aussi, j'ai travaillé fort toute la journée. C'est ça, exact. C'est pas du maxing, c'est juste moi qui ai travaillé fort.
4: C'est ça, là.
0: Mais j'ai hâte d'aller prendre.
4: Désolé d'avance.
0: Fait que là-dessus, on m'appelle Charlie Gonzo, Faneuf. Très propre. Et en ce mardi 1er septembre 2026, bienvenue au 239e show des pénibles sur CSM 89.3.
4: T'as oublié encore Ric Flair.
0: Pas de Ric Flair. Aïe, aïe, aïe, aïe.
4: T'as envie de checker ses petites affaires.
2: Moi, je t'en rien de lire. C'est quoi j'ai décidé de dire? Je m'en rappelais pas.
4: T'es pas obligé de le lire. C'est pas juste de le dire.
2: OK.
0: Comment est-ce, tabernaculo?
2: Oh my God. Ben, je viens de le lire puis je viens de m'en rappeler. Incroyable.
4: Incroyable.
2: OK, check ça. J'étais allé en physio, OK? Puis je suis sorti de là complexé, OK?
4: Comment ça?
2: C'est vrai que tout le monde est capable d'écarter tous ses orteils puis de contrôler indépendamment chacun des mouvements
4: absolument
2: des orteils?
4: Absolument
3: pas. Non, pas tant.
0: Non.
2: Okay, parce que moi, le physio que j'ai vu, là, il m'a fait de l'attitude parce que j'étais pas capable de contrôler mes orteils.
0: Ouais, mais il était juste Asperger, là, puis ça le dérangeait à ce moment-là.
2: Sérieusement. Puis là, tout le long qu'il me parlait, ben, il me regardait dans les yeux, puis là, il bougeait ses orteils, puis là, j'étais genre, je suis pas sûr que je suis à l'aise, genre.
3: Il m'a bouilli.
4: Ses orteils à lui.
2: Oui, pour me montrer comment faire. Puis j'étais comme, gros, genre, pendant que je bouge mes orteils, j'ouvre ma bouche, puis j'ouvre mes doigts. Genre, je suis pas capable, Steve, genre. Parce que ça m'a bien troublé.
0: Sauf que, tu sais, les affaires que tu réalises pas, c'est quand les gens, tu penses qu'ils te bournient, là. Est-ce que tu t'es mis à raconter des histoires que ça l'intéressait pas?
2: Non, mais c'est parce que dans ma feuille, avant d'y aller, tu dis raison de consultation, blablabla, ton emploi, je sais pas quoi.
4: Mes orteils.
2: Ben, moi, j'ai dit que j'étais kinésiologue. Fait que je pense qu'il y avait quelque chose à prouver.
4: OK, t'es arrivé le bon.
2: Pensez ça. Il y a quelqu'un qui m'a dit ça à mon travail aujourd'hui, parce que j'ai parlé de cette histoire-là.
0: Mais c'est ça, t'es sûr que c'est pas ta 10e anecdote de travail qui l'a dérangé à un moment donné?
2: Non. Oh, okay. Non, j'étais trop troublée par son attitude de douchebag, c'est-tu que non, j'ai
3: ben,
2: pas tant parlé.
3: J'espère qu'il a mis ça dans son CV.
2: Ben, pour de vrai, moi, je trouve ça impressionnant, là. J'étais fière de lui quand même, là, tu sais. Mais j'étais comme, t'as pas besoin de me faire. Comme là, je suis complexée, là.
0: Il t'a vraiment montré comment il pouvait contrôler.
2: Ouais, il m'a dit, quand t'écoutes la télé, là, roule une serviette, puis comme pratique-toi à agripper tes orteils pour les renforcer.
3: Mais pourquoi?
2: Genre, mais il m'a dit que ça allait régler mon problème, puis genre, finalement, j'ai pas fait son exercice.
4: Quel problème tu règles avec ça?
2: Ben, c'est j'avais un problème avec mon pied, mais je pense parce que mes lancettes de soccer étaient trop serrées.
0: Ben, dans Piège de cristal, il donne le truc, faire le point avec les orteils.
2: Mais moi, je voulais juste savoir si j'avais un os de cassé dans le pied, tu comprends? Parce que j'avais vraiment mal.
0: Ben moi,
2: mais on dirait qu'il m'a tellement fait peur que mon corps s'est réparé tout seul. Le lendemain, j'avais plus mal.
0: Moi, je suis pas capable de bouger mes orteils individuellement.
4: T'es parce que t'as bougé tes orteils?
2: Ben, il m'a pas tant touché le pied non plus.
0: Mais,
2: que...
0: mais je peux le faire avec mes deux testicules.
2: Ah, bon.
3: Peut-être qu'il voudrait les sucer, les
2: orteils. Tu peux les bouger une par rapport à l'autre.
0: Ouais, individuellement.
2: Impressionnant.
3: Peut-être qu'il voulait te les sucer, les orteils.
4: Hein? C'est peut-être ça.
3: C'est peut-être ça.
2: J'en sont tellement belles, mes orteils.
4: C'est feet freak, là.
2: Ouais, en tout cas.
0: Bon,
2: fait que c'était ça.
0: On va poursuivre le tour de table, là, parce que là, ça marche pas.
4: Attends,
0: Moi, t'es cuit, Martin Viau doit être mélangé pas mal, là.
3: Mélangé, certain. Charlie, je sais même plus si O.J. Simpson est coupable ou pas.
4: C'est vrai, on sait plus.
3: On sait plus.
0: C'est vrai.
3: Écoute, Charlie, on sait plus. On va se lever demain matin. On sait plus qui va avoir changé de nom.
0: C'est vrai.
3: Oui, le lac, la rue, l'université de l'Amérique. Ça va-tu être ça?
2: Il y a une île qui est apparue en Colombie-Britannique et a disparu trois jours plus tard.
0: Oui, là, t'as. Ben oui, c'est ça. Puis là, t'avais des gens qui se demandaient c'était où que ça changeait les noms. Des fois, c'est juste canadien, des fois, c'est américain.
3: Mais nonobstant, Charlie. Les poftines, là.
0: On revient aux poftines.
3: Oui, on revient aux poftines, vite.
4: Un régal.
3: Est-ce que quelqu'un a goûté aux poftines dans nos auditeurs? J'aimerais avoir des commentaires.
2: Mais c'est quoi, c'est genre plein de Monsieur Poff, puis tu colles du fromage en grain là-dessus?
4: C'est des mini Monsieur Poff.
0: C'est des mini Monsieur Poff.
2: En forme
0: Poff.
2: De frites,
4: oui? Non, pas en forme de frites, en forme de Monsieur Poff, mais mini.
2: Ah, OK.
3: Là, Ali nous a montré ça avant le début de l'émission, puis je suis en train de me désorganiser.
2: Ah, ben, je comprends.
3: Ouais, on a besoin d'un suivi là-dessus. Steve, si possible.
4: Steve a dit, je pense qu'il dit pas pantoute.
0: On est plein de questions sur la poftine.
2: Puis les orteils à Steve, ils bougent-tu aussi, on veut savoir.
0: On veut savoir s'il y a le talent pour ça.
4: Physio versus Kizio, un combat à finir. Lui-ci, il est dans ta gang.
0: Oh, ça va brasser.
2: Wow.
0: OK, bon, on poursuit le tour de table. Nous l'entendons, Montréal, ici et là, un peu à tâtons. Olivier, l'enragé, jovialiste, Daigneau. Toujours là, Fidalgo, passe-moi ce qu'il va.
4: C'est à moi, tu parles, Charlie?
2: Ben ouais.
4: Oui.
0: Attends, on va ouvrir la fenêtre, moi, m'a checker si quelqu'un dehors.
4: Ça va très mal, Charlie.
2: Ah, ben là, qu'est-ce qui se passe?
4: C'est mon meilleur, c'est le meilleur moment de ma vie, là. Les élections vont commencer.
2: Ben ouais.
0: Hey, on tripe.
4: Puis, je sais pas si c'est juste moi qui. Tout ce qu'il entend ou voit dans les médias, dans les journaux, dans les réseaux sociaux, c'est. Ah oh là, lui, il a dit quelque chose que ça n'a pas d'allure, tu sais ça. Mon adversaire a dit un terme. Voyons. Ah, puis elle aussi, elle a dit quelque chose.
0: C'est tout le monde qui a dit quelque chose. Fait que là, on parle des choses des gens qui ont dit.
2: Qui ont dit ben, l'autre a dit Anne-Marie Wittenschatt, là. Fait qu'un moment donné, ouais.
4: OK, mais au-delà de ça, là, je comprends, là. Mais on va en parler combien d'années, là, de l'autre qui a dit des
2: assignés. Ouais, ça, je suis
4: d'accord. Ça monopolise le débat, là. Ouais, on est en campagne. Tout ce qu'on entend parler, c'est Anne-Marie Wittenschatt puis les squats.
2: Ben, c'est vrai que c'est un peu irrespectueux puis qu'il devrait fermer sa gueule.
4: 110% d'accord, on l'a compris.
0: Je comprends le point d'Olivier, mais là, le changement climatique, nos taxes, le coût de la vie...
4: Être une bonne personne, tu es dans sa circonscription au jeune homme ou au Tarlac qui a dit ça.
2: Tu votes pas.
4: Tu votes pas pour lui, puis ça finit là. On s'entend-tu? On l'a entendu, ce qu'il a dit. Là.
2: Ah ouais, c'est un crétin.
4: Puis c'est un gars qui est dans les médias depuis 20 ans.
2: Ouais.
4: Si tu l'as jamais entendu, François Gariépy, avant, là, t'es-tu d'or, là?
2: Ouais.
4: Fait que là, si tu sais pas c'est qui, monsieur Radio X, puis tu vas voter pour ça volontairement, tu dors, là.
2: Ouais. Tu dors.
4: On peut-tu parler de d'autres choses?
2: Réveillez-vous!
4: Ça serait gentil. J'aimerais ça qu'on parle des programmes. J'aimerais ça qu'on mette en pièce le programme d'Éric Duhaime, qui fabule sur des coupes dans le gouvernement, on sait pas trop où.
0: Des milliards! Ouais.
4: Pour toutes! Pour donner 5 000 piastres par année à des familles.
3: 11 000!
4: Puis 11 000 de gaz, puis de...
2: N'importe quoi.
4: Ça, on n'en parle pas, ça. On est trop occupé à dire que...
3: Je vais t'en parler tantôt.
4: Geneviève Peterson, c'est une charrue qui a écrit un livre avec des mots qu'on dit pas, voyons donc!
0: Ben, c'est sûr que les réseaux sociaux puis le rage baiting, là, tu sais, le moulin à haine, ça aide pas parce que toutes les petites affaires de même.
3: Ben, ça dépasse les réseaux sociaux, c'est les médias traditionnels.
0: Oui, ben, on entend.
4: C'est que ça qu'on entend. Puis là, j'ai nommé deux exemples. Je pourrais en nommer une dizaine. Des gens qu'on place dans un coin et dire t'as dit des affaires! Il y a longtemps, mais. T'as dit des affaires!
3: J'aurais dû me présenter pour le PQ, moi. Il aurait pu écouter les Martin Potter, ça aurait mis
2: chef dans le trouble. Ça aurait été bon.
3: Mais ça nous aurait fait une bonne
0: pub. Directrice musicale avant que le temps nous pète l'entrecloche.
4: C'est pour dire que je pense que je vais voter pour 9999.
2: 9999, ouais.
4: Voilà.
0: Hey, Twitch, c'est pour qui voter.
2: Solide! On va aller écouter Big Dog. Ben, okay. Big Dog Energy, hein, c'est l'artiste bombe.
0: Pump it up, DJ.
2: C'est un top CSM, là.
4: Ah, ben, ça doit être bon.
2: C'est bon.
0: Pump it up.
2: Attends, c'est une bonne tune, ça?
4: Ben, je sais pas, tu vas nous dire.

0: panique, Montréal! Panique!
1: Parce que c'est la montée de lait, cahier de la semaine. Et, évidemment, on parle d'un cyberpapier. Je sais pas pourquoi je dis évidemment, là, mais en même temps, vous allez comprendre quand vous allez entendre le sujet. Cyberpapier de Robert Unzinker.
2: Unzinker.
1: Ouais, pose la question la plus importante qu'il soit présentement pour l'espèce humaine.
2: Ah ouais, hein?
1: Qui est de roulement de tambour. Ben, t'es pas obligé de le mettre en vrai parce qu'il y a comme un thème qui joue.
2: Ouais, c'est vrai.
1: Qui revient parmi nous. Roulement de tambour.
2: Ouais.
1: Merci. Avons-nous encore le temps?
3: Oui.
1: Hein, vas-tu avoir le temps?
2: Mais le temps de quoi?
1: Hein, c'est-tu pour rendre une photo Instagram avec un glacier avant qu'il en reste plus?
4: Qu'est-ce que c'est ça?
1: Ou encore de vivre le retour des Dunkin' Donuts au Québec avant de mourir?
3: Ça, ça serait bon, ça.
1: Ou voir Lane Hudson soulever la Coupe Stanley avant l'apocalypse?
2: Ah, ça, je sais pas.
1: Ça va le temps, va-tu avoir le temps?
3: Ça serait bien étonnant.
1: Parce que là, la vérité, c'est que l'expression « on a encore du temps », ça a été remplacé par « jusqu'où le shit show peut-il empirer? »
2: Ouais, j'avoue.
1: Fait que, le papier débute, hein? Le monde est bouleversé par un système climatique mondial destructeur et incontrôlable. Le jamais vu est partout sur la planète. Nul n'est à l'abri. La désillusion et la colère gagnent du terrain parmi les 8,3 milliards d'êtres humains.
2: Ben, moi, je suis en colère.
1: Ben, c'est ça, ça brasse tellement sur le globe là, en 2026 que là, il y a de l'espoir. Peut-être les climato-sceptiques vont enfin t'envoyer à SICA. Ça se peut.
5: Ben, ça, ils vont se manger un glacier sur la tête. Je sais pas si vous avez vu les images au Népal. Du glacier qui s'est effondré puis qu'il y a eu une coulée de boue.
2: Ouais.
5: Écoute, il y a plusieurs images là, qui circulent. C'est un tsunami dans une vallée. Il y a au-dessus de 1000 morts pour l'instant.
2: Ouais, ça, j'avais vu, mais j'ai pas vu d'image.
1: Ouais. C'est assez troublant. C'est ce genre de catastrophes naturelles-là qui vont avoir des, de la force.
2: Mais là, vu que c'est au Népal, le monde s'en calisse. Les riches, je veux dire.
1: Oui, c'est sûr que les riches.
5: Ben, y a beaucoup de touristes là, de disparus. Plusieurs Canadiens, des Américains, des gens de partout. Là. Ouais.
1: Ben c'est ça. Pendant ce temps, les producteurs de pétrole, de gaz et de charbon engrangent discrètement des milliards de dollars grâce aux émissions massives de CO2 rejetées dans l'atmosphère.
2: Ben ouais.
1: Et Horton déclare, ben c'est ça le plus frustrant, c'est que nous, on est tous freinés par une infime minorité de personnes. Fait que là, ça va commencer à être difficile de trouver des motés qui disent encore, ah oh, ça va passer, parce que là ça passe de moins en moins.
2: Ouais, c'est ça,
1: comme juste une phase. Ben, tu sais, comme le volcan, il explose, tout est comme... Ah, c'est juste une mauvaise passe économique.
2: Mm-hmm.
5: Mettons Yellowstone explose. On va être correct la semaine prochaine.
3: Pas grave, on va se remettre.
1: C'est cyclique. Fait que, ben, y a plusieurs sous-questions assez importantes. C'est un petit peu plus importante que de savoir si une participante aura 3 totons puis qu'un gars va enfin avoir un diplôme secondaire à occupation double.
3: Impossible.
1: Pas ce genre de questions-là, mais...
5: Plus de chances d'avoir 3 totons qu'un diplôme secondaire.
2: Oui, je pense que
1: oui. absolument. Pourquoi les incendies de forêt ravagent-ils si durement l'Europe et l'Amérique du Nord? Les incendies de forêt extrêmes et de forte intensité ont plus que doublé à l'échelle mondiale depuis 2000.
2: Ouais.
1: Ben là, il y a les conspis qui diraient, ben c'est les woke qui mettent le feu pour nuire à l'industrie du délicieux pétrole dans mon troc.
3: Et voilà.
5: Ben moi, je fais rien que
2: voilà
5: ça.
2: Démasqué.
5: Vous autres aussi, probablement, quand vous êtes en congé, vous allez mettre le feu
1: absolument,
5: dans le bois.
1: Absolument, j'ai mon bâton, feu, je me promène, les arbres, partout. deuxième question, comment est-il possible que 30% des terres émergées soient actuellement touchées par la sécheresse, contre seulement 10 à 12% en 2000? La situation a-t-elle triplé en une seule génération? Ben là, c'est là que Moté dirait...
3: Semblerait que oui.
1: Soros qui fait stopper les machines à pluie.
3: Ah, c'est lui, c'est ça.
1: C'est Soros qui fait stopper les machines à pluie.
3: C'était Donnie George.
1: Oui, il fait tout.
2: Le Donnie.
1: Ben, l'autre question, c'est pourquoi les océans du monde se réchauffent-ils inexorablement, année après année, à des niveaux alarmants qui menacent la vie marine?
2: Ben ouais, pourquoi?
3: Ça veut dire, ça, inexorablement?
1: C'est vraiment là, exponentiellement.
3: Ah, OK. Mais c'est quoi ça veut dire, ça, exponentiellement?
2: Tu pourrais t'inscrire à OD.
3: Ah, je pense que oui.
1: Ouais, t'as le diplôme pour...
3: J'ai quasiment 3 totons aussi.
2: Quasiment!
1: En plus. Fait que... D'autres questions. Pourquoi les 10 années les plus chaudes de l'histoire de l'humanité sont-elles toutes produites au cours de la dernière décennie?
2: Ouais.
1: Là,
2: ouais.
1: Je pense pas, c'est juste la faute à Salma Hayek. Là.
2: Ben, je pense que ça contribue un peu.
5: La première année, oui, après de
2: Dust
5: Till Dawn, mais pas après.
1: Ouais. Fait que moi, j'ai déjà hâte aux applications de rencontre en 2040, hein? Homme de 38 ans aime les longues marches dans les ruines, possède une hache, cherche quelqu'un avec une génératrice. Ça va être cool, ben. Mais selon Horton, les discussions autour de l'adaptation présupposent l'avènement d'un système stable. Mais dans la réalité actuelle, s'adapter au climat de 2026, c'est un peu inutile parce que celui de 2027, 2028, 2029 et 2030, il pense un peu comme moi, je l'aime bien, ça va être pire.
2: Ben oui.
3: Ah, j'ai manqué les 20 premières secondes de ta chronique. C'était-tu Tim Horton ou...
1: Oui, c'était Tim Horton. Okay. Il est revenu en hologramme.
3: OK.
5: Ouais, il fait des prédictions sur le climat. Ah.
1: C'est Nostrada Horton.
3: Sur la glace, avec en jouant au hockey avec un bang. Ouais. Malade.
1: Le boy Horton, il continue, il dit à l'avenir, si nous ne nous, nous attaquons pas à ce problème, la situation ne fera qu'empirer jusqu'au point où toute adaptation deviendra futile. Nous ne pouvons pas nous en sortir par la seule adaptation, pas cette fois.
2: Oui, mais il me semble que quand j'étais au primaire, il disait déjà ça. Nous, on avait peur le trou dans la couche d'ozone.
3: Ouais. Ah ouais. Question. Imagine-toi, moi, j'ai 20 ans de plus que toi, là. J'en ai entendu des signes.
5: L'ozone, il n'y en a plus.
2: Ouais.
1: Moi, j'ai hâte d'entendre là, que tu sais, il y a des gens qui juste refusent d'admettre que c'est fini. T'sais.
2: Ouais.
1: Puis ils vont dire, ah, je pense qu'on va avoir un retour à la normale d'ici mardi.
2: C'était
1: comme mardi 2042, ouais.
2: Ah ouais.
1: Pas avant. Fait que, ben c'est ça. Heureusement, la société en sait aujourd'hui plus que jamais sur le monde naturel et le fonctionnement de la Terre. Nous savons ce qui se passe lorsque nous augmentons les émissions de gaz à effet de serre. Nous connaissons aussi les solutions. Nous avons des alternatives envisagées. Mais le plus frustrant, c'est que nous sommes tous freinés par une infime minorité de personnes. Les nantis, comme disait Horton. Fait que moi, j'ai vraiment hâte d'entendre des gens continuer à se plaindre du trafic en 2040.
2: Si
1: même
2: en reste.
1: S'il n'y a plus d'autoroute.
2: Ouais, c'est ça.
1: À cause du trafic. Ouais. C'est peut-être des zombies. Je sais pas.
3: Tu déjà conduit dans des ruines. Pas facile.
1: J'ai jamais fait ça.
5: C'est bien pire que des travaux.
3: Oui. Des roches partout.
1: Ben, j'ai déjà conduit dans des ruines. J'ai été sur la rue Notre-Dame à Montréal.
2: Ah, c'est vrai.
3: C'était bien poche.
1: Hey, fait que, directrice musicale, on va aller changer le changement climatique de place.
2: Ouais, on va aller écouter Hershey Kiss de Naomi avec Slim. C'est vraiment un banger. Quelques pubs, puis on revient avec un nouvel album de Denzel Curry avec Kenny Beats. C'est la chanson Crown avec West Side Gun.
1: Ben,
2: what the hell?
1: Pump that shit up, DJ.
2: OK, ben, ça part, là.
1: Oh, maintenant.
3: Monte ça. Fade.
1: Quel thème de cuir!

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0: Et vous êtes de retour au Pénible sur les ondes de CSM 89.3. Et on a feutré l'ambiance parce que c'est la chronique de Maman Tranquille avec les petits pit-pits.
1: Pit-pits!
2: Allons!
1: Comment ça va, Montréal?
0: Allons, ça va.
1: Tu commences à me connaître, hein? Moi puis mon pessimisme légendaire.
0: Oui.
1: Eh bien, cette semaine ne sera pas différente des autres. Ah, surtout que ça fait... Ah, c'est ça, je te disais tantôt. Ça fait 3 jours que j'ai goût de me couper les bras tellement qu'ils me font mal.
0: Ouais.
1: Hashtag, douleur chronique en attente de diagnostic parce que je suis une madame et que ça doit juste être mes estis d'hormones le problème.
3: Ou dans ta tête.
4: Tu l'as dit, c'est juste tes hormones ou ta tête.
1: Mais
4: c'est
1: ouais.
4: Ça.
1: Ouais. Fait que cette semaine, hein, comme à l'habitude... j'ai fait le tour de mon Instagram, hein, puis comme d'habitude, ben j'en peux plus de capoter à quel point que le monde va pas bien.
0: Ça va pas bien.
1: Tu sais, genre, le monde va pas bien, mais le monde va pas bien.
0: Non, ça marche plus tantôt, là.
1: Bon, ben là, Charlie, tantôt, j'avais dit, là, il m'a volé mon phéromone Maxine, mais j'ai mieux.
3: Wow, t'as pas mieux que le phéromone Maxine. T'as tellement aimé ça tantôt qu'on t'appelle Camouille à cette heure.
1: Ouais, c'est vrai. Tabarnak.
3: Camouille!
1: Mais j'ai des amis qui m'appellent Camouille pour vrai, mais je suis sûre que ça n'a pas une connotation sexuelle.
4: Ben, nous autres non plus.
1: OK.
3: Ah, non. De non.
1: OK, fait que là, toi.
0: Moi, oui.
1: Oui, hein? Toi.
0: Hein?
4: Oui.
1: Tu m'écoutes?
4: Ben oui.
0: Quand j'ai le temps.
1: Hey, j'en ai une bonne pour toi.
0: Hey, non, toi.
1: Et si je te disais que pour 18 000 beaux dollars,
0: okay, combien?
1: Je peux faire de toi un mâle alpha.
4: Ah ouais, donc.
1: Bon, ben, évidemment, c'est pas moi qui va te transformer en mâle alpha parce que je suis juste une plume pleine d'estrogène.
0: Ouais,
1: hein?
4: C'est ça.
1: Mais c'est le Modern Day Night Project.
0: Wow!
1: Ouais.
3: Hey, ça sonne comme un film de Batman.
1: Je suis tombée là-dessus. Je suis tombée là-dessus avec mon chum, mais on a pogné un 2 minutes, je te dis. Là, je pensais me partir une business après. Mais en tout cas, je t'explique, OK? Fait que, sans joke, c'est un bootcamp, OK, de 3 jours dans lequel des hommes s'inscrivent pour vivre une expérience qui les rendra des mâles alpha.
4: Hey, mais là, ça me parle.
0: Ça doit être toute qu'une vibe là-dedans.
1: OK, finis les podcasts, les séminaires dans des hôtels, c'est plat. Non. Nous, ce qu'on veut, c'est vivre l'armée, mais pas se faire payer pour. C'est comme payer pour y aller.
4: Pour y aller, ouais.
0: Ah, ouais.
3: C'est cher la journée, hein? 18 000, 3 jours.
1: Ouais, fait que là, pis là, ça, c'est US, là. Moi, je fais un discount.
4: Manger du steak, déjeuner, dîner, souper.
1: Ben, c'est ça. Pis tu sais, là, ça, c'est en US, mais moi, je te fais un discount en canadien quand même. Oh, je suis quand même pas payé.
0: J'ai hâte de voir ce que ça inclut. J'espère qu'il y a des stéroïdes pis de la drogue, là, avec.
1: Ah, mieux que ça.
0: Des antidouleurs.
3: Des verres de piste.
0: Des antidépresseurs.
1: Ben, non, parce que si tu prends des antidouleurs, là, t'es pas fait fort. En tout cas.
4: C'est ça. Dans l'armée, ça souffre.
0: Dans l'armée, ils prennent.
1: Fait que dans ce tout inclus, hein, tu auras la chance de te faire crier dessus. Attends, c'est pas vrai. Je recommence. Fait que t'auras le plaisir de crier I'm a man, I'm a warrior dans un bain de glace.
4: Ah oui, c'est bon.
1: Mais ils sont deux par bain. Je sais pas si c'est parce qu'il manquait d'argent, mais.
0: Deux par bain?
1: Ouais. Chacun leur bord.
3: Ils se regardent-tu dans les yeux?
1: Mais c'est comme des bassines en métal.
0: Imagine, là, t'arrives pour embarquer
4: dans ton bain.
0: Des
4: bassines pour nourrir les veaux, là.
1: Ouais, c'est ça.
0: Toi, t'es pas content là-dedans. Puis toi, t'as un gars comme GSP qui rentre en face de toi. Puis lui, il est bien, puis il est super à l'aise.
1: Ouais. Fait que là, les deux sont un en face de l'autre, puis ils sont comme I'm a man, I'm a warrior!
4: Il se pogne-tu la graine dans le bain en même temps?
3: Ah, de la glace?
1: Ça le dit pas. Fait que c'est ça, te faire crier dessus que t'es un loser pendant 3 jours.
0: Ouais.
4: Oui.
1: Tu vas pouvoir avoir aussi, pour la modique somme de 18 000 la chance de ramper sur le dos le long d'une traque de chemin de fer dans Garnotte.
0: C'est... Ouais.
1: Parce que c'est mâle.
0: Ben oui, c'est mâle.
3: Ben oui.
0: Chemin de fer, Garnotte, regarde.
1: Tu pourras aussi t'allonger dans l'asphalte et te faire défoncer la gueule avec un gun à pression en plein milieu de la nuit. Tu sais, avec... De l'eau, là?
3: Oui, oui.
1: D'en face.
4: Ah, c'est bon.
0: En plein milieu de la nuit.
1: Ouais, ben à 2h du matin. Ouais.
0: C'est le fun, ça.
1: Tu pourras aussi. Ben là, ça, c'est pas en même temps. Ça va être après quand tu vas avoir la face sèche, là, mais t'as fait pitcher du sable dans la face. Sans pleurer.
0: Moi, je t'ai immunisé de sable.
1: T'auras aussi la chance de regarder un instructeur fâché pitcher des chaises puis des tables à bout de bras.
4: Mais ça, c'est normal. Mais comme ça, c'est que tu es beau au milieu de travail.
0: Ouais, puis après, tu sois prêt quand il y a une

0: tu pourras avoir le plaisir de partager ces beaux moments de self-growth hein, avec les instructeurs qui ont des noms vraiment thématiques. Là. Fait qu'il y a Gani.
1: Ben oui, donc, c'est
0: puis
1: comme
0: un Sledgehammer.
1: Comme American Gladiator.
2: Quoi, ouais, c'est ça. C'est un peu de ça. Hein?
0: Hey, j'en reviens pas.
3: Fury.
0: Je peux pas quoi. Sérieux, il y a des dudes. Je veux dire, faut que tu sois désespéré en tabarouette là, pour pas te rendre compte que ces gars-là te niaisent pis qu'ils font de l'argent sur toi.
3: Là, c'est filmé, parce que t'as pas d'estime.
0: Ben, ils ont fait un montage pis ils ont mis ça sur Instagram. Là.
3: Va falloir partager
0: mais
3: ça.
0: Mais c'est comme la, avec dans le fond, stars. C'est comme un ouais. gars qui rit d'eux, mais c'est comme leur vidéo promo, genre.
3: Faire rire d'eux autres.
0: Je sais pas. En tout cas, fait que.
1: Hey, ben là, on va y aller. Les quatre, on va devenir alpha.
3: Oui, mais il y a de l'argent à faire, Camille, elle a raison.
0: Ben, moi, c'est ouais. ça. Tu sais, soit que je le dénonce pis que je dis au gars. Payez-vous une psychologue, c'est moins cher.
1: Ouais.
0: Sinon, je me pas une business. J'ai essayé entre les deux.
2: Tu vois, c'est pages comme Awakening Québec puis tout ça, là.
3: Hey, ça
2: tu vas faire de la
3: ça.
2: Pub, là.
0: Ouais.
2: Wow,
0: ouais.
2: C'est sûr que ça pogne.
1: Hey, tu ramasses comme pêcheur dynamique.
2: C'est sûr, là.
3: Ça.
1: Deviens un soldat pour 18 000.
0: Mais tu sais, je réfléchissais à ça, là, en même temps. Je me dis, il y a quand même des points positifs, OK? Parce que tu sais, avec les frères Tate qui sont en prison,
1: ouais.
0: moi, je me dis... Ben, peut-être que ça va encourager les hommes à plus pleurer, vu qu'eux autres, ils pleurent en prison parce qu'ils n'ont pas une scène et que c'est des frauds, tu sais.
1: C'est ça.
4: Ouais. Peux-tu prendre une minute, là, parce que.
1: Ouais, tu nous as parlé des frères Tate, là.
0: Ouais.
1: On n'avait pas fait notre deuil encore. Là.
0: Ouais, puis vous n'avez pas fait vos push-ups non plus pour.
2: pour l'encourager.
0: Pour l'encourager.
3: Le parking de la prison.
0: Les push-ups de la solidarité.
2: C'est quoi qui est le pain? Les push-ups de la solidarité de Tate ou le monde qui donne le. Je sais pas, je vois-tu là?
0: Ben, je sais pas.
2: Les oui. gens qui donnent de l'argent pour le GoFundMe de la madame qui a tué ses enfants en postpartum.
1: Ben, c'est la
0: ben,
1: réponse.
0: J'avoue qu'un GoFundMe, ça va loin quand même, là.
3: On
0: mais
3: va
0: la
3: voter.
0: Pauvre.
3: On passe au vote.
0: Ça a pas l'air. Je suis pas au courant de toute cette affaire-là, mais j'en ai entendu parler un peu, puis ça a l'air d'être particulier.
2: C'est,
0: là.
2: Ouais, c'est ce qu'on pourrait
0: mais le postpartum psychosis, là, j'ai appris ça dernièrement, puis ça a l'air d'être vraiment pas le fun. Moi, c'était ouais. un peu pour ça que je voulais pas d'enfants, parce que j'étais comme. Moi, je suis le genre de personne qui va tout pogner ces affaires-là. Là.
1: Oh, ouais, tu sais, oui.
0: fait que fuck off, là. Je prends pas non. la chance, là. Anyways.
3: T'es comme Richard Couteau, hein. Toi, t'aimes le cul et le meurtre.
0: Ouais, c'est exactement ça. Je suis exactement comme ça.
2: Comme les chances.
0: Aïe, aïe. Bon.
1: Camille Couteau, c'est ton
0: Camille
1: nouveau nom de. Camille Couteau. Pour l'école, là, qu'on, ça va être ton nom de
0: oh
1: gladiateur.
0: Oui, c'est ça, ça va être mon nom. Bon, là, changement de sujet.
1: Oh.
0: Une autre affaire qui m'a mis en tabarnak cette semaine,
2: non.
0: OK?
2: Attends,
0: tu savais-tu
2: non.
0: ça?
2: Bonjour, bon, là.
1: Non,
0: les moutons, ils ont plus de queue.
2: Hein?
0: Tu savais-tu que les moutons sont supposés avoir des queues?
1: Ils en ont plus.
0: Il y en a plus.
1: Parce, non,
0: ont... parce que les gens ont tous coupé leur queue.
2: Ouais. Ils tondent.
0: Ben, ils les coupent. Ils les coupent, là. Puis après ça, ils les cautérisent avec du foresty.
1: Ouais.
2: Ben, pourquoi?
0: Ben, parce que ça, c'est pour empêcher. Ben, tu sais que j'ai mis une photo.
1: Ouais, avant.
0: Moi,
1: après.
0: J'ai jamais vu un mouton avec une queue comme à droite, là. Une
1: non.
0: longue queue de chien ou de renard, là. Moi, j'ai tout en vue avec des petites queues, tu sais, toutes.
2: J'ai 18 ans, j'ai pas 20 moutons.
3: C'est-tu parce qu'ils se chient sur la queue?
0: Ben, je pense que, ouais, un peu.
3: Ça, c'est du phéromone de Max.
1: On tient
0: mais là,
1: quoi, là?
0: Oui. Parce que l'Association canadienne des vétérinaires a dit que l'amputation de la queue, c'est une intervention qui est douloureuse, mais qui peut être, donc qui n'est pas obligatoirement, mais qui peut être nécessaire pour améliorer la santé et le bien-être quand il existe un risque de myose, OK? Ça, c'est des infestations par les larves de mouches. Fait que probablement
1: ouais.
0: lié à cause de caca pogné.
1: Ben, c'est sûr qu'il n'y a pas loin, là.
0: Mais ça reste que... Tu coupes la queue d'un mouton puis tu mets du feu dessus pour genre
2: cicatriser.
0: Le cicatriser puis après ça t'es comme va vivre ta vie de mouton, c'est full pas correct.
3: Pis c'est à froid ça probablement ils font.
0: Ben c'est ça parce qu'il y a des standards de pratique que clairement sont pas. Puis là non, là
2: ouais.
0: j'ai là j'étais
2: ça,
0: comme.
2: C'est à part la fois que tu leur coupes le cou puis t'es mort grillé sur le barbecue.
1: Ouais. ouais.
0: Là je me suis dit avant que je reçoive des plaintes d'éleveurs de moutons, not all éleveurs.
2: Not all éleveurs.
0: Je le sais. Il y en a qui sont corrects puis qui coupent la queue doucement et avec,
2: oui, avec
0: empathie.
2: Amour, oui.
0: Mais il y en a
3: qui mangent sur le barbecue.
0: Il y en a qui doivent pas le faire. Puis moi, ça m'insurge. Tu sais, j'ai 31 ans puis je savais pas que les moutons avaient des queues.
1: Ben,
0: peux-tu croire?
1: Ouais. Non, c'est... non, ça m'avait pas.
2: Moi non plus.
0: Ben,
2: je
0: là, moi, je pense que
2: bien,
0: je me magasine un job dans PETA. Mais en tout cas. Mais en tout cas, c'était juste pour dire ça,
2: oui.
0: parce que ça m'a vraiment insurgé cette semaine.
1: Ben, c'est longtemps que j'ai pas vu un mouton en liberté, là.
0: Ben, moi, des fois, j'en vois.
1: Ben, en tout cas, des fois,
0: oui, il y en a dans les parcs, des fois, à Montréal, maintenant.
2: Ah, oui, au parc Maisonneuve, il
0: ouais.
2: y a une...
0: C'est comme des tondeuses écologiques.
2: Ouais.
0: Mais je sais pas si je chie sa queue, eux autres, en tout cas.
3: Faudrait leur demander.
2: Ça fait quand je suis passé, puis il était là, j'ai pas remarqué la queue, par exemple.
0: Mais c'est parce qu'on n'est pas habitué de remarquer, parce qu'on sait pas qu'ils ont une queue.
3: Mais non.
2: Ouais, mais je pense que j'en aurais pas fait de cas quand

0: Hey, ou pas, tu comprends?
1: Ben, moi, je trouve ça vraiment méchant.
0: Je comprends, une fois qu'on sait qu'on
2: ouais,
0: sait
2: là, c'est...
1: Moi, je pense que c'est mon prochain combat, ça.
0: Ben, voyons.
1: Les queues de mouton.
3: Avoir su qu'il y avait des belles grandes queues de même.
1: Non, mais c'est reste une queue de chien, aussi. Je peux pas croire qu'on savait pas ça.
2: Oh, ouais, c'est vraiment long.
0: Non, mais les queues de chien, c'est dégueulasse, là.
1: Ben, là, c'est pas une raison de les couper. Je veux dire, ils ont évolué toutes ces années-là sans avoir des problèmes de queue.
2: Ouais.
0: Ouais.
1: Ils ont proliféré sur un moyen temps, pareil, là, tu sais.
2: Ben, ça ferait un beau collier de queue, là. C'est en cas de coupe.
3: Les auditeurs viennent se joindre à nous, hein. Bienvenue.
2: Un beau collier de queue.
0: Les chevaux, ils n'ont pas de fer à cheval quand ils naissent, là.
1: Ouais, mais on leur coupe pas à queue, eux autres. Ben, on fait des tresses dedans.
0: On leur pique des
3: j'espère qu'on leur coupe pas à queue, eux autres. Ils en ont des belles.
1: Non, mais pas celle-là. Non, mais pourquoi il y a des concours équestres puis qu'on leur fait des belles tresses en queue puis qu'on les enroule pour leur faire des petites
0: peigneuses? On devrait faire la même affaire que les moutons.
3: Ben, c'est vrai.
1: Ben, s'il vous plaît, là. Je sais pas, en tout cas.
2: Ouais, ouais, ouais.
0: Et moi, ça m'a toujours... C'est quand il est tôt, les moutons, que ça me vient me chercher.
1: Ben, moi, j'avais
0: un rêve. Son rêve,
3: c'est violent.
1: Ben, c'est pour ça que je te dis, notons l'éleveur, là, mais il y en a une méchante gang que je pense qu'il s'amuse, tu sais.
3: Il est tondu au Weed Eater.
1: Ben,
0: arrêtez d'acheter des chandails de laine, tout le monde.
2: Ben, ce qu'on veut savoir, c'est quoi qu'ils font avec la retaille.
3: Ça se mange.
1: Je veux pas le savoir. Là, on a-tu encore le temps pour mon dernier affaire?
0: En terminant!
2: En terminant! Ben, on est rendu.
3: On a tout pris ton temps.
2: On n'est pas. Non, on a pas beaucoup de temps.
1: OK. Moi, genre, j'ai lu cette semaine, OK. Le monde va tellement mal que les gens peinturent leur gazon.
2: Oui.
3: Oui, ça fait un certain temps, ça.
1: Oui, ça fait un certain temps, mais il y a une recrudescence de ça.
3: Ah oui?
1: Parce que tout brûle, tu comprends?
2: Mm-hmm. Fait que là, au lieu d'avoir du gazon jaune, boum, il est vert.
1: Oui, moi, ça me faisait penser, on peint les roses rouges. Tu sais, dans Alice au Pays des Merveilles, là. Ouais, c'est... Là, c'est même pas une joke, ça existe pour de vrai, cette affaire-là. Là. Fait que là, dans le fond, le gars, il arrive avec son genre de gun à pression, mais de peinture. Ouais. Puis là, restez, ils nous font à croire que c'est bon pour le gazon. Ils disent que c'est... Que c'est bio.
3: Ah oui,
1: que c'est non toxique. Puis qu'il y a comme de l'engrais là-dedans
0: c'est
1: en plus.
0: C'est bio.
1: C'est comme...
3: Ta peinture à l'huile bio.
1: Puis là, c'est comme, il y a de l'eau qui tombe dessus, mais là, ça part pas, tu sais, ben c'est super bon. Pis,
0: comme bio, là.
1: Ouais, c'est ouais. Comme chez le coiffeur, là, le gars, c'est un conseiller, puis là, t'as différentes palettes de verre, là, tu sais. Fait que là, tu choisis ton verre tendre ou ton verre profond, genre.
2: Wow.
3: Peinture de gazon avec de l'époxy coloré.
0: Le monde qui aime leur gazon, là, ça va pas, là.
1: Tu sais, le côté écologique, je le comprends, là. Roger, il va pas passer 8 heures par jour à arroser son gazon. Je la comprends, là,
2: ouais,
1: tu sais.
2: Au moins, on l'empêche d'arroser.
1: Mais c'est pas écologique à cause que ça a de l'engrais dedans, là, tu sais. Puis là, je suis allé checker sur Internet, trouver des sources, tu sais.
2: Ouais.
1: J'ai rien trouvé. Ni de positif, ni de négatif. La seule affaire que j'ai trouvé, c'est des horticulteurs puis des qui m'en vendent.
2: En tout cas, si jamais t'en trouves un qui a peinturé son gazon vert...
1: Non, mais faut-tu être dans le déni, sérieusement? Moi, je trouve que c'est une bonne marque de démontrer à quel point que la planète va pas bien. J'ai pas besoin de me mettre la tête dans le gazon, justement, puis de mettre de la peinture dessus, là.
2: En plein ça. Tout est dit. Tout est dit! On va aller en grouillade, madame.
1: Fait que c'est ça. On s'en va en musique.
2: Qu'est-ce qu'on va l'écouter?
1: On s'en va écouter MF Doom, mais c'est pas MF Doom, c'est Chung.
2: Oh!
1: Hein? Hey, Chung pis Slim qui reviennent direct boum boum, genre ça part.
2: Ça n'y est pas.
1: Ah,
2: pas. Pump it up, DJ. Pump it up.
4: Écoute ça, là. Ça, c'est une bonne tune. Okay.

0: un peu. Ah,
1: ben, c'est ça le but de l'alerte générale. Oui. Hey, vous êtes de retour au pénible. Et.
2: C'est parti!
1: Sur les ondes.
3: C'est trop long, ça.
1: CSM
3: 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J'ai vu qu'il restait en 30 secondes encore, j'étais comme seigneur.
1: C'était évidemment le thème de Scroll Ton Feed avec Matt et Cray.
2: Merci. Pardon. Camille.
1: Heureusement, on n'a pas Olivier au console aujourd'hui, donc on n'aurait pas l'enduré trop longtemps. Fait que, ouais, on a scrollé le feed.
2: Oui, bien, cette semaine, Charlie, on va scroller les élections.
4: Ouais. Wow. Oui, enfin, on va parler des vraies affaires.
2: Ou pas.
4: Ouais.
2: L'automne cogne à la porte, Charlie. Ça oui. sent canadien.
1: Oh oui.
2: En mais espérant ça... qu'ils ne fassent pas de phéromones Maxine, eux autres. ça sent les commotions du football, de la NFL, mais surtout les élections.
1: Ben oui!
2: Et à une époque où notre capacité d'attention se mesure sous les 3 secondes à peu près, on ne peut pas s'attendre à des trop gros programmes électoraux.
1: Hein? Non.
2: Pour bien faire comprendre nos intentions aux électeurs, là, ces mouches à fruits atteints de TDAH ainsi que du syndrome de Stockholm,
1: oui.
2: ça oh, prend ouais. des slogans qui fessent. Merci. Et c'est exactement ce que les 5 grands partis ont
1: ouais.
2: complètement échoué à faire.
1: Oui, il n'y a pas des slogans qui fessent.
2: Non. On se souvient quand même du fameux continuons de mon oncle Legault,
1: oui,
2: qui était simple, efficace, et qui promettait exactement ce que la CAQ allait faire dans les 4 dernières années, continuer de peser sur le gaz, même si le char est en train de faire des tonneaux dans le champ.
1: On peut pas... ils ont répondu à leur slogan, eux autres.
2: Absolument.
1: Ça, c'est
2: ça. Oui. C'est, on a eu ce qu'on a voté pour.
1: Ah oui.
2: Et maintenant que le dit char est à l'envers dans un tas de purin et qu'il s'est fait voler ses mags par Luc Poirier, l'équipe pas François Legault nous sort ouais. un autre slogan tout aussi boomer que le précédent, avançons.
1: Hey, c'est original, hein?
2: Hey, oui.
1: Avançons, cher.
2: Avançons.
3: Ils ont allé dans le synonyme.
4: Ben, ça marchait la première fois, pourquoi ça marchait pas une autre fois?
2: Exactement. Ouais. Ça ne prenait que ça. Un changement de logo? Une madame qui ressemble à Pascaro, mais version années 80,
1: ouais.
2: qui prend des belles photos avec Mark Carney.
3: Oh,
2: et le cadavre sous respirateur de la CAQ reprend vie.
5: Shut up and take my money.
2: Mais justement, même pas besoin de chèque de 500 hein, cette
1: non.
2: fois. La CAQ est deuxième dans les sondages, le nez directement dans la craque de fesses du PQ.
3: Oh, c'est ouais. fou pareil, hein?
1: C'est débile.
2: Et le fameux dicton qui dit jamais 203, ça va, les Québécois, ça va. La CAQ qui nous laisse la maison en ruine et qui veut revenir pisser sur les cendres.
3: Oui, mais je pense que c'est parce que PSPP, il a genre juste trop ouvert sa gueule. Là, le monde, il tapote, genre.
1: Ouais, ça l'aide pas.
2: As-tu déjà pissé dans un feu pour l'éteindre, Charlie? Tu sais, mettons, en fermant le parc La Fontaine un soir d'automne.
4: C'est sûr que j'arrive des fois.
2: Ça sent la charogne.
3: Moi, non.
2: Non, tu devrais
3: moi, j'avais
2: essayer.
3: Peur de me brûler.
2: Ouais,
1: ouais, c'était un petit peu trop proche.
2: Ben, c'est ça. Hein? Avançons donc collectivement. On va passer au suivant.
1: Ouais.
2: Le PLQ! Les libéraux hein, qui jouent à Où est Charlie Milliard?
3: Ah, c'était ouais. drôle, ça!
2: Ont démoulé un slogan mélangé, hein, comme
3: je sais même pas c'est quoi leur slogan.
1: Je suis là.
2: Ça aurait dû être ça.
1: Ouais, je suis là.
2: 3 mots, 3 propositions différentes.
1: Hein?
2: Fidèle à eux-mêmes, hein, le PLQ a aucune vision et ne sait pas où il s'en va. Rassembler, réparer, bâtir.
3: C'est ça leur slogan?
2: Hein? C'est réparer quoi? Genre les années Charest et Couillard, genre?
1: Ouais.
2: Tu sais, rendu là, j'aurais préféré le slogan des fameux croustibats.
3: Hein? Hein?
1: Oui,
2: et croustibats. Si jamais vous googlez croustibats, Charlie, mettez la protection pour enfants à on.
1: Ouais, ouais, hein? Oui, oui,
2: oui. Je voudrais pas faire un infarctus.
1: Allez sur le furtif.
2: Oui, le slogan qui était croustibats, qui peut te battre?
3: C'est quoi ça?
1: Oh.
2: Ça, c'est des bâtonnets de poissons croustillants français.
3: Oh,
2: les croustibats. J'en suis pas revenu encore.
3: Moi, je pensais que c'était comme une gang qui aimait ça manger des poutines au...
4: Au Monsieur Poff.
3: Au Monsieur Poff.
1: Ah non,
2: ça pouvait être bon.
1: Les croustibateux.
3: Les croustibateux, ils en vont manger.
2: Au Monsieur Poff. Mais tu sais, dans le même ordre d'idée, pour le PLQ, ça aurait pu donner un slogan du genre... PLQ, remangez-nous le cul! On jase.
1: Ça aurait été bien meilleur.
2: On jase.
3: Ça aurait été bon!
4: Ça aurait été bien meilleur.
1: Ah ouais, ça,
2: là, avant d'aller plus loin, Camille, ça va être ton cue. On va écouter le message d'une fidèle libérale qui va sans aucun doute vous convaincre de voter rouge, vous aussi.
3: D'accord.
1: On part.
6: Moi, ça sera plus libéral.
0: Ça sera j'ai toujours voté libéral. Puis sa mère, ma mère était membre du Parlement pour les libérales. C'est pas ça.
6: Est-ce que vous êtes capable de savoir qui est cet homme?
0: Ben oui.
6: Comment il s'appelle?
0: Lui, comment il s'appelle, lui?
6: Léon.
0: Oui. Ben,
6: ça? Le chef du Parti libéral.
0: OK, OK. Ben, c'est ça.
6: C'est sûr que tu vas voter?
0: Oui, c'est ça. OK. Mettez pas ça sur la télévision.
2: Non? On met ça sur la radio.
3: Ah, c'est meilleur!
2: Hey, merci TVA. Hein. C'est édifiant de savoir qu'il y en a qui voteraient pour un poulet de rôtisserie s'ils se présentaient au PLQ, mettons, dans Westmount, l'Outaouais. Ouais. Hein, je vous regarde. Laval, t'es pas mieux.
1: Non.
2: Le PQ!
1: Hey!
2: Es-tu PSPPIS, Charlie? Non, hein?
7: PSPPIS.
2: C'est pas grave de juste dire PSPPIS.
3: C'est fun à dire, oui.
2: Mais en tout cas, tu devrais, hein? T'aurais des excuses pour plein d'affaires. Ton bloc se vend pas, immigrant.
1: Ouais. Ouais.
2: Escalier extérieur, c'est ISM, pas réparé, ça fait 2 ans, immigrant.
1: Immigrant.
2: Il pleut quand tu joues à la balle, immigrant. Tu bandes pas, immigrant. C'est le fun. Finalement, hein, ne pas réfléchir.
3: Oh mon Dieu!
2: Une seule réponse à tous les problèmes de la vie. À y avoir su, on aurait tous bu un peu de Drano, se brûler 50 points de quotient, puis tout virer à droite. Hey, merci, le PQ.
3: Ouais, mais ils sont pas à droite, ils sont centristes selon la boussole électorale.
4: Ils sont pas aussi à droite que ça.
2: Non, ils l'ont échappé à terre, la boussole à Radio-Canada.
3: Mais sans,
2: c'est quoi leur slogan, eux autres, déjà, le PQ? Ah oui, c'est le choix de confiance. Ce à quoi je répondrais LOL.
1: Le choix de confiance. Pis,
2: en passant, un message pour leurs candidats qui ont pêché directement à la source des vidanges, là, François Gariépy, celui qui a l'air d'un vendeur de chars usagés pour les cinquièmes chances au crédit, qui a dit que les artistes, pas de vrai job, mangent de la marde.
1: Oui!
3: Ouais.
1: La bonne marde des migrants.
2: Parlant de repêcher ses candidats et son chef au dépotoir, Charlie.
7: Oh boy.
2: Le PCQ.
1: Yeah. Aïe, aïe, aïe, le PCQ.
2: Là, ça se peut que je prenne ma voix d'Oli, là, parce que je vais me fâcher.
1: Là, on se fâche.
2: Le PCQ, dont la moitié des candidats est un homme blanc, corpulent et grisonnant.
1: Oui.
2: Éric Duhaime nous propose le slogan « Oser pour vrai ».
8: Ah, yeah!
2: Oser quoi, Éric? Couper 47 milliards de dépenses en 5 ans.
1: Oser.
2: Sans aucun plan. Baisser les impôts des pauvres compagnies. Détaxer le gaz. Exploiter les gaz de schiste. Parce que c'est le fun d'allumer un feu avec de l'eau du lavabo. Remettre de l'argent dans vos poches. Et les services publics dans les poubelles.
3: Oh, wow.
2: Finalement, oser devenir le 50e unième État avec juste tous les mauvais côtés des États. Ben ça, là, ça parle à 25 % des hommes.
1: C'est malade.
2: Sans surprise, hein, les hommes, c'est...
7: Des gaves.
2: C'est ça.
3: Ah, c'est moté.
7: Eh oui.
2: On termine avec le parti hein, dont les porte-paroles ont tant de charisme qu'une poignée de petits changes, Charlie. Québec solidaire.
3: Ah, ouais, ça mais ils ont quand même du charisme, là.
7: Ah, qui ça?
2: Il va falloir définir charisme.
1: C'est ça qui leur manque, du charisme.
7: Qui a du charisme là-dedans?
3: Mais bon, ben, seul, Zanetti. Seul, les deux.
7: Eh si, ouais.
3: Ben, OK, seul, peut-être un peu moins, mais...
7: Non. Ruba, okay,
2: mais si on parle de leur plateforme, hein, baisser le coût de l'épicerie, investir dans le transport collectif, s'attaquer au coût du logement, taxer les grandes fortunes, ça parle pas à personne, ça.
1: Non,
2: en 2026.
1: Ben non. Pas, non.
2: Mais non, ça touche personne, ça, les lubies de communistes.
3: Mm-hmm.
2: Camille, justement, il y a quelques semaines, là, tu nous parlais d'acheter un condo.
3: Ouais.
2: Y a une tente 2 places à vendre au campement Notre-Dame, 500 000, plancher fait en pisse, isolation papier mâché.
3: Je vais checker ça, là. Je vais checker si je passe au crédit.
2: Ouais,
1: ouais,
2: hein.
1: C'est ça.
7: À l'abri du feu, si tu mets pas le feu dedans.
3: Ah,
7: exact.
3: Bon.
2: Quoique, si le PCQ gagne la balance du pouvoir avec le PQ, ils vont bien s'entendre pour rendre ça illégal, hein, être pauvre.
3: Ouais, ouais, c'est ça.
7: Idéalement, oui.
2: Idéalement. Le slogan de QS, c'est « possible ». Ouais, non. Malheureusement, non, là.
1: Ça ne le fera pas.
3: Mais y a-tu déjà eu un bon slogan?
2: J'ai pas remonté assez loin,
3: ouais,
2: mais
3: ça
2: pourrait être intéressant.
1: Ouais.
7: Ben moi, j'ai adoré « On se donne le go », là.
3: Ah, ouais, c'est non. Ouais, ça,
2: là,
3: non.
2: Ça, c'est imbattable.
7: Ça, c'est malade.
2: Top, top.
7: On se le donne.
1: Moi, je me donne une go, là.
7: Ben oui, c'est ça. Tout le monde s'est dit ça.
2: Ben oui.
7: On se donne une go.
2: Mais tu sais, Charlie, avec 7 %, là, faut faire le constat que la gauche est sous respirateur.
1: Ah, totalement.
2: Sûrement à cause de la picouse.
1: Oui, oui. Hein? Ben oui, c'est ça, mort subite.
2: Mais la fenêtre d'Overton a tellement dérapé à droite depuis 10 ans que l'empathie et le avoir un filet social, c'est devenu de l'extrémisme.
3: Ben, c'est ça le problème en ce moment.
2: Ben, parenthèse, là, pour ceux et celles qui ne connaissent pas la fenêtre d'Overton,
3: ouais.
1: Ben, les motés disent Overton.
2: Overton, on va y aller avec Overton. Ouais. C'est celle qu'on a ouverte quand Trump s'est moqué d'un journaliste handicapé en 2015.
1: Ouais, c'est ça.
2: On l'a laissée ouverte, puis tout le style de racaille se déverse dans la maison depuis ce temps-là.
1: Et voilà.
2: Bon, je sais que les options ont l'air plus déprimantes les unes que les autres, mais s'il vous plaît, défenestrez-vous pas avant la fin avec un grand F. Hein?
1: Non.
2: Et, ben non, on veut voir le spectacle,
1: oui, oui, ben,
2: Charlie.
1: C'est chaud.
2: Pour surmonter le moral, si on a un petit peu de temps, je vais vous proposer quelques parties vraiment moins connues, hein, qui n'ont statistiquement aucune chance de faire élire un candidat.
3: Qui vont être sur notre papier là, quand on va aller voter, mais qu'on n'a aucune idée c'est qui.
2: Exact,
1: je vais aller à Blainville juste pour voter pour Éric Gravel.
7: Indépendant.
1: Ouais.
2: Il y a quand même 21 partis inscrits sur les listes électorales. On en a 5 de représentés à l'Assemblée nationale.
1: Ouais.
2: Vous pouvez aussi faire un petit carré en bas.
1: Marqué.
2: Mettre un X dedans et écrire 51e état, fuck le go. Ça peut le faire. Ça peut le faire.
1: C'est ça que je vais faire, rendu là.
2: On a le parti culinaire.
3: Ah, c'est vrai!
2: Juste le nom,
7: c'est sûr que
3: c'est bravo. C'est fort, ça!
2: Hein? Eux, ils veulent pas une démocratie, ils veulent une gastronocratie.
7: Voilà!
3: What the fuck? Hein?
2: Et je cite leur site web, « Bien manger, c'est le bonheur ». Sont menteuses et menteurs, celles et ceux qui disent le contraire.
1: Oui.
7: Hey. Leur programme électoral, c'est une poftine pour tout le monde.
3: Poftine pour
2: mais
3: tout
2: écoute,
3: le monde.
2: Au point où on est rendu, je pense que ça me suffit.
7: Ça serait parfait.
1: Ouais, ouais, ouais, ouais, ouais.
2: On a aussi, vite, le Parti populaire du Québec, le PPQ, qui est la fistule provinciale du Parti fédéral de Maxime Bernier.
3: Ah oui, c'est vrai.
2: Géré par ses amis consanguins. Leur plateforme se résume à trop d'immigrants, pandémie, fuck les vaccins et les woke.
3: Ils n'en sont jamais revenus, eux autres. Hein, le vaccin, c'est comme... On est en 2026, là.
2: Fait que finalement, écrivez pas 51 états, votez PPQ.
3: C'est pareil.
1: C'est
3: du pareil
1: au même.
2: Si vous aimez voter en double aux élections fédérales, mais vous allez pouvoir avec le Parti canadien du Québec.
7: Ah oui, je l'ai, celle-là.
2: Oui, on est au provincial. Parti canadien du Québec qui propose bilinguisme, méchante loi qui protège le français, protéger les anglos et les allophones. Vite de même, je pense que le chef, c'est le cadavre de Pierre-Éliott Trudeau en Pologne.
7: Mais dans le fond, c'est comme un genre de rempart face au bloc. C'est comme un genre d'opposé au bloc.
2: Probablement, mais qui lève absolument pas.
7: C'est de valeur, parce que c'est magique.
2: C'est de toute beauté, je le connaissais pas.
3: Moi non plus.
2: Mais en terminant, mon coup de cœur, sérieusement, dans cette période de marde, cette époque de marde, le parti nul.
3: Ah, oh, ouais!
2: Il n'y a pas de candidat dans mon comté, et honnêtement, ça m'a traversé l'esprit. Ça a manqué sa cible, ça a laissé une petite graphique sur l'oreille, ça sera pour la prochaine fois, mais je vous lis le résumé sur leur site, ça dit vraiment tout ce que ça a à dire.
3: Hein?
2: Au Québec, comme dans plusieurs pays occidentaux, la démocratie est en perte de légitimité. Plus en plus de gens jugent inutile d'exercer leur droit de vote. Le Parti nul, fondé en 2009 pour offrir une voix politique aux citoyens et citoyennes désirant exprimer leurs insatisfactions face au dysfonctionnement du système électoral, de la classe politique et de nos institutions. En introduisant une case nulle,
1: nul.
2: Le parti veut pallier au fait que les votes annulés, soit les refus, là, si vous graffignez d'autres votes ou vous cochez pas, sont pas comptabilisés dans le résultat de l'élection.
1: Non,
2: fait que dans le fond, eux autres, ce qu'ils veulent, c'est d'avoir un pourcentage à mettre sur les gens qui ne veulent pas.
3: Fait que tant qu'à rien voter, vote pour le parti nul.
2: Eux vont présenter des candidats parce que tout ce qu'ils veulent, c'est avoir de la statistique pour démontrer le mécontentement des gens. Honnêtement, ça me parle.
3: Ben oui. Mais parce qu'ils l'ont dit, là, le vote, là, c'est comme aller aux toilettes après d'avoir fait caca. C'est comme... comment pour... Ouais, c'est comme obligatoire. Parce que sinon, il y a de la merde partout.
1: Ouais. C'est comme tu mets du sang bon, mais ça sent la merde pareil.
3: Mais l'expliquer mieux, là, mais en tout cas, mais tu sais, ça risque que c'est comme se brosser les dents, tu sais, c'est comme une obligation. Ben, le droit de vote, ça devrait l'être aussi. C'est ça qu'elle disait.
2: Hey, tu termines très bien ma chronique, Camille. Joyeuses élections, je suis pénible.
3: Ah, oui.
2: Ben, pour ce que ça.
1: De la fin. Donc, ben, c'était bon. Excellent. On part en grouillade.
3: Ouais, on s'en va écouter « Je ne crois plus au karma » de Kat Pereira. On dirait que c'est quand même thématique, hein?
1: That shit on. DJ.
9: Yeah!

0: Ça ferme.
1: Ça, ouais. Ça c'est assez raide, hein, quand même. Mais vous êtes de retour au pénible sur les ondes de CSM 89.3.
2: FM!
1: Et c'est l'heure chronique de l'enragé jovialiste qui va fermer nos micros bientôt.
0: Ben, je vais vous dire un beau allô à vous, chers auditeurs, chers auditrices, et ainsi que tous les autres à l'écoute de la marge de 89.3 FM à Montréal et sur YouTube all around the world.
3: Yeah! Yeah.
0: Avec pas d'image. À la demande générale, je vous présente la deuxième partie de mon autobiographie qui a fait un tabac chez Pivot en France. Hein?
2: Ah. Oui.
0: Mais dans le sens que Bernard est allé fumer dehors et a écrasé son botch à terre avant de le piétiner avec force de son talon.
1: Voilà.
0: Alors, je vous présente la deuxième partie. Je tiens à rappeler qu'il n'y a pas vraiment de... Je sais que Camille, t'as pas écouté l'émission de la semaine dernière.
2: Non.
0: Mais j'ai comme décidé d'écrire mon autobiographie.
2: Ah.
0: Puis je la lis en audiobook. En l'écrivant.
2: Wow! Fait que là, en l'écrivant, OK.
0: Ouais, exact. Fait que c'est ça, ça donne
1: ça. On avait parlé de clown.
2: Ça me parle.
0: La semaine passée, on a parlé de clown, mais ça n'avait pas vraiment rapport avec ce qui va se passer cette semaine. Fait que
2: faites-en
0: encore.
2: Okay, okay, okay.
0: C'est ça, je voulais inverser les
2: gens. C'est pas comme... Faut, tu sais, ça, ça ne suit pas, là.
0: Puis okay. L'autre affaire que j'aime, c'est de faire ma gueule.
2: OK.
0: OK, bye. Alors, ça commence... Je vous vois... C'est ça, je vous ai dit. On recommence. Je vous vois en HD, partie 2.
4: C'est le même que ça s'appelle?
0: Oui. Girls, girls, girls. C'est évidemment le titre d'une toune de Motley Crue, qui se trouve sur l'album Girls, Girls, Girls. Parenthèse, les groupes qui nomment leur album du titre d'une de toune, de, une des tounes de l'album, j'ai pas beaucoup de respect pour ça, moi. Forcez-vous un petit peu, là, un bout de vierge, c'est pas compliqué de penser à un concept puis à un titre pour votre album plutôt que de juste prendre le titre de la toune que vous pensez qui va être la plus populaire pour vendre plus de disques. Oui, oui, le jeune, il fut une époque où les musiciens, surtout les compagnies de disques, faisaient de l'argent en vendant des disques. Je passe à des exemples encore plus paresseux, genre Bad Company, qui en 1974 ont sorti l'album Bad Company. Avec de sûr la toune Bad Company. Sérieusement, guys, vous auriez pu vous forcer un tout petit peu, non? Fin de la parenthèse pour le moment. Donc, je disais quoi? Ah oui, Motley Crue. Et leur rock poilu de la fin des années 80. J'avais 10 ans quand leur album Theater of Pain est sorti et le masque avec la larme de sang, ça me faisait un peu peur puis ça m'attirait en même temps. C'est bizarre. Tout comme l'album de Twisted Sister avec Dan Snyder qui posait avec son œuf de bœuf, là. Puis Ozzy puis sa chauve-souris. J'ai compris sous le temps que c'était chauve-souris, non pas chauve-souris, là. Mais là, c'est pas de glam rock des années 80 que je voulais vous entretenir de. J'y reviendrai. Ou pas. Je voulais vous parler de bitch, de chienne, des animaux de compagnie de ma jeunesse.
4: Quoi?
0: Ben là, c'est parce que, parlant d'originalité, mon père a baptisé chacun de nos chiens filles. J'imagine et j'espère que c'était toutes des femelles, là, mais voilà le rapport avec Motley Crue. En tout cas, je comprends que girls, girls, girls, en tout cas. Mes grands-parents paternels, Yolande ou Rolande, ça c'était la semaine passée, je sais pas si c'est Yolande ou Rolande, ma grand-mère s'appelait. Et Gérard, lui, je le savais, ont eu un genre de poménarien. Voyons, comment ça s'appelle ça? Poménarien. Parce que ce chien-là. Mes grands-parents maternels, eux autres, il y avait Azilda puis Charles, il y avait Suzy. Un genre de caniche là, qu'on voyait pas souvent parce qu'ils vivaient à Windsor, en Ontario. Hein. Alors, j'avais à peu près 7 ans, puis mon petit frère Richard, il avait peut-être 4 ans. Nos parents nous ont fait une surprise. Un soir, on se rend dans une animalerie. Et nous revenons avec une boîte. Nous allions découvrir ce qui s'y cachait rendu à la maison. Dans le salon, mon père dépose la boîte au sol, en plein milieu, et l'ouvre délicatement. Il se passe absolument rien. Nous regardons à l'intérieur de la boîte et nous voyons une belle petite boule de poils noirs et frisés. Mon père sort la petite caniche de la boîte, la dépose doucement sur le plancher. Moi et mon frère, ouais, au paroxysme de l'énervement, nous voulons lancer à la balle, flatter notre nouveau compagnon, mais il ne répond pas à notre énergie. Là. Il est là, mais dans le milieu du salon, puis il bouge pas trop. Il tremble sur ses frêles pattes. C'est sûrement parce qu'il est petit, hein, notre bébé chiot. Mon père l'installe avec des couvertures puis de la gazette pour faire ses besoins, un peu d'eau, de la nourriture. Puis là, ben, fille, elle va se coucher direct. Bonne nuit, la gang. Ben, nous autres, on fait de même, hein, il est tard, puis pour fille comme pour nous, mais c'est beaucoup d'émotions, là. Fait qu'on monte donc dans nos chambres pour dormir. Je sais pas comment on a fait à être excité de même, puis on s'est finalement endormi. Aussitôt, l'œil ouvert le lendemain matin, on se garoche en bas des marches pour aller jouer avec notre chien. Elle dort encore. Coudonc. Mon père descend, va voir le chien, il apprend, puis il la redépose dans la boîte de carton dans laquelle elle était arrivée hier. Il nous dit qu'il fallait aller voir le vétérinaire avec fille, car elle semblait un peu amorphe. On a compris plus tard qu'elle n'avait pas passé la nuit finalement, puis qu'on nous avait vendu un chien mourant. Mon père allait porter le chien d'où il venait en beau sacrament. Voir que tu laisses des enfants tomber sur le chambre d'un chien, puis de voir leur dire le lendemain matin qu'il fallait lui dire adieu, tu sais. On a eu un droit à un remboursement, puis le droit de choisir un autre chien. Fait que quand mon père est arrivé à la maison avec une nouvelle boîte, là, on savait en maudit ce qui allait se passer quand il l'ouvrirait, par exemple. Mais contrairement à la première fois où, quand il avait ouvert la boîte puis rien ne s'était produit, cette fois-ci, une belle petite épagnole noire et blanche bondit hors de la boîte et se met à courir en rond partout comme une folle dans le salon. Fille 2. OK, celle-là, elle devrait toffer jusqu'à demain matin au moins, elle avait l'air plus en chien. De beaux souvenirs avec Fille 2. On l'appelait pas Fille 2, on l'appelait juste Fille, là. Mais c'est bizarre, je me souviens comme pas comment ça s'est terminé. C'est frappé par un char, une maladie, un voisin qui était tanné de l'entendre japper le samedi matin puis qui lui avait donné des petites boulettes de viande avec du mort au rat dedans. Je sais pas si c'est vrai que le monde faisait ça, mais j'avais déjà entendu parler de ça à un moment donné. On avait une niche, une grosse niche en bois solide avec un toit puis du bardeau, là, tu sais. Je me souviens plus si elle était déjà là quand on avait aménagé dans notre maison à Saint-Eustache ou si mon père l'avait trouvée quand l'idée d'avoir un chien était devenue un projet, là. Une chose est sûre, c'est que c'est pas lui qui l'avait construite, là. Je n'ai jamais vu mon père avec une drille dans les mains. Son coffre à outils, c'était genre celui de mon grand-père, puis je pense que j'ai joué dedans plus que lui, là. Là, elle n'est pas pensée que j'ai écrit ça pour frire de mon père, là. Je fais pas un Jean-Philippe Plot de moi-même, là. J'ai pas envie de me faire poursuivre pour un livre que je vais pas faire une scène avec, là. Tout ça pour dire qu'il y avait une christie grosse niche à chien sur notre terrain. Puis après que Fille 2 soit partie au paradis des chiens, j'imagine, on a eu Fille 3, évidemment. Elle, c'était un bétail, là. Une grosse labrador mélangée avec plein d'autres affaires, mais fine comme un lab, là. J'habitais sur la rue Théoret à Saint-Eustache. À partir du boulevard Saint-Laurent, ma rue, elle descendait puis elle tournait vers la droite pour se retrouver parallèle au boulevard. Puis moi, j'habitais en bas de la côte. Mon école était sur le boulevard puis je revenais à la maison à pied. Puis sur le boulevard, il y avait des voitures. Mais sur ma rue, il y avait juste des résidents qui passaient par là, là. Tu sais, c'était à Saint-Eustache en 1984, là. Cet après-midi-là, je vois des voitures qui attendent pour tourner sur la rue Théoret. J'arrive au coin, puis je vois une longue file de voitures qui se rendent jusqu'en bas de la curve en bas. Je suis donc, il y a donc bien du monde, ça, cet après-midi. Une bonne douzaine de chars, cet allé-là, à pas avancer. C'était quand même bizarre. Un peu avant de finir de tourner le coin, j'aperçois en bas de la côte le pourquoi que le monde ne pouvait pas avancer. Fille 3 trônait au milieu de la rue, avec sa niche attachée avec elle. Elle l'avait traînée du fond de la cour jusque dans la rue. Une bonne centaine de pieds, là. Je cours pour aller la détacher pour la rentrer dans la maison. Il y a un monsieur, c'était peut-être le père de Patrick, notre voisin, là. Il est venu m'aider à bouger la niche avec mes petits bras de petit gars de 8 ans. Je n'avais aucune chance de toucher ça sur le bord de la rue. Ça devait peser 100 livres, cette niche-là. Mais fille, elle, no problem. Mais elle ne rappelle plus de ce qu'elle est devenue, elle, non plus. C'est sûrement mieux de même, dans le fond. Il n'y a pas grand-chose de plus triste que de perdre ton compagnon poilu quand t'es ticu, hein. Fait que, revenez-nous la semaine prochaine pour la prise 3.
1: C'était poignant.
2: Moi, je pensais qu'elle était morte.
1: On a perdu.
3: Moi, je pensais qu'il y avait un clown dans la première boîte, mais.
1: Ouais.
3: C'était pas ça.
0: Non, c'était pas un clown, non. C'était un chien.
3: Un clown mort, ça aurait été drôle.
0: Un chien mort. C'était quand même pas pire. Il était pas mort, mais il était. This close, ah,
3: c'est
0: il est mort quelques heures plus tard. Non,
1: c'est... Au moins, ils t'ont pas vendu un bébé chien mort-né.
2: Ouais.
0: Rendu là.
2: Au moins, tu l'as vu respirer un peu, là, tu sais.
0: Mais j'ai encore un souvenir vivide de cette.
2: Ben, je comprends, c'est traumatisant, Seigneur.
0: T'as vraiment, ouais.
2: Comme moi, quand mon chien se fait rouler dessus par un pick-up, mais après ça, t'es correct.
3: En tout cas, c'est meilleur que rue du Plessis.
2: Ça m'a marqué.
0: Ben, ouais, j'espère, Asti.
1: Ouais, on va aller en grouillade, quoi. C'est,
2: ouais, on s'en va écouter la nouveauté de Kate Magané avec Virginie B. C'est Peur du soleil.
0: Allons faire ça.
1: Bomb that shit up, DJ.

0: non, c'est le mot de la fin. On n'a pas le temps.
1: On n'a vraiment pas le temps.
0: On a quelques minutes pour dire un beau merci à notre comment qu'on l'appelle? Le suiveur après nous.
1: Ben ouais.
0: Oui. Number One qui va venir faire la dernière de son émission à Escale, ailleurs, Escale en musique.
1: Pas déjà?
0: Ouais, mais c'est sa dernière de la saison parce que la semaine prochaine, c'est une nouvelle saison.
1: OK, je comprends.
0: Mais malheureusement, il a décidé de plus venir nous voir. Il va faire ça le mardi matin. Ouais, il faudrait demander.
1: Bla, bla, bla.
2: What? C'est quand ton émission?
0: As-tu compris?
1: Non, je pense pas. Ben, je sais
3: on
1: pas.
3: Va savoir un jour.
0: En tout cas, vous irez voir sur le site CISM FM
1: 893.fm.ca.
3: En effet.
0: Puis vous allez voir tout ça. C'est Escale ailleurs en musique. Ne manquez pas son émission qui va se jouer, je pense, le mercredi midi.
1: On verra, là.
0: Ben, allez voir, puis ne manquez pas son émission parce que ça vaut la peine.
1: C'est bon.
0: Oui, il revient, il change juste de cage horaire. Fait qu'on va avoir des nouveaux. Des nouvelles personnes à rencontrer.
3: C'est pas grand monde qui t'offre la run après
1: ouais,
3: nous.
1: Hein?
0: Absolument, c'est
1: 7-8
0: émissions, ça se termine
1: maintenant.
0: Mais je sais pas non plus.
3: C'est passé dur, là. T'arrives après un show comme le nôtre.
1: Ben,
3: là,
1: je comprends.
0: Puis, ben, pour nous, ça va être de retour la semaine prochaine.
3: Oui,
0: merci d'avoir été là.
1: À la semaine prochaine.
3: Bye-bye.
0: Bye.

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0: Bonsoir, mesdames et messieurs, et bienvenue à Ailleurs, Escale en musique. Et oui, c'est la grande finale de la première saison. Nous sommes déjà à l'épisode 18 d'Ailleurs, Escale en musique. Et puis, bon, je veux prendre quand même un petit moment pour remercier tout le monde qui a été avec nous cette saison, cette première saison d'Ailleurs, Escale en musique. Ça a été un super beau parcours. Et puis... Ben, je dois vous annoncer d'abord et avant tout qu'on va se retrouver. On est renouvelé pour la deuxième saison, mais par contre, ça se passera les mercredis matin à 8h. Donc, soyez avec nous. Et puis, pour clore cette saison, nous avons deux invités spéciaux. Ça va me faire le plaisir de vous le présenter dans un instant. Ce sont deux musiciens colombiens, mexicains, acadiens qui nous retrouvent aujourd'hui du groupe de cumbia Les Toches, le groupe montréalais. Alors, je parle ici de Daniel Rodriguez et de Jacob Basquet. Bonsoir, messieurs.
1: Bonsoir, Juan.
0: Ça va, les gars? Écoutez, je vais vous prendre... D'abord, on va parler un peu de votre projet puis de qui vous êtes. Je vais vous laisser la place de vous présenter. Jacob, qui es-tu? Qu'est-ce que tu fais dans la vie? D'où tu viens et qu'est-ce que tu fais à Les Toches?
1: Ben, merci beaucoup, d'ailleurs, de nous avoir invités. Je m'appelle Jacob Basque. Je suis un chanteur, compositeur mexico-acadien, comme tu l'as bien dit. Merci beaucoup de le préciser. Je suis avec un band de cumbia qui s'appelle Les Toches. Puis en fait, ici avec Dani, on compose ensemble, puis on fait la musique ensemble. Voilà, c'est ça. Je peux laisser la parole à Dani pour qu'il se présente ici.
0: Oui, Daniel Rodriguez, aussi connu sous le nom de DJ Guasa Warriors. Parle-nous un peu de ça, Daniel.
2: Alors, moi, c'est Dani. Dans Les Toches, je fais de la percussion, de la flûte aussi. Ça fait 3 ans qu'on a commencé le band avec John et Lucas et Bruno maintenant, Lunito en la percussion. Donc, Les Toches, c'est un projet qui, oui, est né de, d'autres choses aussi. On faisait tous des choses avant et ça fait comme un boom ensemble. Et juste après la pandémie, vers la fin de la pandémie, je dirais que ça s'est formé pendant la pandémie. Puis, ouais, le Guasa, ça fait partie de ce projet que je portais avec moi, très focusé sur les percussions afro-colombiennes. Donc, quand Les Toches s'est commencé, on dirait que j'avais fait un bout de mon bord, comme j'avais quelques pratiques, ressources, des choses qui ont facilité la tâche de commencer un band ensemble. Et principalement, Les Toches comme tel, c'est un projet qui tourne autour de l'accordéon. Mais la percussion, l'intérêt, la fiesta, la sélection, parce que Guasa aussi c'est un projet de collection de vinyles, donc je faisais un peu de recherche. D'ailleurs ici à l'Université de Montréal, je venais souvent il y a un certain temps pour faire des études en ethnomusicologie. Donc on pourrait dire c'est un de ces projets que tu portes toute la vie sans le savoir et à un moment donné ça explose. J'aurais même mieux à voir ça dans ma vingtaine. C'est beaucoup d'énergie, beaucoup de fiesta. Mais hein? Ahí estamos cumpliendo la tarea y c'est ça. Bon, con mucha fuerza.
0: Ben écoute, Daniel, on entendait ta voix justement il y a quelques instants dans cette première chanson pour ouvrir l'épisode El Corrientazo. Qu'est-ce que ça veut dire El Corrientazo en espagnol pour ceux qui nous écoutent en français? Et puis aussi, les gars, voulez-vous me parler un peu de ce que ça veut dire Les Toches en tant que tel?
2: Toi, tu as un band qui s'appelle ACPM.
0: Oui.
2: Right?
0: Ben ça, c'est un Corrientazo solide, là.
2: Oui. ACPM, qui est un band de notre collègue ici de Vallenato. Ça veut dire, et très peu peut-être le savent, ça veut dire arroz con carne, papa y maduro. Right?
0: Exactement.
2: Bueno, c'est un corrientazo. C'est un...
0: Riz, patate, plantain et arroz carne. Ah, riz, viande, hein?
2: Oui.
0: Plantain et patate.
2: Oui, ouais, c'est comme les éléments qui composent un dîner régulier, populaire. Et le corrientazo, c'est un peu la même chose. C'est comme une catégorie dans ces dîners. C'est comme un dîner rapide, les choses qui mangent les gens tout le temps. Donc c'est un jeu de mots avec ce qu'on peut sentir aussi, parce que ça veut dire, en fait, la traduction littérale, c'est un coup de courant. Il y a le corrientazo, c'est ça que ça veut dire. C'est un coup de courant, le coup de courant que tu peux avoir quand tu as un coup de foudre. Alors, c'était un peu un jeu de mots avec les choses qu'un couple a mangé pendant la fin de semaine, puis après ça, les traces restent dans l'appart, puis la fille, elle est partie, puis tu sais pas si elle va revenir, puis tu fais juste penser à elle, puis tu as tout. Alors, ça commence avec une phrase assez drôle qui dit « Le coke que t'as laissé dans le frigo, il n'y a plus de gaz. » Fait que là, je commence à capoter parce que je sais pas

0: pour faire une, comme une cumbia rebajada.
1: Ouais, ouais.
0: C'est ça que ça a donné avec la gagne. Ça, ça a eu lieu, tu sais. Une petite idée qui est devenue une chanson dans notre prochain album.
1: Oh! Est-ce qu'on a un scoop là-dessus? On en reparlera tantôt. Parlant de tout ça, tu parles de cumbia rebajada. On va entendre d'autres chansons tantôt qui sont plus dans le vallenato, justement. Qu'est-ce que ça représente, les Stoches, finalement, comme projet musical? Est-ce que la cumbia, dans le fond, c'est cette grande famille continentale de musique? Qu'est-ce qu'on a à dire là-dessus?
2: Ben, moi, je pense que la cumbia est peut-être le rythme qu'on partage le plus en termes de production et en termes des créations musicales dans toute l'Amérique latine. C'est-à-dire, c'est sûr que la cumbia, c'est pas produit dans tous les pays d'Amérique latine, mais dans la majorité des pays de l'Amérique latine, il y a une version des cumbia. Et donc, on se retrouve ici, à Montréal, dans une ville où il y a des personnes d'un peu partout. Et donc, la cumbia peut représenter quelque chose pour un Argentin qui est très, très différent, ce qui peut représenter pour un Mexicain ou un Colombien. Et les styles des cumbia dans chaque pays, et je dirais même dans chaque région, à des différents instruments, des différentes influences. Et je crois que la beauté de Les Touches, c'est qu'on s'est retrouvés tous les cinq dans un contexte où il y avait, comme Daniel le mentionnait tantôt, la COVID. Et donc, on était un peu chanceux là-dessus parce que c'était vraiment quand on commençait à jouer un peu partout que la COVID commençait à disparaître aussi. Et donc, les gens avaient vraiment l'envie de faire le party.
1: Mais oui, vous avez été comme un souffle de nouvelle vie, finalement.
2: Pour quelques gens qui voulaient vraiment qu'on fasse le party de cumbia, je pense qu'il y a un peu de raison là-dessus. Mais en fait, c'est ça, c'est que la grande multiculturalité de Montréal qui permet de différentes personnes de différents pays de se retrouver puis de donner peut-être une version différente, mais en même temps très familier de la cumbia. Je pense que c'est ça, les Stoches. Et je pense qu'il y a aussi un aspect francophone qui est peut-être l'héritage de la ville, du territoire d'où est-ce qu'on est, qui forme peut-être une cumbia un petit peu plus différente de ce qu'on connaît. J'aime penser à ça, en tout cas. peut-être qu'un jour, on pourrait parler de... juste comme on parle aujourd'hui de la cumbia argentine ou de la cumbia colombienne, et qui est très, très comme, particulière dans ses sons, dans son charisme. Je pense que peut-être on va pouvoir, dans quelques années ou dans quelques décennies, parler de la cumbia québécoise ou la cumbia montréalaise.
1: Oh là là, les pionniers de la cumbia québécoise.
2: Pas des pionniers, mais peut-être des gens qui imitent quelque chose et que ça finit à être quelque chose de différent avec les années, je sais pas.
1: Mais non, mais c'est super. Puis au final, c'est un genre qui évolue tout le temps. Hein? Puis c'est un genre qui a besoin d'inspiration. Toi, tu parles de la collection, de la discothèque, dans le fond, là, qui accompagne l'ensemble de cette œuvre qui vous amène à faire des nouvelles choses. Et puis, aujourd'hui, je dis ça à tous nos auditeurs, j'ai demandé au gars, hey, donnez-moi, s'il vous plaît, une coupe d'inspiration de ce qui vous a amené à faire ce projet, Les Stoches. Puis, je pense que c'est un bon moment pour amener une petite interlude musicale. On a 5 chansons qui ont été proposées par les gars ici. Et puis, je vais laisser la musique parler. On va les présenter après. Donc, on va avoir un petit interlude musical. Puis, on va parler aussi du festival de musique au bout du monde où on s'est croisé cet été en Gaspésie en mission de CISM pour aller voir Les Stoches face à l'océan. Donc, voilà. Restez avec nous. Et puis, rappelez-vous, nous sommes toujours ailleurs, Escale en musique, au 89.3 FM. Bonne écoute et on se retrouve dans quelques instants. Merci à tous.
0: Omar, ¿qué fue lo que pusimos?
1: Nous avons des petites difficultés techniques. Et voilà.

0: Nous sommes de retour à Ailleurs Escale en musique et nous avons eu une superbe escale musicale ici avec nos deux amis Les Toches, Jacob Basquet et Daniel Rodriguez. Bonsoir messieurs, vous êtes toujours ici avec nous. Oh, attendez un peu.
1: Qui est mort?
2: Toujours là.
0: Ah, mais là je vous entends super bien les gars. On a eu le droit à une belle sélection musicale. Voulez-vous qu'on en parle un peu? Je crois que nous avons Daniel qui nous a proposé les deux premiers thèmes, qui sont « Yo me llamo cumbia » et « Chambacu ». Quelles sont les influences que ça a sur toi? C'est quoi les impacts de ces chansons-là sur un gars comme toi?
3: Bon,
0: un
3: gars... Vas-y.
0: Non, mais on parlait un peu pendant l'interlude, là. Je m'excuse de te couper, mais t'as amené un point intéressant que je voulais quand même qu'on souligne. La Colombie, c'est un grand pays. Puis on dit que la cumbia, c'est un genre qui est originaire de la Colombie, mais la Colombie, on l'a vu ici à RSK en musique, c'est absolument immense. Et puis, il y a autant de régions qu'il y a de genres musicaux. Et puis toi, tu viens du sud de la Colombie, tu viens de Cali, qui n'est pas nécessairement une ville qui a une tradition de la cumbia. Donc, comment que ça marche pour toi tout ça?
3: Ouais, bon... Je voulais juste signaler pour nos amis sur Instagram qu'on n'entend pas vraiment quand tu parles. C'est bien de valeur, mais c'est comme ça.
0: Ouais.
3: Fait qu'on va surtout entendre ce que Jacob et moi, je peux dire. Ben écoute, comme tu dis, non seulement la Colombie, mais partout en Amérique latine, la musique explose. Juste dans le territoire colombien, on repère plus de 1000 rythmes qui sont tous liés les uns avec les autres. Donc moi je pense que c'est comme une espèce de dégradé qui traverse le continent et qui va et vient, ça a des rapports avec la migration, avec plein de ben avec le phénomène aussi commercial qui est ce qu'on appelle le son tropical. Et maintenant, bon, depuis l'internet, ça se voit que je suis d'une autre génération parce que j'ai vécu le temps sans internet. Donc moi ma jeunesse c'était les vinyles. Puis c'est pour ça, à la base de ma collection, il y a des vinyles de ma famille, de mes parents, de mon père. Donc on écoutait beaucoup Quarteto Imperial. Ou ces tunes-là, les tunes que j'ai choisies pour ta sélection, c'est pas vraiment des tunes que j'écoutais quand j'étais petit. Tout ça est venu plus tard, quand il y a eu une reconnaissance partout dans le territoire de l'importance du folklore. Alors moi, je pense que je suis un gars de ville de la Colombie qui a été influencé par les tendances commerciales, tropicales. Surtout, on appelle ça chez nous la musique de Noël. Alors la musique tropicale, à chaque année, il y avait une sélection de hits, de grands hits. Et je pense que c'est ça, ce sont les tunes qui sont restées dans nos têtes. Alors, Toto la Momposina, moi j'ai découvert ça quand j'avais comme 22 ans. Tu sais, c'est pas quelque chose qui fait partie de mon ADN d'enfance. Mais les rythmes avaient tout imprégné, tout la prolifération tropicale avec laquelle on est grandi. Alors, la reconnaissance des maîtres est venue plus tard. Et c'est pour ça que nous, dans la distance, dans l'exil, à l'étranger, tu sais, les Colombiens à l'étranger, ben, on prend ce droit-là dans le métissage de souligner nos racines. Mais c'est très vaste, c'est très divers. Pour chacun des membres, c'est très différent. Juste John, qui vient de la même ville d'où vient ma famille, le joueur d'accordéon, il a des influences, des racines très différentes aux miennes. Alors moi, je me considère quelqu'un de plus de salsa. Et les tunes que j'ai choisies là, ben, c'est vraiment un hasard. J'ai vraiment pensé à la première cumbia que j'ai identifiée comme cumbia dans ma vie. Et ça, c'était « Yo me llamo cumbia, mi piel es morena como los cueros de mi tambor. Ma piel, elle est brune comme les cuirs de mon tambour. Y mis hombros son un par de maracas que besa el sol. Et mes épaules sont un paire de maracas qui embrasse le soleil. » Alors, c'est plein de poésie. Ça, à l'origine, je pense, la version que j'écoutais quand j'étais petit, c'était chantée par la Negra Grande de Colombia. Et là, ce qu'on a entendu, c'est Toto la Momposina. Alors là, juste dans cette différence-là, on voit tout le parcours de ces influences-là.
0: Superbe. Et puis toi, Jacob, tu nous amènes un point de vue totalement différent. On en rigolait un peu même. tu nous amènes Los Destellos du Pérou. Tu nous amènes un classique de la côte caribe colombienne avec Andrés Landero qui nous chante Perdí las arcas. Et puis... une cumbia très mexicaine de Aaron y su grupo Ilusión qui nous chante Todo me gusta de ti. Qu'est-ce que tu peux nous raconter là-dessus?
2: Mais en fait, comme je disais tantôt, en étant la cumbia, un genre de musique qui a voyagé un peu partout l'Amérique latine, et pas seulement l'Amérique latine, aussi au niveau global. Je pense que, tu sais, on reçoit la cumbia de la Colombie, on produit aussi en Mexique notre propre cumbia, et on écoute aussi les différentes sortes de cumbia qu'on pourrait trouver partout en Amérique latine, parce que on aime vraiment ça. Et la relation qu'on a, que les Colombiens vont peut-être avoir, surtout les Colombiens de, on va dire, Bolivar, Cordova, les départements du Nord, et peut-être beaucoup plus folklorique de ce que pour nous, en Mexique, ça pourrait représenter. Pour nous, au Mexique, c'est la musique. C'est même, je pourrais dire, la musique urbaine.
0: C'est un peu un genre adopté, d'une certaine façon.
2: C'est définitivement un genre adopté. Et c'est aussi un genre qui est utilisé pour de différents contextes, toujours peut-être dans le party, dans la fête. Mais il y a en Colombie, on va peut-être danser dans les boîtes, le merengue, le reggaeton, la bachata, mais au Mexique, on va vraiment danser la cumbia. Ouais. Donc, une de ces chansons, c'est Todo Me Gusta De Ti, qui est la dernière chanson. C'est une chanson qu'on entend dans les autobus au Mexique tout le temps, dans les marchés, dans les magasins. C'est vraiment comme une chanson vraiment, vraiment connue. Puis c'est aussi un choix. Ça fait partie de la sélection des genre des mariages et tout ça. Il y a aussi la chanson Perdí las Abarcas. Cette chanson n'est pas très connue dans tout le Mexique. En tout cas, c'est pas une cumbia très très populaire au Mexique, mais c'est connu par les vrais amateurs. Puis ouais, par Andrés Landeros, c'est une cumbia avec un accordéon qui mène toute la tradition de Bolívar, de sa région. Il représente avec des différents instruments la nature, la modernité. Et c'est peut-être la dernière chanson que j'ai découverte parmi les trois. Et finalement, la première. J'ai commencé de la fin au début. Mais la première, c'est Patricia par Los Destellos. C'est une cumbia péruvienne. C'est une cumbia qui amène la guitare électrique et qui ajoute des éléments psychédéliques. Donc, c'est quand même intéressant. Je voulais comme aussi partager comme trois sortes de cumbia qui sont très, très, très différentes, juste pour montrer à notre public aussi la diversité pour ceux et celles qui ne connaissent pas ce que c'est la cumbia.
0: Ben c'est ça, la cumbia continentale, au final. Hein? C'est d'avoir un peu de tout et de partout qui nous inspire. Et puis, tu me jasais un peu tantôt de comment qu'on retrouve ce genre de musique-là. Puis je pense que pour Daniel aussi, c'est quelque chose de super pertinent quand t'es un DJ. Je veux dire, t'as une discothèque immense. Tu recherches les niches. Tu me dis que ça, c'est un disque que t'as trouvé dans un magasin de musique ici à Montréal, une compilation de Chicha. Mais tu sais, c'est des addons qui finissent par vraiment bâtir notre identité musicale. Puis tu me jases des départements de la côte colombienne, de Bolívar. Là-bas... Le retrouve, tu sais, ils produisent énormément de musique, tu sais, folklorique, mais tu parles des fêtes, des parties, il y a une tradition, on en a parlé il y a quelques épisodes quand on parlait de la musique congolaise, il y a des traditions, surtout dans les départements d'Atlántico, Oliver, où on appelle les picas, hein, c'est les énormes systèmes de son, un peu comme les sound systems jamaïcains, là. Mais l'idée, c'était de faire des fêtes de quartier, tu sais, puis t'avais un gars qui faisait le DJ, il amenait son énorme turbo, son pika, et puis celui qui était le plus cool, c'était celui qui était le seul à détenir un vinyle qui venait d'un coin obscur du Zaïre, qui avait fait le tour par la marine mercantile, c'était retrouvé en Colombie, puis c'était le seul exemplaire au pays, puis c'était ça qui a donné... Fait que vraiment, c'est des découvertes comme ça. Toi, qu'est-ce que t'as à nous dire là-dessus? Parce que toi, t'es un collectionneur quand même de musique, là... L'impact de ces niches-là dans la... Puis toi aussi, Jacob...
2: Avant que Daniel réponde, je voulais juste dire que, juste comme tu viens de dire, de la même façon que ça s'est arrivé avec les Colombiens qui essayaient de voyager en Afrique pour trouver le meilleur vinyle, de la même façon ça s'est arrivé au Mexique. Pour les Mexicains, les DJ, les amateurs, ils voyageaient en Colombie et au Pérou pour trouver ces bijoux-là. Excuse-moi, je vais te laisser parler, Daniel.
3: Non, mais tant mieux, parce que je sais pas trop quoi dire. Je pense que le fait d'être DJ ou de jouer des percussions, ça, pour moi, ça a toujours été comme un désir, comme un vice que nous partageons tous dans le band, et c'est le vice de faire le party. Puis surtout quand tu n'es pas en Colombie, et comme le party, il n'est il n'y en a pas assez, alors il faut le créer et tu finis par le faire toi-même. Alors je pense que mes recherches de vinyle et tout ça, ça a commencé vraiment par l'admiration de crew, de collectionneurs locaux, qu'il y en a vraiment de très bons à Montréal, comme Canicule Tropical, comme Parker et su Combo Tumbao, Tupi Collective, Koval. Donc ça c'est tout des gars qui ont Asma qui fait partie de Tumbao. Bon, ça c'est Worldwide Sound System avec Pierre FX. Ça c'est des gars qui ont, ben, c'est souvent ils sont pas latinos nécessairement, mais ils sont latinos dans l'âme, parce que ils ont tissé leur goût musical à travers la recherche de voyages, d'aller prendre creuser dans les trésors mexicains, colombiens, partout dans le monde, non seulement, mais eux ils ont fait un travail important pour ouvrir les oreilles du public local à la cumbia, surtout le genre que nous on joue, la cumbia sabanera. Alors, ces gars-là, moi, je me suis inspiré d'eux. Ah ouais, c'est important, les vinyles que j'ai. Je pourrais en trouver d'autres. Et au début, je voulais faire une collection qui groove, principalement. Et peut-être, oui, je voulais sortir un peu de clichés colombiens. Donc, j'ai fini par trouver les disques qu'on trouvait ici. C'était du compas, des Caraïbes, de l'Afrique, de l'Haïti. Entonces, como que ça a fait que mes souvenirs colombiens de mon enfance et ma notion de ce que c'était le groove, c'est que j'ai fini par trouver d'autres sons. Et je pense que c'est ça qui arrive un peu avec le vinyle, c'est que tu es obligé, parce que c'est un objet, de fixer sur ce track-là. Ouais. Et tu finis par découvrir d'autres sons qui sont liés. En bout de ligne, moi, ma collection, elle va desde la salsa, la musique andina, des sons de tout le monde, à l'électro vraiment poussé, de house, de techno, d'influence ethnique. Alors, dans tout ça, la cumbia, elle joue un rôle super important, parce qu'elle a un groupe qui commande. C'est un groupe qui a marqué le continent, la planète. Mais je pense que, voilà, je sais pas si quelque part là-dedans j'ai répondu à la question.
0: Ben oui, en tout cas, ça m'a donné, j'espère qu'un jour tu viennes nous faire un set en live ici. On a deux belles tables là, qui pourraient accompagner.
3: Ça, c'est bon.
0: Ouais, ça serait superbe. Messieurs, il nous reste pas beaucoup de temps. J'aimerais quand même qu'on puisse parler un peu de ce qui s'en vient pour vous, les Touches, autant cette semaine que les dates à venir, vos projets d'enregistrement futurs également. Je te laisse nous dire, Jacob, quelles sont vos prochaines dates ici à Montréal pour qu'on puisse aller écouter les Touches?
2: C'est ça. Donc, le prochain show sont les 4 septembre au Café Civil, dans le quartier chinois, sur la rue Clark et René Lévesque. Et le deuxième show après ça, ça va être le 12 septembre. Est-ce que tu peux me rappeler, Daniel, c'est où, s'il te plaît?
3: Oui, bien sûr, tantôt.
2: Le 12 septembre, on va jouer on va faire une petite récolte pour les victimes du tremblement de terre en Colombie.
3: Ça s'appelle Pueblo Salva Pueblo.
2: L'événement?
3: Oui.
2: L'événement s'appelle Pueblo Salva Pueblo. Donc, le 12 septembre. C'est ça. Et voilà. Et j'en ai très content d'avoir été ici. C'était super cool.
0: Ben, merci à vous. Ça passe tellement vite le temps.
3: Avec le 27, on va jouer avec Minio Crusaders à Pop Montréal.
2: C'est vrai. Merci. Avec Minio Crusaders au Pop Montréal. Dans quel théâtre?
3: C'est le Ritz.
2: Le Ritz. Donc, le Ritz. 27 septembre pour Pop Montréal. Vous ne pouvez pas le perdre.
0: Tu m'as parlé aussi de la salle des Ilets.
3: Oui, ça, c'est en octobre. C'est le 8 octobre ou le 9. On va jouer avec Diogo Ramos, qui est le producteur de tunes qu'on a fait jusqu'à date. Et donc, voilà, et la salle des Ilets. En collaboration avec Diogo Ramos.
0: Bon, ben, on vous y retrouve, mesdames et messieurs. Je vous conseille fortement de suivre les Touches sur les réseaux sociaux. Et je leur souhaite de revenir ici à CISM et ailleurs Escale en musique pour peut-être une future session acoustique, qui sait, hein? Mais écoutez, mesdames et messieurs, c'est à peu près tout le temps qu'on avait aujourd'hui. Et c'est tout le temps qui reste pour ailleurs Escale en musique saison 1. Je suis très content d'avoir été, ben merci. Non, mais je suis très content d'avoir fait ce projet. Je suis très content de tout le bel accompagnement, tant de la part de la famille de CISM que de toutes les personnes qui nous écoutent. Quand même, on a réussi à être écoutés en Colombie, en Bolivie, en Espagne, en France, en Argentine, au Canada, aux États-Unis. Fait que c'est une très belle, ça a été un très bel exercice. Et puis, comme je vous disais au début, on va se retrouver les mercredis matin à 8h à partir de la semaine prochaine. Et ce, jusqu'au mois de décembre. Donc, voilà, j'ai très hâte de vous retrouver. En attendant, on se laisse sur une dernière sélection musicale. Deux chansons, ben, j'en ai quand même choisi une, hein, parce qu'il fallait rajouter une petite touche personnelle. J'ai choisi de vous présenter La Cenaida de Armando Hernández, qui est un grand classique de la cumbia sabanera, justement. Et puis, on termine avec un superbe, vraiment, s'il y avait une façon de faire de la fusion entre la musique colombienne et la musique québécoise, je pense qu'il n'y aurait pas meilleure façon de le faire. C'est, la tune est intitulée Gente Paisano et c'est une reprise de Jean du Pays de Gilles Vigneault, jouée ici par Les Toches. Alors, merci à tous, merci d'avoir été parmi nous ce soir et on se retrouve la semaine prochaine. Salut les gars.
2: Merci Juan, au revoir.
0: Gracias.

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Sur les ondes de CISM, vous écoutez Les Garçons pleurent aussi en ma compagnie, Julien Roche, jusqu'à 21h. C'est l'épisode 353 qui démarre tout doucement. Je suis en direct des studios de la station sur le flanc du Mont-Royal, bien sûr, en ce 31 août 2026. On commençait ça avec Andrea Prochaska et son single « Hôtel anonyme ». Ensuite, Lamb Chop, formation de Nashville, avec franchement une longue feuille de route. On écoutait Andrew Jackson, Asshat, de leur dernier album « Punching the Clown ». C'est sorti un petit peu plus tôt cette année. Et on vient d'écouter de Californie, Claire Cronin, qui a déjà 4 albums à son actif. C'était cette fois-ci un single qui s'appelle « Blackwater ». Qui sera situé sur un album à venir, franchement, bientôt. On continue tout en slow, pas slowcore nécessairement, là, mais on continue dans cette lignée avec Jonathan Person, un extrait de son album fraîchement sorti, Répertoire. L'extrait s'appelle « Derrière un sourire ». Et on rejoindra ensuite de Vancouver, Destroyer, avec un extrait de son album Caput, très très bel album qui a quelque chose comme 15 ans et demi maintenant. On écoute la pièce titre de cet album Caput. Je m'appelle Julien Roche, on est ensemble jusqu'à 21h. Bonne écoute.

Vous écoutez les garçons pleurent aussi à l'antenne de CISM de Vancouver. C'était Destroyer avec la pièce Caput, tirée de l'album du même nom, un album qui nous vient de 2011. On continue tout de go avec un album qui s'appelle Together, qui vient de Julie Doiron et Rick White. C'est sorti cette année, en 2026. On écoute la pièce In The Way. Puis on va s'enligner dans un bloc un petit peu plus guitare. On va rejoindre du Nouveau-Brunswick la superbe formation Motherhood avec la pièce Wandering de leur album de 2025, Thunder Perfect Mind. Et ensuite, on va rapatrier les choses ici sur la scène locale avec Golfer, Bleu Nuit, Victime, You Do Right et Population 2 pour une fin d'heure qui va avoir un petit peu plus de mordant.

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Julien Roche avec vous sur les ondes du 89,3 FM. Vous écoutez Les Garçons pleurent aussi. On vient juste d'écouter N.Nao avec la participation d'Elena Delan. La pièce s'appelle Fleuron. C'est sur Nouveau Langage au pluriel. C'est la version avec invité remixé de l'album, évidemment, Nouveau Langage au singulier. Et on commençait l'heure avec une des reines de l'émission, sans aucun doute, Kate Le Bon avec Dirt on the Bed, qui est la pièce qui débutait l'album Pompéi. On s'en va rejoindre la néo-zélandaise Aldous Harding avec un extrait de son album paru un peu plus tôt cette année qui s'appelle Train on the Island. La pièce s'appelle One Stop, une des pièces pour lesquelles elle avait fait un vidéo en promotion, en appui à la sortie de l'album. Ensuite, on revient sur la scène locale avec Gabé qui nous donnera Pompière. Ensuite, Minou nous livrera Différent. Et puis ensuite Dagmar Zuniga avec un extrait d'un très très bel album qui est sorti un petit peu plus tôt cette année. On écoute la pièce A Car With No Lights On. Vous écoutez Les Garçons pleurent aussi, c'est l'épisode numéro 353. Je suis en direct sur le campus de l'Université de Montréal, mon alma mater. C'est un plaisir de vous avoir avec moi. Bonne écoute.

La superbe voix d'Ariel Soucy sur les ondes du 89,3 FM. Vous écoutez Les Garçons pleurent aussi qui tirent tranquillement à sa fin. On avait Ariel Soucy, on avait précédemment Vanille, Catherine Moore, Dagmar Zuniga, Minou. Si vous aimez ce que vous entendez, rendez-vous sur le CISM893.ca dès la fin de l'heure. La liste de diffusion pour l'émission d'aujourd'hui sera disponible. Sinon, bien sûr, ayez votre cellulaire en main, snappez un petit Shazam là-dessus et vous aurez bien rapidement les informations sur les chansons qui roulent. On s'en va sur un autre petit bloc. D'abord, on commence avec Julia Holter, une amie de l'émission. On est très fan ici. Et on en fait jouer très très souvent. L'album Materia vient juste de sortir. On écoute la pièce My Lost One. Ensuite, on rejoint de la scène locale Annie-Claude Deschaines sur son travail solo, sur son œuvre solo avec Les Manières de Table. C'était le nom de l'album. On écoutera Ancients, qui est la pièce de clôture de l'album. Ensuite, Mandy Indiana, formation américaine, qui chante souvent en français, notamment sur leur dernier album, Her, avec la pièce Magazine, c'est celle qu'on s'enfilera. Et on termine l'album tranquillement avec Geese et la pièce titre de leur dernier album. Je m'appelle Julien Roche, c'était un plaisir de vous avoir avec moi. On se retrouve même heure, même poste, semaine prochaine. Restez avec nous, les criquets crinqués arrivent.

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2: Bonjour à tous et à toutes et bienvenue à l'écoute de ce nouvel épisode des Sentinelles de l'art, toujours sur les ondes de CISM au 89,3 FM, CISM La Marge. Nous sommes mardi le 25 août et c'est Guillaume Fauché au micro avec vous pour les deux prochaines heures, heures qui seront dédiées à la découverte et à la défense de la culture d'aujourd'hui. Et d'ailleurs, aujourd'hui, c'est la rentrée, ça commence à sentir la rentrée. Pas plus tard qu'hier, j'étais sur le campus de l'Université de Montréal, ici même. Là, sur le flanc de la montagne pour accueillir des nouveaux et nouvelles étudiants et étudiantes et leur présenter la mission de CISM. Donc, si vous nous découvrez présentement, ben, bienvenue dans cette grande aventure qui, j'espère, vous accompagnera pour très longtemps. Alors, CISM s'apprête à lancer sa saison d'automne 2026 qui commencera le 7 septembre. Saison qui sera vous porter jusqu'au début du mois de janvier avec des nouvelles émissions et, bien entendu, plusieurs retours de vos classiques, émissions que vous aimez depuis longtemps. Les Sentinelles demeureront en ondes pour une prochaine saison encore. C'est cool, ça va faire un premier tour du cadran pour les Sentinelles au terme de cette troisième saison. Donc, comme on couvre beaucoup de festivals et d'événements culturels, ben restez à l'écoute pour les prochaines semaines, les prochains mois. Il y a plusieurs festivals de cinéma, des saisons théâtrales qui commencent, des expositions qui recommencent. Vraiment, on est content d'être là cette année pour la rentrée culturelle qui ne fait que commencer. 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Et en particulier, là, je m'adresse à la communauté étudiante. 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On s'adresse à tous et à toutes. Pas besoin d'être étudiant ou étudiante pour nous rejoindre, pour s'impliquer ou pour nous écouter, bien entendu. 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Nos réseaux sociaux, ben, vous pouvez suivre notre Instagram, notre Facebook et l'infolettre sur le site web, donc au CISM893.ca, qui est aussi l'endroit idéal pour aller réécouter les émissions ou les morceaux d'émissions que vous n'avez pas eu le temps d'écouter, que vous avez manqué. Donc, toutes nos émissions sont disponibles en écoute sur demande pour une durée de 3 mois après la diffusion initiale. Et c'est sur ce qu'on va lancer ce nouvel épisode des Sentinelles de l'art.
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2: 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Aujourd'hui au Sentinelle, on accueille Léa Philippe, fondatrice du Festival des arts de ruelle Le Fort, pour plonger dans cet événement qui fera bientôt vibrer les rues de Montréal. On souligne le 20e anniversaire des éditions Héliotrope, toujours dans cette série où on va à la rencontre des maisons d'édition, en compagnie de Florence Noyer et d'Olga Duhamel, respectivement directrice générale et directrice littéraire de la maison d'édition. Et on termine avec une chronique cinéma spéciale d'Héloïse Thompson-Tremblay, qui nous explique cette semaine comment le cinéma peut réenchanter nos vies quotidiennes, un film à la fois. Mais tout d'abord, c'est l'heure des coups de cœur et des actualités culturelles de la semaine. Bon, ben, je pouvais pas commencer cette section coup de cœur aujourd'hui sans vous parler de Motel Calix. J'en ai parlé un petit peu à chaque épisode depuis que j'ai reçu Clara et Charlotte, deux organisatrices du festival. Donc, Motel Calix est ce festival émergent, encore petit, qui en était cette année à sa 2e édition. Ça se passe à Calixa-la-Vallée, sur la rive sud de Montréal, environ à 1 heure de la station, ici. Et c'est un festival qui fait la promotion de la musique en banlieue. C'est également un festival qui a été fondé l'année est passé par un groupe de vingtenaires. Donc, les organisateurs et organisatrices sont très jeunes, ce qui rend le festival autant plus attachant et impressionnant. Alors, j'y suis allé. Ça se déroulait le 22 et 23 août. Moi, je suis allé seulement pour la majeure partie du 22 août, donc samedi dernier. Je suis allé avec ma copine et on est allé voir les spectacles qui se déployaient devant nous. Il y avait deux scènes, une scène dans une grange et une scène qui était plus proche du site central. La soirée a été lancée avec Marie-Neige, qui a été participante au Francouverte 2026. Donc, musique à la fois planante et déchirante par moment. Même que ça me faisait penser en plus électro à certaines pièces des premiers projets de Lydia Kepinski dans la poésie puis dans la voix. Fort charmant. Ensuite, on s'est déplacé dans la scène de la grange pour aller écouter Marco Emma, qui bien sûr a su nous rassembler. Et c'est le moment pour moi de faire un petit shout-out à notre collègue Mathilde Côté, qui est auxiliaire à la programmation ici, avec qui on collabore à CISM, qui est membre du groupe Dauphin, dont je vous reparle dans quelques secondes, mais qui a accompagné aussi à la voix Marco Emma pour certaines de ses chansons, et vraiment ça a bien nourri. D'ailleurs, suite à ces petites actualités et partage de mes coups de cœur de la semaine, on va aller en bloc musical pour écouter justement des pièces des artistes qui se sont produits à Motel Calix il y a quelques jours. Le spectacle de Marco Emma a été suivi par un show de Jeanne Côté, et c'était le premier spectacle signature de Motel Calix de la soirée, parce que une des particularités de Motel Calix, outre le fait que bon, le lieu est assez enchanteur, là, c'est sur un genre de champ qui accueille parfois des foires agricoles, mais au-delà de ça, c'est un festival qui accueille aussi un house band formé des amis et collègues des fondateurs fondatrices du festival. Donc c'est un band de jeunes qui repique certaines des chansons des artistes qu'ils accompagnent. Donc, une certaine Florence, si je ne m'abuse, qui est un peu à la tête de ce house band-là, qui était derrière les claviers, a recomposé une partie des chansons de Jeanne Côté, qui les a accompagnées avec joie. Elle avait sorti sa harpe. Donc, vraiment, on était dans quelque chose d'assez enchanteur, propice au terrain sur lequel se déroulait le show. Donc, c'était fort sympathique. On est retourné dans la grange. Donc, vous aurez compris, là, les spectacles s'alternaient entre la scène principale et la scène de la grange, et c'est là qu'on a pu voir Dauphin, band de Mathilde, notre collègue. Évidemment, c'est dans la grange, donc Dauphin, pour l'occasion, ont tous revêti des vêtements à saveur un petit peu country-western, et je dois dire que j'ai vraiment été sous le charme, sincèrement. Dauphin, anciennement Céréales Dauphin, que j'avais vu pour la première fois au festival Santa Teresa il y a deux étés, c'est un band qui était un peu à l'image de Motel Calix, c'est-à-dire jeune, très attachant, mais dans sa performance à Motel Calix cette fin de semaine, j'ai pu voir une grande prise de maturité depuis la dernière fois que j'avais vu le band, et surtout ça rockait vraiment beaucoup. Donc chapeau à ce band là, il y avait des mosh pits, j'ai passé une belle expérience, et surtout c'était très très charmant de constater que beaucoup des amis du même âge, donc première moitié de la vingtaine, que les membres du band étaient là pour les encourager et chanter à tue-tête leurs chansons classiques. La soirée a poursuivi avec un spectacle d'Alphonse Bisaillon. Vous savez bien que je l'aime, je mets souvent de ses pièces, j'aime ses influences inspirées du trad, mais beaucoup plus large aussi, là, tu sais, Alphonse, dans son nouvel album, a pigé dans un peu tous les genres musicaux pour nous pondre une espèce d'ovni musical, pas toujours lisse, mais toujours intéressant à mes yeux. Et ce qui était le fun, c'est que lui aussi, de retour sur la scène principale, était accompagné du fameux house band. Donc, certaines de ses chansons ont été remixées, retravaillées, repensées. Il y avait même une jeune podorhythmiste qui s'est joint à lui pour la chanson aux influences trad Real Talk. Mais non seulement il y avait le house band, il y avait aussi la chorale des parcs. Chorale des parcs qui est un rassemblement de jeunes choristes, jeunes adultes, choristes qui écument les parcs de Montréal, assez proche du mouvement Oui Québec par ailleurs. Et il y avait donc de ces choristes qui accompagnaient aussi le spectacle d'Alphonse Bisaillon, qui, je dois dire, a vraiment mené une performance qui, à mes yeux, était très, très bonne. Une performance avec des beaux aspects théâtraux. Vraiment, on sent qu'il habite bien la scène. Donc, lui aussi prend maturité, et c'est très charmant de voir ce projet-là qui se poursuit. Par la suite, j'ai dû quitter. Il y avait Zouz et Le Belladone, ainsi qu'une série de DJ sets qui ont poursuivi la soirée. Et le lendemain, il y avait un spectacle de Chaude Chaleur que j'ai dû manquer malheureusement. Mais on va aller s'en écouter un petit peu tout à l'heure. Je poursuis avec mes coups de cœur. Vous me direz que je suis peut-être en retard, mais j'aime vous partager les œuvres que je consomme, que j'observe même. quand ça fait longtemps que l'œuvre en question est sortie, j'ai écouté cette fin de semaine le film The Drama, donc film sorti l'année passée en 2025, réalisé par Christopher Borgli et mettant en vedette Robert Pattinson et Zendaya. C'est une comédie dramatique avec une forme d'humour noir. C'est assez trash, mais on rit beaucoup. C'est aussi très attachant. Donc la scène d'ouverture m'a fait penser à la scène du film Marriage Story de Noah Baumbach, où on entre dans l'intimité d'un couple et on essaie de comprendre, de nous faire comprendre comment et pourquoi ce couple-là s'aime dans les plus petits détails de son intimité. Mais bon, ce couple-là, un peu idyllique, jeune professionnel new-yorkais qu'on devine, finit par s'entre-déchirer au sujet d'un élément sombre du passé de la future mariée, parce que tout ça tourne évidemment autour d'un mariage. Donc, le doute s'insère par une petite fissure dans ce couple-là qui, au départ, est très, très complice, très solide, pour finalement exploser dans une scène un peu surréaliste en fin de film. Je vous en dis pas trop. C'est un film qui, selon mon Letterboxd, est pas si bien classé, mais moi, j'ai adoré mon expérience. J'ai trouvé que les dialogues étaient savamment écrits et sans parler de l'interprétation donc de Robert Pattinson et Zendaya. Je sais, ils sont très connus, hein, c'est pas très marginal nécessairement, mais quoique c'est pas non plus un film qui a été...

voix haute, et c'est une expérience extrêmement riche que de retomber dans ces livres-là. Même au-delà de l'aspect de nostalgie, je suis très heureux de constater à quel point c'est savamment écrit pour des livres jeunesse, surtout lorsqu'on avance dans les deux trilogies et que les thèmes deviennent un peu plus matures. Je vous parlerai pas longtemps de Harry Potter parce que, bon, on sait ce qu'on pense de cette autrice transphobe. Ceci dit, ce que beaucoup de gens célébraient de cette fameuse série à succès, c'est le fait que les lecteurs et lectrices peuvent grandir au même rythme que les personnages. Eh bien, si vous voulez une alternative, je vous suggère cette série-là, Ewilan, à lire avec vos enfants ou simplement à découvrir par pur plaisir de retomber vous-même dans votre enfance. On y retrouve ce même phénomène-là là, de maturité qui s'accentue, de thèmes qui deviennent plus sérieux au fil des tomes. Je vous rappelle que cette série-là a été adaptée il y a quelques mois en dessin animé, du moins le premier livre de la série, le premier tome, par Andarta Pictures en Europe. Alors, allez voir ça si vous le voulez. C'est désormais disponible au Canada. Et j'en profite pour vous dire que Marie-Josée, une nouvelle animatrice qui va se joindre à nous dès la semaine du 7 septembre, animera une émission qui s'appelle La lecture pis toi, émission dans laquelle elle se penchera sur notre relation à la lecture en invitant différentes personnes qui aiment ou pas la lecture ou qui aimaient ou pas. Et elle m'a proposé de m'inviter, donc je risque de vous parler de cette expérience-là que de se lire à voix haute des souvenirs nostalgiques d'enfance. Au niveau des actualités, bon ben tout le monde a suivi évidemment ce qui se passe avec les tarifs entre les États-Unis, la guerre tarifaire, la guerre commerciale entre les États-Unis et le Canada. Je vais passer rapidement là-dessus, simplement pour vous dire qu'une des raisons qui a été évoquée par le gouvernement Carney au fédéral pour n'avoir pas réussi à conclure une entente, c'était le fait que les États-Unis refusaient certaines mesures imposées par le gouvernement fédéral pour protéger soi-disant le français. Et j'ai vu dans ma chambre d'écho que plusieurs personnes remettaient en doute la véracité de ça. Qui dit vrai, le gouvernement fédéral de Mark Carney ou les États-Unis? Dur à dire. Mais bon, plusieurs personnes semblent penser que c'est une bonne nouvelle que cet accord-là ne se soit pas signé. C'est partiellement mon cas, du moins en sachant que certains des éléments qui étaient mis sur la table de négociation pour faire des concessions au niveau du Canada, c'était les fameuses mesures de protection, de taxation et de mise en valeur du contenu culturel canadien au niveau télévisuel et cinématographique. Donc, peut-être que ça va nous mettre dans la merde dans les prochains mois, qui sait, mais au moins on n'aura pas reculé encore davantage là-dessus, quoique bon, ça a déjà été fait beaucoup. Je conclue très rapidement les actualités en vous disant que c'est annoncé, c'est le film Nina Rosa de la réalisatrice Geneviève Duluth-Dessel qui représentera le Canada à la course aux Oscars pour les films meilleurs films en langue étrangère cette année. C'est le film qui avait remporté d'ailleurs l'Ours d'argent du meilleur scénario au Festival international du film de Berlin un peu plus tôt cette année, qui raconte l'histoire d'un spécialiste en art contemporain bulgare qui doit retourner dans son pays d'origine pour évaluer l'œuvre d'une jeune fille, un enfant qui démontre de prodigieux talents en peinture. Finalement, c'est bientôt l'ouverture des ateliers culturels pour la rentrée à l'Université de Montréal. Donc, si vous êtes étudiant ou étudiante ou pas, vous pouvez aller voir ces ateliers-là pour vous inscrire. Et le 22 septembre, ici même au Sentinelle, proche de l'ouverture des missions, donc vers 16h15, on va recevoir à nouveau Julie Tremblay, qui est la coordonnatrice aux activités culturelles, pour faire tirer quelques ateliers gratuits, donc restez là. Sinon, c'est le Festival des arts de Ruelle qui commence très bientôt, le 29 août, et ça s'échelonne jusqu'au 13 septembre. Et on va recevoir, après une courte pause musicale, en entrevue, Léa Philippe, fondatrice du festival, pour nous en parler et le mettre en valeur, festival qui est bien ami de CISM. Alors, j'ai dit courte pause, elle sera moins courte que d'autres parce que je voulais justement vous donner une petite impression du Festival Motel Calix. Alors, sans plus tarder, on va aller s'écouter. On va commencer avec Maintenant, qui est d'ailleurs nouvellement au palmarès, chanson de Marie-Neige. Ça va être suivi de Tarot de Marco Emma en collaboration avec Rose Perron du duo Rose, qui d'ailleurs cette partie-là vocale était assurée par Mathilde lors du festival Motel Calix. On va poursuivre avec Il peut mouiller de Jeanne Côté, Dessin désanimé d'Alphonse Bissaillon, et on va finir avec Chambre noire de Chaude Chaleur. Et on se retrouve avec Léa Philippe pour parler du phare. Bonne écoute, revenez-nous, super.

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0: Vous écoutez toujours les Sentinelles de l'Art, toujours sur les ondes de CISM au 89.3 FM La Marge. Et on retrouve Léa Philippe. Léa Philippe, je commence à être habituée de t'interviewer ici à CISM. Je te présente très rapidement. Donc, tu es spécialisée en art clownesque et en art de rue. Et tu as contribué à créer le FAR, le Festival des arts de ruelle, en 2017. Tu as par la suite fondé Diffusion FAR, qui est une agence de diffusion axée sur la culture en espace public, qui représente plus de 150 artistes de rue. Et tu sièges comme secrétaire sur le conseil d'administration du Refrain, organisme de protection, de défense et d'investissement dans les festivals qu'on a reçus d'ailleurs il y a quelques semaines ici à l'émission. Bonjour Léa, comment vas-tu?
1: Allô, ça va, merci de me recevoir.
0: Très, très heureux de te recevoir à nouveau. Et donc, sans grande surprise, on te reçoit aujourd'hui pour parler de ton bébé, le FAR, le Festival des arts de ruelle, un bon ami de la station ici. Alors, je commencerai comme toujours par les grandes lignes pour ceux et celles qui nous écoutent et qui ne sauraient pas qu'est-ce que le FAR. Donc, peux-tu nous décrire en quelques phrases, c'est quoi le FAR? C'est quoi cette bébite-là? À quoi ça ressemble?
1: Bien, le FAR, c'est un festival qui se passe dans les ruelles, qui met de l'avant les arts de rue. Ça se passe sur 10 dates. C'est la 10e édition. On fait 10 quartiers. Il y a deux volets au FAR. Donc, il y a le volet quartier général où vraiment on implante un festival dans une ruelle. On vide les stationnements avec la collaboration des gens qui habitent la ruelle. On installe des scènes, on installe des kiosques, un bar. Donc, vraiment, gros déploiement. Puis le soir, on démonte. Puis le lendemain, on déménage. Donc ça, c'est notre camping de quartier général. Puis l'autre volet, c'est les parades. On a 10 parades au phare, puis il y a des journées où c'est juste ça, l'activité. Donc, par exemple, dans Cours des Neiges, on fait un trajet de 1 heure en boucle. On passe dans les ruelles, on invite les gens à se costumer selon la thématique qui est différente chaque jour. Puis les QG, les quartiers généraux, commencent aussi par les parades. Puis au total, ça, c'est 300 artistes.
0: Donc, 300 artistes qui vont se succéder un peu partout à Montréal du 29 août. Donc ça vient vite, dans 4 jours, jusqu'au 13 septembre. Donc, ce qui est le fun, ce que je te disais juste avant qu'on rentre en onde, c'est que le festival dure 2 semaines. C'est pas juste un festival d'une fin de semaine. Donc, c'est impossible là, d'avoir quelque chose à tous les jours pendant 2 semaines. Donc, il y a nécessairement moyen de venir vous voir. Et en plus, vous êtes partout dans la ville.
1: Oui, puis si les gens veulent mettre une récurrence dans leur calendrier, il y a une logique dans les dates éparses. Donc, c'est toujours la fin de semaine de quartier général culminante. C'est toujours la fin de semaine qui suit la fête du travail. Donc, cette année, ça tombe 11, 12, 13 septembre. Et l'année passée, on a ajouté une autre fin de semaine de quartier général qui est avant la fête du travail. Fait que cette année, c'est 29, 30 août. Normalement, à la fête du travail, on fait rien, mais cette année, on fait un spécial avec une collaboration avec le quartier des spectacles, puis on fait une gigantesque parade le 5 septembre. Donc, exceptionnellement, c'est pas dans les ruelles parce que c'est le quartier des spectacles, notre lieu.
0: Une grosse ruelle.
1: Mais ça va être, il va y avoir plus de 43 artistes versus habituellement une parade de ruelle, c'est 15 à 20 artistes à peu près. Fait que, tu sais, une fanfare de percussion, Burning Brass Band, une troupe de percussion, Kumpania. Au travers de ça, des échassières, des échassiers, des personnages clownesques, puis évidemment, le public costumé dans leurs plus beaux costumes de sport, parce qu'on célèbre le 50e des Jeux olympiques pour le 5 septembre.
0: Wow, tout est dans tout, n'est-ce pas? Et je me permets de te parler du Burning Brass Band que j'ai découvert, moi, cette fanfare déambulée. Je l'ai découvert au Festif, où on se croise tout le temps, chaque année, donc à Baie-Saint-Paul. Et c'est quelle belle expérience que de suivre une fanfare. Au festif, il y a cette activité-là qui est comme le combat des fanfares. Puis, ben, je sens que si le Burning Brass Band participe à une des parades, ça va donner le goût en motadine de les suivre.
1: C'est comme, je pense, c'est leur 4e ou même 5e fort. C'est vraiment des habitués. Puis, ils ont vraiment une esthétique, une signature musicale aussi, évidemment. C'est vraiment des grandes musiciennes parce que c'est un band qui est féministe et queer. Pour vrai, moi, Burning Brass Band, je suis tellement honorée à chaque année qu'ils décident de revenir.
0: Ouais, Burning Brass, donc brûler ses brassières, mais qui est un jeu de mots aussi avec brass, donc les cuivres, les instruments qu'ils utilisent. C'est très drôle, très bien pensé. Comment tu résumerais ça, là, l'ambiance que ça crée à travers les rues, les ruelles de Montréal, le fort pendant 2 semaines?
1: Ben, c'est extrêmement festif. Moi, dans ma tête, ça va vraiment, vraiment vite. Puis comme j'ai fondé le festival, ça va vraiment, vraiment vite dans le festival dont je signe la direction artistique. T'sais. Fait que c'est, on est dans une ambiance d'effervescence. On est dans la découverte. C'est un festival de courte performance. Les arts de rue ailleurs dans le monde, il peut y avoir des performances vraiment, vraiment longues avec une grande qualité d'écoute, mais Le choix que j'ai fait à Montréal, c'est de plonger dans l'époque et le rythme dans lequel on vit. Mm-hmm. Ici, ça va vite, c'est effréné. On a besoin de dynamisme. Puis, ben souvent, les gens vont aller voir ce qu'ils connaissent. Donc là, moi, j'ai dit, OK, je veux que ce soit en mode découvrabilité. Donc, c'est toutes des courtes performances qui s'enchaînent dans un rythme extrêmement soutenu. Puis, on alterne, en fait, les styles de performance. Fait qu'il peut y avoir un spectacle de cirque. Ensuite, ça va être de la danse. Ensuite, ça va être de la musique. Ensuite, ça va être de la poésie. Tu sais, on va vraiment dans différents styles aussi. Donc, c'est pas nécessairement le numéro qui est intense, mais c'est le rythme soutenu de la programmation.
0: Fait quoi, c'est sur ces 300 artistes-là qui se succèdent de façon frénétique, il y a toutes sortes de choses. Donc, il y a évidemment beaucoup d'art plutôt circassien. Mais il y a quoi, là, je vais nommer des choses. Tu me dis oui s'il y en a. Il y a du clown.
1: Ouais.
0: De la jonglerie.
1: Ouais.
0: Des acrobates.
1: Ouais.
0: Du théâtre de rue.
1: Oui.
0: De la musique.
1: Oui.
0: Du chant.
1: Oui.
0: Quoi d'autre? Qu'est-ce que je manque? Sûrement plein d'autres affaires.
1: Ben, de la marionnette, il y en a toujours. Oui. Du jeu masqué cette année. Fait qu'est-ce que c'est du théâtre, tu sais, dans le fond. En fait, moi, j'aime beaucoup décloisonner les disciplines. Fait qu'on met pas d'étiquette sur le site web. Est-ce que c'est tel ou tel type de discipline? Mais il y a une année, on les a comptés, on avait comme 15 disciplines. Fait que tu sais, là, c'était très niché, justement. Mais là, soudainement, on tombe dans l'art numérique parce qu'il y avait des projections cette année-là. Tu sais, fait qu'il y a vraiment, il y en a pour tous les goûts. Tu sais, est-ce que c'est du conte? Est-ce que c'est du théâtre? On le sait pas dans le fond. Puis qu'est-ce que ça fait? On met pas d'étiquette pour permettre aux gens d'arriver puis d'être vraiment en mode ouverture. Mais ce qui domine, c'est la discipline de l'art de rue. Donc, l'art de rue peut englober théâtre, cirque, musique, clown. Mais le propre de l'art de rue, c'est que c'est créé pour s'armer avec l'espace public. Donc, avec l'environnement et avec les gens que les artistes rencontrent. Donc, il y a vraiment une démarche pour vivre le moment présent. T'sais, bien que le spectacle soit répété, qu'il soit recherché, qu'il y ait une dramaturgie, mais ça se peut qu'il y ait un avion qui passe, ça se peut qu'il y ait une bourrasque devant qui renverse ton décor. Ça se peut qu'il y a vraiment
0: un chien qui jappe, qu'il y a une tondeuse.
1: Que quelqu'un du public qui décide d'aller se planter à côté de toi pendant que tu joues. C'est vraiment ce qui fait en sorte que les arts de rue et plein d'autres choses, évidemment, qui sont vraiment uniques, puis dans l'approche de l'artiste de vouloir vraiment beaucoup partager, échanger, sans que ce soit nécessairement participatif. T'sais. Puis ben, il y a pas que de l'art de rue au phare parce que j'essaie de permettre une découvrabilité de plein de disciplines un peu nichées. Puis il y a beaucoup de musique aussi parce que ben mine de rien, il y a un grand public pour la musique au Québec. S'il y avait pas de musique au phare, peut-être que je viendrais pas par la CISM, peut-être que tu m'inviterais quand même.
0: Ah oui, je t'inviterais quand même au Sentinelle de l'art certainement, mais c'est vrai que la musique a cette espèce de pouvoir rassembleur, tu sais, parmi toutes les formes d'art, il y a quelque chose de contagieux dans la musique, on le sait bien ici à CISM, mais je le constate, c'est moi qui est plus issu du milieu plus littéraire, théâtral, la musique a vraiment une aura très très forte.
1: Mais au Québec, en tout cas, c'est vraiment on se reconnaît beaucoup dans l'identité musicale qui peut être de tous les styles. Tu sais, c'est vraiment, mais on est fiers beaucoup des artistes en musique.
0: Ouais.
1: Puis moi, je cherche à développer cette fierté-là pour les arts de rue. Mais pour faire la révolution, faut que t'amènes le monde avec toi. Fait que j'aime aussi énormément la musique. Donc les artistes qui sont programmés au phare en musique, je suis leur fan numéro un. Là. Donc voilà. Fait que c'est comme un trois quarts hors de rue et inclassable, puis un quart musique, à peu près.
0: Super. C'est la 10e édition, cette année, du Fort. Peux-tu nous raconter l'histoire du Fort, là, en quelques phrases? Donc, c'est quoi son historique de fondation? Comment ça a évolué depuis? Ça s'est passé comment ces 10 années-là?
1: Ben, moi, j'ai fini l'école de clown en 2014. En fait, j'ai même pas fini l'école de clown, il manque un cours. Je suis une décrocheuse clown.
0: C'est une joke?
1: Non, c'est vrai. Okay, mais j'ai quand même présenté mon spectacle de finissant l'école de clown en 2014. Donc après ça, je cherchais, ou c'est peut-être même en 2013, peu importe. Je cherchais à explorer cet art-là, mais je voulais pas préparer un spectacle de une heure à présenter dans les maisons de la culture. T'sais, je trouvais pas la façon d'explorer ma discipline dans les barèmes que je creusais autour de moi. Ça manquait d'espace de diffusion exploratoire et pluridisciplinaire, puis surtout en contact avec les gens, parce que le clown veut vraiment générer des réactions, veut regarder son public dans les yeux, le contact est hyper important. Puis en salle, ben c'est plus difficile avec les lumières, par exemple. Fait que là, il y a quelqu'un qui m'a dit, fais-le ton propre événement, ce que j'ai fait. Et nous voilà, on est 10 ans plus tard. Puis tu sais, je voulais pas du clown par les clowns avec les clowns, je voulais vraiment comme une grande fête pour permettre aux clowns de se faire connaître par un public qui ne connaît pas déjà le clown, mais aussi de rencontrer d'autres artistes qui ont à cœur l'échange, le rassemblement Et donc, la ruelle s'est avérée être le lieu idéal. Puis finalement, j'ai découvert après ça que j'aimais les arts de rue. C'était pas conscient.
0: OK. Super. Ben oui, puis pour les gens qui te connaîtraient pas, t'es quand même le visage du fort, notamment sur les réseaux sociaux, et t'es une créature pleine d'énergie et de drive et de détermination, de passion. On l'a vu dans, à travers les dernières années, donc t'as porté ce projet-là pendant 10 ans et ça continue. Ceci dit, la première fois qu'on s'est rencontrés, c'était ici même à ce micro, il y a 2 ans, à un moment où t'es venu avec des représentants du festival Collines et Chapeaux, qui en arrachaient tout autant que le fort à ce moment-là pour des questions de manque de financement ou de subventions auxquelles vous étiez habitués que finalement vous n'aviez pas reçues. Et d'ailleurs, Refrain, évidemment l'organisme dont on parlait tout à l'heure en ouverture de segment, avait les mains dans cette situation-là. Comment ça se passe aujourd'hui, 2 ans plus tard? Est-ce que le fort vit encore des enjeux de subventions et précisément par rapport au fait que vous vendez pas de billets? Parce que je me rappelle que c'était ça un des enjeux, c'est que pour avoir accès à plusieurs types de subventions, il faut vendre des billets pour son événement, ce qui n'est pas le cas évidemment dans des festivals d'art de rue.
1: Oui, ben le calque nous a entendu. Donc, avec cette majeure campagne de financement, on est maintenant admissible au programme. Donc, ce qui s'est passé, c'est pas qu'on a perdu notre subvention. On n'a jamais été admissible au programme le plus régulier là, du calque, qui s'appelle programmation spécifique pour les gens qui connaissent ça. Et pour un diffuseur, pour être admissible à la programmation spécifique, ça prend un maximum... une majorité de revenus de billetterie, mais tu sais, même une minorité, on peut pas en avoir. Et le but, de toute façon, de la découvrabilité fonctionne pas. Mais même si on clôturait la ruelle, les gens ne pourraient pas... En fait, les gens passeraient par les maisons, tu sais, si vraiment on...
0: Oui, oui, dans, votre, dans le cas de votre concept qui est de décloisonner tout, puis d'être vraiment dans le au milieu des milieux de vie des gens, finalement.
1: C'est ça, puis amener ça au parc, c'est pas ça l'essence du phare. Il y a vraiment quelque chose de magique dans la proximité citoyenne, dans les gens qui nous accueillent pratiquement chez eux, ou même chez eux carrément à la loge, par exemple. Tu sais, au parc, il y a une certaine distance. Donc, moi, je voulais la ruelle, je voulais habiter la ruelle, puis je voulais aussi permettre aux arts de rue de se faire entendre par les bailleurs de fonds. Puis en fait, c'est qu'on avait été admissible à un programme pandémique temporaire du calque qui là, n'existait plus. Fait que ça, c'est réparé. Il y a eu énormément de pression politique. Il y a des députés qui en ont parlé à l'Assemblée nationale. Je suis allée à l'Assemblée nationale. On en a parlé dans les médias, t'en as parlé sur les ondes. Fait que ça, c'est réglé. Merci le calque. Mais parallèlement, on a perdu d'autres financements. Il y a des programmes qui ferment. Il y a des enveloppes qui réduisent. Il y a une augmentation des coûts. Tu sais, tout le monde est au courant que l'inflation frappe.
0: Évidemment.
1: Il y a une récession économique aussi. Les gens, le public a moins d'argent dans ses poches. Les loyers augmentent. Le coût de la vie augmente. Alors, on est exactement à la même place. Le budget est pratiquement équivalent pour des raisons différentes. Donc là, on a lancé une campagne de 33 000 cette année. La raison pourquoi c'est pas 64 000, en fait, c'est qu'on a réaménagé le budget, tu sais, donc on pense autrement. On a fait des choix. Si on regardait vraiment les chiffres tels quels, les états financiers, il y a un peu plus de sous cette année, mais c'est parce qu'on a eu gracieusement, avec beaucoup de chance, énormément de subventions salariales. Fait que c'est des revenus de plus, mais c'est des dépenses de plus. Mais pour produire l'événement, on est à la même place. Et même si on a des subventions salariales, moi, je suis bénévole depuis 10 ans. Alors, on lance une campagne de 33 000. Elle est lancée, en fait. festivalfort.com/je-soutiens. On parle dans la campagne de financement d'un projet éco-responsable qui mobilise les jeunes. Ce qu'on va faire, c'est tout à fait vrai, mais on fait ce projet-là pour avoir accès au financement de la ruche, qui permet de garder les employés en poste, en fait, après la fin de leur subvention salariale. Mm-hmm. Parce que ça, c'est un problème au Québec qui est quand même un beau problème, parce que là, on se retrouve avec des ressources, c'est formidable, mais la subvention, elle a une date de fin. Donc là, on a formé quelqu'un, on a mis de l'énergie, cette personne-là a adopté le projet, puis ensuite, on doit lui dire « bye, c'est absurde ».
0: Ouais. Ouais,
1: donc, dans un point de vue de développement durable des ressources humaines, on crée des projets pour les maintenir à l'emploi. Et là, ce projet-là, c'est vraiment le fun, c'est de la revalorisation textile. Je suis vraiment fière du projet. Mais tu sais, c'est comme, c'est pas le festival. C'est normal que ce soit pas le festival, mais le Festival des arts de ruelle, pour poursuivre ses activités, a besoin de ses ressources humaines et donc a besoin de faire un nouveau projet. Et donc, on a besoin que vous souteniez le phare au festivalphare.com/je-soutiens.
0: Voilà. Donc, cette campagne de financement-là associée à la ruche. La ruche, c'est ce programme-là qui fait que si vous atteignez votre objectif, la ruche double le montant obtenu. Donc, allez sur le site web du Fort si vous avez les moyens d'encourager cette belle initiative.
1: Puis si on n'a rien, en fait, on a zéro. Non, excuse-moi, si on n'atteint pas l'objectif,
0: exact.
1: Par exemple, qu'on se rend à 28 000, ben on a zéro.
0: Ouais.
1: Fait que voilà. Et donc, pour nous aider, on a une soirée bénéfice jeudi.
0: Oui, ben oui, j'allais en parler justement. Donc ce jeudi 27 août à 19h30, c'est une soirée de lancement en quelque sorte, soirée bénéfice pour accumuler des fonds. Il y aura un encore silencieux. Il y aura Francesca.
1: Pas si silencieux parce que je suis là avec
0: oui,
1: mon
0: c'est
1: lit
0: ça.
1: De clown.
0: Toi, tu vas faire des blagues, tu vas crier, mais techniquement c'est un encore silencieux. Il y aura la voix originale Francesca Gagnon de la voix originale d'Allegria, le spectacle sur le soleil. Qui ne connaît pas cette chanson et
1: un
0: cette femme musicale
1: classique de 1994.
0: Wow. Moi, ça a bercé mon enfance. Et donc, elle va interpréter trois chansons emblématiques du spectacle Allegria.
1: Exact. Et ça sera mis en musique par un collectif d'artistes de cirque et de rue qui s'appelle le collectif 4237, qui ont comme particularité, entre autres, de toujours s'accompagner musicalement dans leurs performances circassiennes et de nous faire voyager dans leurs spectacles. C'est un peu gitan comme ambiance, un peu saltimbanque. Moi, j'ai des frissons. En fait, j'aime tellement le collectif 4237. Il amène une poésie puis un petit côté indiscipliné que j'adore. Et là, le maillage, en tout cas les deux, entre Francesca Gagnon et le collectif 4237, ça me fait déjà rêver. T'sais, il va y avoir accordéon, violon, guitare et les performances circassiennes que le collectif 4237 va présenter, c'est roussir. Il va y avoir des équilibres sur les mains sur le toit d'une vanne. Il va y avoir du hula hoop et du patin acrobatique.
0: Wow! Ça donne envie, certainement. Puis, ben, donc, si on veut se présenter jeudi à 19h30 à l'événement, c'est où qu'il faut aller?
1: Ben, c'est pas possible de faire ça sur place le soir même parce que c'est un lieu secret.
0: Ooh.
1: Donc, pour savoir c'est où, il faut acheter un billet en avance. Donc, le temps file. Festivalfort.com sur la page d'accueil, directement, il y a un bouton cliquable pour réserver des places. Alors, dépêchez-vous, garochez-vous parce que ça fait partie de l'expérience, justement, d'avoir l'adresse secrète, mais c'est dans le coin du métro Préfontaine, pour vous donner une idée pour votre planning de soirée.
0: On
1: jeudi.
0: Est dans Hochelag. Parfait. Ben, écoutez, garochez-vous pour reprendre tes mots sur le site web pour soutenir le phare et pour se prémunir de billets pour cet événement de financement et de lancement de ce jeudi. Sinon, ben, ça commence, je le répète, le 29 août et ça s'échelonne jusqu'au 13 septembre. De nombreuses parades. Peut-être en deux phrases avec le temps qui nous reste, Léa. Un coup de cœur, puis dans quel quartier surveiller les passages du fort pour cette 10e édition?
1: OK, un coup de cœur, c'est la délégation internationale et canadienne hors Québec. Fait que là, soudainement, je viens de donner genre 10 coups de cœur. On a des Coréens, des Argentins, puis des Ontariens. Donc, faut venir tout le temps pour voir tous leurs spectacles. Les lieux, on est dans Ville-Marie, dans Hochelaga, dans Villeray, dans Rosemont, Côte-des-Neiges, Saint-Léonard, Montréal-Nord. Fait que, tu sais, festivalfort.com/programmation, il y a des cartes pour trouver le phare, qui est quand même, c'est quand même un projet, là, trouver exactement la ruelle avec des points cardinaux, alors festivalfort.com.
0: Et voilà, tout est dit. Et c'est déjà la fin de cette entrevue si agréable. Léa, Philippe, merci beaucoup, fondatrice du Festival Fort, pour ta passion, ta drive. On suit le festival qui commence dans quelques jours et on se garoche sur des billets pour la soirée de lancement le 27. Merci d'avoir été là, Léa.
1: Merci, Guillaume.
0: On s'en va écouter, nous, une chanson d'inspiration néo-trad que j'aime beaucoup. Je l'avais déjà fait jouer à l'émission, mais je trouvais que ça correspondait un peu à l'essence du Fort. On va l'écouter « Changer le monde d'excavation et poésie ». Et on se retrouve pour une prochaine entrevue avec les directrices générales et littéraires des éditions Héliotrope, juste après une courte pause musicale.
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1: On est de retour à l'écoute des Sentinelles de l'Or pour cette deuxième heure d'émission, toujours sur les ondes de CISM au 89.3 FM La Marge. Et on poursuit l'émission en entrevue dans cette lancée de capsules qu'on fait pour aller à la rencontre de différentes maisons d'édition québécoises. Donc, on reçoit Florence Noyer et Olga Duhamel, respectivement directrice générale et littéraire des éditions Héliotrope. Donc, toutes les deux, vous travaillez dans le milieu du livre depuis plusieurs années. Vous avez créé ensemble Héliotrope en 2006. Ça fait presque 20 ans, jour pour jour. Olga, de ton côté, tu es romancière qui a publié plus de 5 romans, très exactement, selon les informations qu'on m'a données. Tous parus chez Héliotrope. Et donc, Olga, tu es directrice littéraire. Florence, tu es directrice. Merci à vous deux d'être parmi nous.
2: Merci de l'invitation.
1: Ça fait merci grand beaucoup. Plaisir.
3: C'est très chouette d'être ici avec toi et avec tout le monde.
1: Ben, très, très heureux de vous avoir parmi nous. Donc, on est là, comme je vous l'expliquais, pour découvrir Héliotrope. On a reçu plusieurs maisons d'édition déjà, le Cartanier, les éditions Ta Mère, La Peuplade et Cheval Doux la semaine dernière. Et on est là pour essayer de discerner un peu les couleurs spécifiques à chaque maison d'édition. Alors, je commence d'abord avec cette large question. Héliotrope, vous avez été fondé en 2006. Quelle raison derrière la fondation d'Héliotrope? Pourquoi est-ce que vous avez eu cet élan-là de vouloir créer en 2006 une nouvelle maison d'édition?
2: Je pense que Florence, elle avait envie de voir une maison dans laquelle elle se reconnaîtrait plus, davantage, si je peux me permettre de dire ça comme ça. Puis moi aussi, au fond, c'est comme ça que j'ai embarqué, parce que c'est ça dont j'avais envie. Je trouvais pas les maisons... Je trouvais pas les maisons, moi, où je me retrouvais d'évidence, disons. Mais bon, Florence, c'est sans doute différent la réponse qu'elle aura là-dessus. Si je peux me permettre de te laisser la parole.
3: Ah, très bien. Ben, en fait, l'impulsion de créer sa maison, ben, c'est de publier des livres qui nous rejoignent, qui correspondent à un certain goût qu'on avait. Puis on ne retrouvait pas peut-être à l'époque dans les maisons qui étaient là et qui étaient très intéressantes, mais on ne retrouvait pas la forme de littérature qui pouvait nous rejoindre. Une forme peut-être plus éclectique que ce qu'on pouvait retrouver à l'époque, en 2006, sur les rayons des librairies.
1: Est-ce qu'à votre avis, le consensus littéraire à l'époque était un peu trop beige, un peu trop lisse par rapport à vos envies de création?
2: Trop beige, ça serait trop dire quand même. Je pense que ça serait trop dire parce qu'il y avait des choses extraordinaires qui se faisaient, mais
1: Bien sûr.
2: Ce qui est bien, c'est il y a 20 ans, puis il y a 20 ans, on était plus jeunes, puis on était plus peut-être... dans l'idéal de certaines choses qu'on voulait recopier, refaire peut-être. C'est ça qu'il n'y avait pas, parce que ce qui nous faisait rêver, ben, c'était pas ce qui était du passé, c'était des choses en tout cas d'ailleurs, qui existaient ailleurs, dans des langues qu'on connaissait pas tout à fait, qu'on maîtrisait pas si bien, mais qui étaient loin en tout cas de nous. Puis moi, en tout cas, je voulais pouvoir refaire ça. Je suis venue à l'édition, pas pour l'édition du tout. Je suis venue par les livres, par le désir de la littérature, tu sais. Mm-hmm. Écrit par des morts ou des vivants.
1: Ouais, ben en fait c'est ça, c'est que je réalise plus je reçois des maisons d'édition qui ont été fondées dans les années 2000-2010 que vous appartenez à une forme de renouveau, de nouvelle vague dans le milieu de l'édition au Québec. Puis je m'intéresse beaucoup au phénomène pour essayer de décortiquer les raisons, et tout le monde me dit à peu près ça, tu sais, on se reconnaissait pas dans le milieu littéraire à l'époque. Donc il y a quand même on peut dire que dans les 20 dernières années, il y a eu un espèce de rejet de ce qui se faisait auparavant dans le milieu littéraire.
2: En tout cas, moi, très humblement, je dirais qu'on est vraiment le produit d'une génération, parce que on arrive, tout à coup, on peut pas juste dire, ah, ben, on a tout fait toute seule. C'est vraiment en 2000, à partir de 2000, il y a eu plein de nouvelles maisons d'édition, puis voilà, on est juste le produit de ça aussi.
1: D'un contexte auquel vous avez participé, mais qui est plus grand que simplement vous. Donc, vous seriez d'accord de dire que Héliotrope s'inscrit dans cette espèce de nouvelle vague?
3: Oui, dans la nouvelle vague, certainement, mais bon, à l'époque, est-ce qu'on réalisait vraiment, on avait juste envie de faire une maison qui nous plaise, avec des livres qui pouvaient nous rejoindre davantage, puis on s'est vite rendu compte que peut-être, comme on les retrouvait pas, ces livres-là, et on peut-être qu'aujourd'hui, ces nouvelles vagues, est-ce que c'était un projet, je pense qu'on s'est pas inscrit contre, mais on a plutôt regardé devant, puis mm-hmm. plutôt vers un goût qui était peut-être déjà très affirmé, en tout cas pour Olga et moi, puisque on a créé cette maison ensemble, et puis on avait déjà, je pense, une certaine idée de ce qu'on n'aimait pas, et ce qu'on ne retrouvait pas, et ce qu'on aurait aimé défendre. Donc, dans ce sens-là, on peut dire aujourd'hui qu'on était nouvelle vague, parce qu'il y a aussi eu toute une nouvelle génération, alors que pendant des années, il n'y a pas eu de création de maisons d'édition. Il y avait les maisons qui étaient là et qui faisaient leur travail, et c'était très bien, mais il y avait visiblement, il y avait le désir de faire autrement. Et cet autrement, ça a aussi passé par la production de catalogues avec un nombre de titres assez maîtrisé, c'est-à-dire on n'avait pas le rêve de faire un catalogue de 50 ou 100 titres par année. On avait envie de publier peu. Et je pense qu'aussi, avec nos collègues qui nous ont précédés, ça c'est un trait commun. C'est-à-dire qu'il y avait l'idée de peut-être d'être dans une ligne assez tendue, parce que quand on décide de publier peu, c'est quand même aussi être dans une forme de risque, hein, oui, perpétuel.
2: Parce qu'en plus, à l'époque, on était beaucoup plus subventionnés, plus on faisait de titres. Hein. Mmh. Mais nous, on voulait que chaque livre, ça soit comme un truc en soi, quoi. On avait des grands rêves là-dessus, tu sais, puis on voulait, c'est ça, comme l'a dit Florence, avoir vraiment un nombre de titres maîtrisés, pas dépasser le 10 titres par année, quoi. Mmh. Qu'on puisse vraiment tous les voir, les travailler, les défendre. Ça, c'était vraiment...
1: Que bien. Chaque titre soit vraiment encadré, accompagné
3: de
1: pendant toutes les étapes. De
3: l'édition à la commercialisation. Puis on avait le sentiment que le contexte à l'époque favorisait plutôt la quantité. Et nous, on avait envie de privilégier peu de titres, mais en même temps, en laissant la place à chacun d'eux pour exister. Voilà, c'est peut-être un peu ça qu'on a en commun avec nos camarades, je pense, du Cartanier ou de la Peuplade, par exemple. Mm-hmm. C'est un peu ça. Et puis, après, évidemment, il y a eu très vite ce qui a motivé les maisons avant nous et ce qui motivera les maisons après nous. C'est-à-dire qu'il y avait la volonté de faire un catalogue d'éditeurs, un catalogue d'auteurs, pardon, et un catalogue où on pouvait accueillir un premier texte, puis un deuxième, un troisième, et ainsi
1: créer des relations avec les auteurs et
3: absolument,
1: les autrices.
3: Absolument, et ça, c'était d'autant plus, je pense que ça a été toujours très très important pour nous de ne pas accueillir un texte publié ailleurs pour je sais pas, pour se précipiter pour faire un coup, par exemple. C'était l'idée de pouvoir accompagner dans la durée.
1: Et bon, on est en 2006, vous vous tendez vers l'avant, comme vous dites si bien, et vous cherchez à faire autrement. Cet autrement-là, avec recul aujourd'hui, de quoi était-il constitué? C'est-à-dire, est-ce qu'il y a des thématiques, des valeurs ou ou même des formes littéraires que, avec recul, on réalise qu'ils se retrouvent en abondance dans le catalogue d'Héliotrope ou des types d'auteurs et d'autrices?
2: C'est sûr que la question du genre, au fond, tout de suite, elle est assez... nous, on a publié beaucoup de femmes au début. C'était comme un truc, on ne se disait pas qu'on était si militantes, hein, mais ça a donné comme ça, puis on est fiers de ça, puis on est très heureuses de ça, etc. Beaucoup.
3: Parce qu'on est quand même militantes.
2: Non, c'est ça, on l'est. Non, mais on n'est pas très militantes de façon ouverte. Il y a des gens qui le sont beaucoup plus. Nous, on l'est beaucoup moins, disons, que ça, mais bon, malgré tout, on l'est pas mal.
3: Oui, il y avait la question du genre, il y avait la question des formes hybrides aussi. Je pense qu'on a été, tout de suite. Ce qu'on aimait, c'est pas nécessairement une forme du roman vraiment qui soit précisée comme ça, qui soit classique. Je pense que la forme de la fiction, la fiction sous toutes ses formes, j'allais dire plutôt, ou la non-fiction sous toutes ses formes, nous intéressait. Donc la forme hybride, qui n'était pas très populaire à l'époque et qui l'est beaucoup plus aujourd'hui. On entend plus parler du récit. Donc toutes ces formes-là éclatées.
1: La nouvelle. Ce genre de
3: donc
1: formes.
3: Toutes ces formes éclatées, à partir du moment où on était au pays de la littérature, nous intéressaient. Donc en 2006, c'est peut-être ça qui a été une évidence pour nous, c'était de créer un espace pour ces des formes qui pouvaient paraître expérimentales, mais qu'on voulait absolument mettre,
2: on voulait pas du tout dire que ça serait expérimental, non. Mais au fond c'était ça quand même, il faut le dire. On peut l'accepter maintenant, mais
3: on peut l'accepter. À l'époque on l'acceptait pas, parce qu'en fait, de dire expérimental, il y avait un côté très beau, très très artistique à tout ça. On pouvait même parler de laboratoire entre nous, mais en même temps ça confinait un petit peu à la marge.
2: Nous,
3: et on
2: voulait rester au centre.
3: Ouais.
1: Vous vouliez demeurer accessible.
3: Ouais. En fait,
1: pour
3: on voulait montrer ces œuvres-là, ouais, qui pouvaient être perçues comme marginales ou expérimentales. On voulait les mettre sous la lumière.
1: Très bien. Ben, c'est très bien, la marge. Nous, c'est notre surnom ici, CISM. Puis on aime bien aussi faire découvrir justement des voix émergentes.
2: Exactement.
1: Mais je comprends l'idée de vouloir amener la marge en pleine lumière, oui, justement, cette idée de vouloir ratisser large et rejoindre le plus grand nombre. Au-delà du fait que, naturellement, il y a beaucoup de femmes qui, au départ, se sont ajoutées à votre catalogue, aujourd'hui, c'est quoi le profil d'un auteur ou d'une autrice que vous recherchez ou que vous attirez, finalement? Qui devrait soumettre son manuscrit à Heliotrope?
3: Wow, c'est un programme électoral, ça.
2: Oui, je ne sais pas pour les élections. On va pas parler des élections, en tout cas. Mais qui devrait soumettre? Ben, les gens qui aiment beaucoup la littérature, qui sont passionnés par la littérature, qui ont envie de... qui construisent une œuvre, qui ont envie de quelque chose, qui ont l'impression... Ben, enfin, tout le monde doit nous soumettre des choses. Ça va très bien, quoi. C'est pas obligé d'être une seule chose, parce qu'on a des goûts très différents, en fait.
3: Oui, d'ailleurs... La maison, elle a été construite autour d'Olga et moi.

0: présente. Bah, en fait, je pense que Olga a raison. Chez nous, c'est la littérature qui doit parler. Donc, quelqu'un qui serait, si quelqu'un a une bonne histoire à nous raconter, on aime bien les histoires, mais c'est pas nécessairement ça qui va nous intéresser. C'est-à-dire que oui, elle a bonne histoire.
1: On adore aussi la bonne histoire.
0: On aime bien être pris par un texte qui peut être classique ou non, peu importe. Mais on aime aussi la forme, on aime aussi la langue. Je pense qu'il y a une certaine exigence toujours que nous recherchons. Alors exigence, quand on dit exigence, ça peut être un peu élitiste, mais l'idée c'est pas d'être élitiste.
1: On veut pas des gens qui écrivent bien nécessairement. Non. On est d'accord, quoi.
0: Ouais.
1: Non, c'est plus. C'est ça qui est étrange.
2: Alors où est-ce qu'on trouve cette espèce de point d'équilibre entre, on cherche pas nécessairement des gens qui écrivent bien, mais on cherche des gens qui savent écrire.
1: Oui, ouais. C'est ça, exactement.
2: Donc, qui ont une écriture, qui a une personnalité, finalement.
0: Un univers, déjà. Je pense que c'est important d'avoir un univers qui est en rapport à la littérature, qui transporte avec eux une façon de voir le monde. Et je pense que quand Olga dit on recherche pas nécessairement un livre bien écrit, c'est parce que la question du bien écrit, elle est pas secondaire, mais plongée dans l'univers d'un écrivain qui nous déstabilise par sa langue, elle est peut-être pas parfaite, mais on se laisse quand même emporter, déranger, déstabiliser. Je pense que c'est ça aussi qui nous interpelle, c'est-à-dire que quand on sort de notre zone de confort.
2: Ça m'amène à ma prochaine question, en fait, c'est-à-dire, bon, vous recevez un projet qui est peut-être pas tout à fait parfait, mais qui est assez intriguant, assez poignant pour qu'on s'y intéresse. À quoi ça ressemble le processus de travail, d'écriture et de réécriture au sein d'Héliotrope? Et j'ajouterai une petite parenthèse à la question, en quoi est-ce que, à votre avis, ça diffère de d'autres maisons d'édition?
1: Mais ça, c'est dur de savoir en quoi ça diffère de d'autres maisons exactement. Là, je peux pas vraiment répondre à cette question-là, sauf que ce qui compte pour nous, c'est d'être accueillant avec quelque chose qui nous plaît, qui nous a séduit, qui nous aura séduite. Puis on veut accueillir ça, puis donc l'amener le plus loin possible. C'est-à-dire regarder dans la même direction que l'auteur, l'autrice, puis essayer de l'amener le plus loin possible, le plus loin où on a l'impression qu'elle va aller, évidemment, cette personne. Sinon, c'est pas intéressant. Alors, on veut pas l'amener où nous, on veut qu'elle aille, hein. Comprenez?
2: Donc, il faut s'intéresser et tenter de comprendre au mieux la volonté initiale, la pulsion d'écriture, puis d'aider le...
1: Il faut regarder dans la même direction que l'autrice, que l'auteur. Ça, c'est important, je crois.
0: Je pense que, il y a l'idée de... Quand il y a une rencontre avec un auteur, il y a une discussion. On voit très vite, quand même, si on regarde dans cette même direction dont parle Olga. Et puis, à partir de là, eh bien, c'est un... Et moi, j'en suis témoin, puisque c'est Olga et Annie ou Alexandra qui travaillent les textes. On regardait dans la même direction d'un auteur, l'accompagner, en fait, et ne pas l'amener à soi. C'est tout un art assez subtil.
2: Un défi
0: et
2: en
0: c'est
2: soi,
0: une confiance aussi qui s'établit entre l'auteur, l'autrice et l'éditrice. Je pense qu'aussi, ça, c'est très important.
1: Il faut avoir du doigté d'une certaine façon.
2: Du tact aussi, j'imagine.
0: Du tact, oui. Et puis de l'écoute, beaucoup d'écoute.
1: Beaucoup d'écoute, oui.
0: Beaucoup d'écoute. Donc c'est un travail qui est jamais forcé. C'est un travail que je pense qui est vraiment un travail d'accompagnement, si bien que dans toute maison, ça arrive, parce qu'on n'accepte pas nécessairement, on ne regarde pas toujours nécessairement dans la même direction. Puis je pense qu'il faut avoir l'humilité de se dire qu'on n'est pas nécessairement les bonnes interlocutrices pour certains textes. Et c'est pas parce que c'est pas bon, mais c'est parce qu'on n'est pas nécessairement les bonnes personnes pour l'accompagner. Puis je pense que ça peut arriver. On essaie de faire en sorte que ça n'arrive pas souvent, mais c'est je pense que c'est aussi ça le travail d'accompagnement, non?
1: Oui, ne serait-ce que quand sur tous les manuscrits qu'on reçoit, nous on en reçoit beaucoup, vous savez, mais ils sont pas tous bons, hein, mais ils sont pas tous mauvais non plus. Si on les refuse, c'est pas parce qu'ils sont très mauvais, c'est des fois parce que c'est pas pour nous, c'est tout, hein.
2: Ouais.
1: Ça.
2: Puis est-ce que vous travaillez toutes les têtes éditrices se penchent sur chaque manuscrit ou quand on est chez Héliotrope, on est associé à une éditrice en particulier?
0: Ben d'abord, au point de départ, il y a Olga et Florence qui lisent le manuscrit puis qui décident.
2: J'aimerais bien les rencontrer.
0: Et qui décident de le prendre ou

0: tout cas,
1: d'accueillir
0: qui,
1: ou pas,
0: d'accueillir ou pas le texte. Ensuite, on évidemment, comme on en publie beaucoup, puis que, enfin beaucoup, qu'on en publie un certain nombre, et que le travail d'édition, c'est un travail dont on parle pas tellement, mais c'est un travail qui est quand même qui s'étale sur plusieurs mois, qui est constitué de plusieurs rencontres avec les auteurs, les autrices, qui est un travail aussi de minutie. Donc ce travail aussi, c'est très important pour nous, la valeur de ce travail d'édition, à la fois le travail d'édition, à la fois la maquette, à la fois les couvertures. Donc tout ça est un travail quand même qui prend du temps, qui mobilise beaucoup de ressources. Donc là, oui, l'équipe se met en route, et c'est pas nécessairement, en fait, entre le moment où on accepte un texte et la personne qui s'en occupe et qui l'accompagne, bien là, on confie à l'une ou à l'autre. Par exemple, Annie Goulet, qui accompagne Olga sur plusieurs projets de littérature, fait particulièrement le noir chez nous, la collection noire. Pourquoi ? Ben parce que elle a particulièrement une sensibilité, puis un talent, faut le dire aussi.
1: Pour l'intrigue, pour l'intérêt.
2: Ouais, la collection noire qui est votre collection de Paul.
0: Ouais. Donc aussi, ça dépend de la sensibilité du texte, ça dépend de, on peut voir dans l'équipe un petit peu, la personne qui se sent le plus proche et qui regarde dans cette même direction dont on parlait tout à l'heure.
2: Très bien. Très inspirant, un beau travail d'écoute et de sensibilité. Maintenant, ce travail-là a porté fruit. On est 20 ans plus tard, donc on s'apprête à célébrer à souffler les 20 bougies d'Héliotrope. Et en plus, c'est la rentrée littéraire. Alors, avec le peu de temps qui nous reste, à quoi s'attendre pour ces 20 ans-là?
0: Est-ce que vous... feu d'artifice.
1: Un truc de malade.
0: Un truc de fou. On brûle tout. La révolution.
2: Est-ce que vous avez des activités spéciales, des lancements dans le cadre du 20e?
0: On a d'abord 20 ans, c'est pas grand chose dans l'histoire mondiale de l'édition, mais déjà le fait d'être là après 20 ans, nous, ça nous fait plaisir. Après, de continuer à être alerte à ce qui vient, à ce qui se fait. On a deux premiers textes dans notre programme. Un texte de Ching Salao qui s'appelle La guerrière invisible, qui est un texte justement hybride dont on parlait, qui est formidable. On a aussi un texte qu'on accueille d'Alex, de Adèle Haenel, que vous connaissez. C'est peut-être qu'on accueille aussi chez nous et qui s'appelle Viser Juste. Et à côté de ça, on a Martine Delvaux avec Diva qui nous sort un livre absolument exceptionnel.
2: Qui sort demain d'ailleurs.
0: Qui sort demain en librairie. On a Catherine Mavrikakis avec un livre qui se passe en partie à Vienne dans les années 30, s'appelle Anna Darling. Et on fait un pas de côté, on a une collection illustrée où on réédite certains textes, et celui-ci c'est Chienne de Marie-Pierre Lafontaine, qui avait fait beaucoup parler de lui à l'époque au moment de sa sortie, et qui est illustré, qu'on retrouve illustré dans une nouvelle collection. Donc
1: il y a Fantoche aussi,
0: et il y a Fantoche de Nicolas Chélifour. Donc c'est assez éclectique, et je pense que c'est assez à l'image de ce qu'on fait. Donc on a envie de vous dire que oui, on va vous retrouver, on va être là dans plein de librairies avec des tas d'événements autour des 20 ans, mais surtout autour de nos auteurs, et des événements en librairie, beaucoup dans les librairies indépendantes. Et moi, j'en profite de ce micro pour dire que merci aux libraires indépendants qui nous ont soutenus depuis 2006, parce que si on est né, on est né avec eux aussi, et grâce à eux, grâce à leur soutien. Et durant tout l'automne, vous allez pouvoir voir notre fonds, notre catalogue défendu par les libraires, et c'est formidable pour nous. C'est le plus beau des cadeaux, c'est qu'ils continuent à mettre les livres de nos autrices et nos auteurs entre les mains des lecteurs. Donc voilà, c'est ça la récompense de nos 20 ans et les bougies.
2: Eh bien, très belle prise de parole pour remercier et prendre la défense des libraires indépendants. C'est pas la première fois qu'on invite les auditeurs et auditrices à visiter leur libraire indépendant, mais on le répète jamais assez.
0: Jamais.
2: Surtout pas à ce micro, au Sentinelle. Alors, ça aura été dit par Florence Noyer, accompagnée d'Olga Duhamel, directrice générale et littéraire des éditions Héliotrope. Merci beaucoup
0: merci
2: à vous deux,
0: beaucoup.
2: Mesdames, d'être passées.
0: Merci à vous.
2: On suit votre travail et on célèbre dans l'humilité, mais intensément tout de même, les 20 ans d'Héliotrope. Eutrop. Merci d'avoir été là.
0: Merci beaucoup.
2: On s'en retourne en musique. On va aller écouter Prends des vacances de Vaillance et on poursuit et termine cette émission des Sentinelles en compagnie d'Héloïse Thompson-Tremblay qui vient nous expliquer comment le cinéma peut nous permettre de réinsuffler de la poésie dans notre quotidien.

0: C'était « Prends des vacances » de Vaillance et Héloïse Thompson-Tremblay qui vient de rentrer en studio m'a accueilli en me disant « Ben voyons, t'es donc bien estivale » et c'est pas la première à me le dire parce que je porte aujourd'hui une chemise hawaïenne fleurie pour repousser l'automne le plus possible. On aime la rentrée culturelle aux Sentinelles, mais on veut profiter de l'été jusqu'au bout. Héloïse, bonjour, re-bienvenue.
1: Allô.
0: Deux semaines en deux.
1: Oui.
0: Et en plus, cette semaine, tu viens nous livrer une chronique double, donc deux parties. Ça va être séparé avec une petite chanson. Et j'ai pris l'initiative de surnommer ta chronique aujourd'hui « Réenchanter le monde, un film à la fois ».
1: Mais j'ai adoré ça parce que je cherchais le mot que je voulais. Puis je pense que t'as mis le doigt parfaitement dessus.
0: Content de l'entendre. Et donc, tu viens nous expliquer un peu comment, selon toi, le cinéma peut permettre de réinsuffler de la poésie dans nos quotidiens.
1: Absolument. Tu sais, justement, tu m'as dit, je repousse l'automne, on reste avec l'été. Mais moi aussi, c'est ça. Tu sais, je suis pas mal en déni que l'été tire à sa fin. Je voulais venir te parler de comme tu l'as dit, de poésie, de romance, d'enchantement. Par le cinéma, selon moi, c'est une bonne manière de faire les choses. Je pense qu'en 2026, avec tout ce qui se passe dans le monde, c'est plus que normal d'avoir envie d'être ciné, qu'un petit peu, d'avoir envie de se dire, voilà, la Terre brûle, fait whatever, tu sais. Mais, puis tu sais, je pense que c'est correct d'être réaliste, mais sans trop faire écho à nos multiples discussions précédentes sur ce qui est bon, ce qu'on aime, sur ce qui fait du bien, j'avais envie justement quand même de parler de films qui font du bien, qui donnent de la joie, qui amènent de la poésie, de l'enchantement, et j'avais envie de passer par ça en parlant de l'exemple d'un de mes films favoris, parce que c'est encore un petit peu mon anniversaire, là, donc je me suis dit que je me gâterais un petit peu.
0: Ben oui, parce que tu viens tout juste d'avoir 30 ans, oui. Héloïse, bonne fête, joyeux anniversaire officiellement en onde.
1: Ben oui, c'est ça, écoute, regarde, je me suis un peu
0: tu me dises bonne fête
1: en onde, mais c'est pas grave, on en profite.
0: Oui, profite-en, parce que je te l'avais déjà dit en vrai, mais regarde.
1: C'est ça, ça
0: maintenant,
1: compte.
0: Maintenant, tout le Québec t'a entendu, sait que c'est ta fête.
1: Yes.
0: Tu veux la croiser dans la rue? Donnez-lui un cadeau.
1: C'est ça. Ben écoute, c'est gros là, c'est 30 ans là, fait qu'on on va prendre tout ce qu'on peut avec ça. Donc comme c'est ma fête, je me fais un petit peu plaisir. J'en profite pour parler de mon film chouchou, Les Demoiselles de Rochefort, qui en plus d'être un film excellent, possède certainement de rendre la vie un enchantement selon moi. Les Demoiselles de Rochefort, c'est un des films de ma vie, mais c'est aussi le film qui a nommé mon émission que j'ai eue à CSM pendant plusieurs années avec ma collègue Ariane Roy-Poirier. Avant tout, c'est une comédie musicale de Jacques Demy. Le film a vu le jour en 1967. Ça met en vedette la sublime Catherine Deneuve et sa sœur dans la vraie vie, Françoise d'Orléac.
0: T'en as déjà parlé ici, je pense, quand tu parlais des comédies musicales,
1: oui,
0: justement.
1: Oui, exactement. Ouais. J'en ai parlé très rapidement, puis j'ai l'impression que j'ai pas eu le temps de dire tout ce que je voulais sur ce film-là.
0: Ah, paye-toi la traite, Madame Lafété, on
1: c'est
0: t'écoute,
1: ça.
0: Là.
1: Exactement. Donc, c'est ça, tu sais, on a Catherine Deneuve qui est magnifique, sa sœur dans la vraie vie, Françoise d'Orléac, que c'est son avant-dernier film avant sa mort très, très jeune, à l'âge de 27 ans, dans un tragique accident de voiture. Et donc, dans tout ce contexte-là, justement, on parlait tantôt de cynisme, ça serait facile de faire comme, oui, mais la joie, c'est certainement quelque chose qu'on a à revendre dans ce film-là. Les deux sœurs dans la vraie vie jouent ici des jumelles qui rêvent de quitter leur ville, Rochefort, afin d'avoir du succès dans la musique et dans la danse à Paris. Elles veulent partir, elles veulent devenir des stars et elles en ont le talent nécessaire, mais en plus, elles caressent le rêve de trouver l'amour.
0: Hein, on sait là,
1: nécessairement. Hey. On a tous dans cette recette-là. On a de la musique, de la danse, des super belles robes, de la couleur et de l'amour. Le film se passe sur 3 jours pendant un carnaval qui débarque à Rochefort pour vendre des motos, des autos. Les sœurs Garnier vont chanter dans le carnaval pour mousser un peu l'intérêt des locaux. Et donc, le carnaval, c'est le prétexte parfait pour la folie. Pour amener tout ce qui va se passer. Donc, le film a été tourné directement dans la ville de Rochefort de mai à août 1966. Donc, c'est plusieurs mois, là, s'il y en a d'entre vous qui nous écoutent, qui travaillaient dans le monde du cinéma, vous imaginez comment ça a dû être quelque chose d'assez extraordinaire de tourner pendant autant de temps. Et Jacques Demy et son équipe ont entrepris comme une opération beauté. sur la ville. Donc, on a repeint des volets, des centaines de volets et 40 000 mètres carrés de façade dans la ville, dans la place Colbert, qui est genre le centre de la ville, que Jacques Demy avait choisi pour son architecture un petit peu militaire. Donc, c'est vraiment comme une belle manière de prendre, bon, le sujet, la guerre. Tu sais, tout ça, ça se passe pendant la guerre d'Algérie. Alors, les soldats sont un peu... sont à Rochefort pour s'entraîner, mais en parallèle, on a toutes ces couleurs-là, toute cette folie.
0: Cette beauté-là, ouais.
1: Toute cette beauté-là. Et justement, si ça, de tout peindre cette architecture-là super militaire, c'est pas un acte de résistance contre la mornitude, contre le cynisme, ben moi, je sais pas qu'est-ce que je sais. Je trouve que juste avoir les premiers plans du film, où est-ce qu'on va dans cette ville colorée-là, tu te dis, OK, je suis là pour de la joie.
0: Sais-tu si la ville a conservé cette apparence-là après le tournage?
1: Mais tout à fait. Ah, la ville voilà. A conservé tout ça après le tournage, l'a entretenu et a même fait du fait que les Demoiselles de Rochefort est allée là, que Jacques Demy a choisi la ville de Rochefort pour son film. C'est vraiment devenu comme une attraction touristique de la ville. Donc, aller visiter Rochefort, la ville où tout ça s'est passé. Pour les 25 ans du film, ils ont renommé un square dans la ville en l'honneur du film. Il y a eu des célébrations qui ont duré des jours et des jours. Et Agnès Varda, la cinéaste qui était l'épouse de Jacques Demy, est allée documenté, dans le fond, à Rochefort pour les 25 ans du film. Qu'est-ce qui restait du film en interviewant plein de jeunes que Jacques Demy avait choisis pour être les figurants dans le film. Donc, plein de petits garçons, de petites filles qui sont devenus des adultes, qui venaient raconter leur passage. Il y en avait plusieurs qui avaient tenu des journaux de comment ça s'était passé le tournage, wow. Qui avait été choisi pour faire quoi. Il y en a un qui avait le droit à une réplique. Des vrais jumeaux, des vraies jumelles de la ville de Rochefort aussi.
0: Ah, c'est bon. Vous en voulez des impacts concrets et durables de la culture sur la société? En v'là.
1: En v'là. Voilà. Mais justement, tu sais, la poésie, l'art ici, la couleur, ça a changé complètement le destin de la ville qui aurait très bien pu devenir une ville de France comme tant d'autres, mais qui, grâce à ça, a comme devenu... a obtenu une espèce d'attrait. Et la raison pourquoi j'ai choisi de parler de ce film-là spécifiquement, et on aura sûrement, j'aimerais ça avoir une discussion avec toi dans la deuxième partie de cette chronique-là, c'est que c'est un film qui me touche particulièrement pour certains choix que le film fait. Par exemple, je vous ai dit un petit peu plus tôt que les sœurs Garnier ont le rêve de trouver l'amour. Eh bien, on a aussi un personnage qui s'appelle Maxence, qui est un militaire qui vit à Rochefort pour faire son entraînement militaire. Mais lui, son rêve, c'est de devenir un peintre et un poète. Mm-hmm. Il fait des peintures abstraites, sauf une, où est-ce qu'il a dessiné une femme qu'il appelle son idéal féminin. Et il a donc peint Catherine Deneuve. Il l'a inventée. Le peint, sa toile ressemble en toute pièce à Catherine Deneuve, qui, quand elle va découvrir la toile, dira « Comme ce type doit m'aimer puisqu'il m'a inventé. Mm-hmm. » Comme magnifique. Comment tu penses à ça? Évidemment, tout au long du film, on va attendre avec impatience de voir enfin Maxence rencontrer Catherine Deneuve, rencontrer son idéal féminin en chair et en os plutôt qu'en peinture. De l'autre partie, pour moi, la plus belle partie du film, la plus poétique, la moins cynique, c'est quand Françoise d'Orléac, le personnage de donc la jumelle de Catherine Deneuve, fait la rencontre de Gene Kelly. Parce que oui, Gene okay, Kelly, ouais. Le roi incontesté de la comédie musicale, est venu faire un tour à Rochefort. Il a tourné pendant 3 semaines. Il parle français, donc il a tourné lui-même ses dialogues, puis il s'est fait doubler pour ses chansons, mais... Tu sais, il est venu faire ça, il a chorégraphié lui-même ses scènes et il rencontre Françoise d'Orléac dans une scène qu'on a vue des centaines de fois au cinéma où est-ce que le petit frère de Françoise échappe son cartable à terre, puis là, il va l'aider à ramasser leur mince touche, il tombe amoureux, il se retourne de bord, il part en chanson pour dire... à la ville de Rochefort au complet, qu'il est amoureux après avoir rencontré Françoise pour une seule fois. Et elle-même, de son côté, elle retourne à la maison, elle parle à sa sœur, elle lui dit « J'ai rencontré l'homme de ma vie ». Et là, les deux sœurs tombent en chanson. On a une chanson au complet sur comment elle a rencontré cet homme-là, qu'elle sait pas c'est qui, elle lui a pas demandé son nom, mais elle en est amoureuse. Et dès que la chanson se termine, on sonne à la porte et Françoise se tourne vers sa sœur et dit « ciel, si c'était lui. Alors, moi, je veux applaudir ça, des moments comme ça, le cinéma qui nous encourage à dire, ben oui, pourquoi pas? Mm-hmm. Pourquoi pas est-ce que cet inconnu-là que tu viens de rencontrer, avec qui tu as partagé un beau moment, pourquoi ça ne serait pas l'homme de ta vie? Tu sais, bon, c'est pas toujours le cas, mais d'y aller sans le cynisme qu'on a maintenant en 2026, de se dire, ben oui, tu l'as rencontré dans la rue, c'est sûr que c'est pas l'homme de ta vie. Pourquoi ça serait pas lui qui sonne à la porte, tout ça? Donc, moi, tout ça des Demoiselles de Rochefort me donne envie d'insuffler plus d'enchantement, pour reprendre le mot que tu as dit, dans ma vie. Tu sais, bon, est-ce que je vais commencer à penser que toutes les personnes que je croise peuvent sont l'âme sœur? Pas nécessairement. Ceci dit, de tout approcher avec un petit peu plus de légèreté, avec un petit peu plus de joie et de poésie. Mais moi, je dis pourquoi pas à ça.
0: Très bien dit. Oui, c'est bien quand les films ou les formes d'art nous portent, puis qu'on sort d'une salle de cinéma, par exemple, avec un sourire pendu aux lèvres. Il en faut des œuvres comme ça, puis ça fait toujours beaucoup de bien. Beaucoup de bien, comme la chanson qu'on va aller s'écouter. La chanson est dédiée à quelqu'un. Elle s'appelle « Chanson pour Larry ». C'est une chanson d'Hector Gaspard, dont la chanson « Je dors, je pense » est encore au palmarès de CISM. Et c'est une chanson qui, de source sûre, je le sais, a été écrite avec beaucoup d'amour en tête, en pensant à un ami et à son frère. Alors on va aller écouter ça, puis on poursuit cette discussion et réflexion sur le réenchantement grâce au cinéma.

0: C'était chanson pour Larry d'Hector Gaspard. Et on poursuit dans ce dernier segment en compagnie d'Éloïse Thompson-Tremblay, toujours à l'écoute des Sentinelles de l'Or au 89.3 FM, où on parle de réenchanter le monde, réinsuffler de la joie et de la poésie à travers le cinéma, en prenant l'exemple des Demoiselles de Rochefort, ce film qui, lorsque je l'ai googlé tout à l'heure, pendant que je t'écoutais m'en parler, Éloïse, comme je le connais pas tellement, j'ai vu l'affiche du film et elle m'a beaucoup fait penser à l'esthétique derrière Samantha Oups, cette espèce de série humoristique parodique où deux personnes incarnent deux femmes, une blonde, une brune, tout comme dans Les Demoiselles de Rochefort. C'est très drôle, c'est très pétillant et ça m'a fait penser à ça. Donc voilà, ça m'a fait rire.
1: Ben justement, tu sais, de la joie, soulever un petit peu le rire, tu sais. Mm-hmm. Les Demoiselles de Rochefort, ça fait ça tout en rajoutant une petite pointe de réalisme quand même. Tu sais, là, je parle des parties, le fun et tout, mais il faut qu'on mette l'Astérix très Jacques Demy qui va bien sûr dans le film, où est-ce que on doit se rappeler que il y a un subplot, une sous-histoire qui concerne un meurtre grave qui s'est passé à Rochefort pendant que tout ça arrive. Donc Jacques Demy veut toujours nous garder sur la trace de la réalité tout en insufflant de la magie, de la poésie, de l'enchantement dans son film, tu sais, ce que je trouve assez intéressant d'aller combiner les deux. Il y a des scènes au complet qui se passent en alexandrin parce que pourquoi pas. Mais on a aussi une histoire de meurtre accablant qui s'est passé à Rochefort. Donc, de combiner les deux ensemble, ça amène une partie de la vraie vie sans le cynisme. Ben, en tout cas, dans les histoires des jumelles, sans le cynisme.
0: Donc, on est quand même dans le domaine de la comédie, là. Tu sais, c'est un film musical, mais on rit beaucoup, là, à travers ça.
1: On rit beaucoup dans ce film-là. Bon, tu sais, avant de faire Les Demoiselles de Rochefort, Jacques Demy avait fait un autre film avec Catherine Deneuve, une autre comédie musicale. Et là, le comédie est en gros guillemets, là, parce que c'est pas très drôle. Ça s'appelle Les Parapluies de Cherbourg, qui est un des films qui a beaucoup inspiré La La Land, par exemple, où est-ce que, justement, le personnage de Catherine Deneuve tombe amoureuse d'un jeune homme qui part à la guerre d'Algérie, puis elle se retrouve enceinte très rapidement et ça devient pas mal dramatique. Donc ici, là, on dirait que Jacques Demy avait le goût d'aller s'inspirer des comédies musicales classiques là, de MGM des États-Unis, où est-ce que tu vas sortir le Singing in the Rain, le Brigadoon de la vie, où est-ce que, eh ben pourquoi pas, est-ce que Gene Kelly trouverait un monde enchanté, où est-ce que le temps s'est arrêté et que les habitants de ce petit village écossais-là se réveillent aux 400 ans. Mm-hmm. Pourquoi pas? Je trouve que c'est bien joli de la part de Demy de nous avoir offert ça dans son cinéma.
0: Mais pourquoi pas, oui. Tu sais, je pense que une des grandes forces de l'art et surtout de la fiction, c'est de nous faire vivre des choses qui sont pas nécessairement possibles, y compris avec légèreté et sourire, et surtout, tu sais, le rire a tellement une puissance. Tu sais, je veux dire, c'est pas pour rien que l'humour est une forme d'art aussi populaire au Québec, notamment, mais dans le monde, tu sais.
1: Absolument.
0: Le rire, c'est puissant, puis une chance qu'il y a des formes d'art qui pour le faire porter, tu sais. Moi, tu voulais savoir mon avis, c'est ce
1: oui,
0: que tu disais un peu avant
1: la
0: pause musicale. Ben rapidement, moi, je tire mon chapeau à des films comme ça qui nous font rêver, qui nous font baigner de lumière puis de rire et tout ça. La question que je me pose, n'ayant pas vu le film, là, bien entendu, là, tu me présentes un de tes films préférés. La question que je me pose, c'est, n'y a-t-il pas un piège potentiel ou un risque dans des œuvres qui vont dépeindre une vision de l'amour somme toute très classique, tu sais.
1: Bien sûr.
0: Très meet cute, mais grandiose, très âme-sœur, coup de foudre. Des choses qui, peut-être qu'on devrait aussi tenter de les déconstruire tant elles sont omniprésentes comme trope dans les films. Tu sais.
1: Ben certainement, surtout qu'ici on parle de deux histoires d'amour qu'on voit commencer et qu'on voit pas continuer. Mm-hmm. On voit le début
0: exact
1: de ces histoires d'amour là, puis bon, Jacques Demy a pas vraiment le goût de discuter avec nous de qu'est-ce qui se passe après qu'on ait passé par-dessus la lune de miel. Là. Il veut pas parler avec nous de qu'est-ce qui se passe une fois que Gene Kelly doit retourner aux États-Unis, puis que Françoise d'Orléac est donc ben triste que l'amour de sa vie retourne faire sa carrière aux États-Unis. Tout ça se termine avec une fin bien ouverte où est-ce que le spectateur, la spectatrice a le droit de rêver puis se dire peut-être qu'il lâche tout, sa carrière, qu'il vient s'installer à Rochefort ou qu'ils vont vivre ensemble à Paris, vont être comme un super couple de la musique. Pourquoi pas? Tu sais, ça nous permet de rêver. Je suis d'accord avec toi, il y a plein de choses à déconstruire là-dedans à l'ère du cynisme qui nous entoure. Par contre, je trouve quand même que l'espoir que des films comme ça, ça nous amène de se dire, pas nécessairement l'espoir par rapport à l'amour, aux relations purement romantiques, là, juste juste l'espoir par rapport, tu sais, des films qui te font espérer d'une relation qui serait jolie, mais d'une plus belle ville, tu sais, juste
0: oui, 100%,
1: d'une plus belle ville, d'une plus belle communauté, d'une vie dans laquelle les gens veulent se supporter, ben c'est un geste de résistance, tu sais, de vouloir espérer puis de se dire, hey, c'est encore quelque chose qu'on peut faire, c'est encore de quelque chose qu'on peut rêver, de cet espoir-là, de cette joie-là, de gérer la joie, de sortir d'un film en ayant tellement souri que tu penses que tes joues vont te tomber, de rire des fois, mais de beauté, de joie, tout simplement. C'est un bel acte de résistance.
0: Ben surtout que de ce que j'en comprends, de comment tu me décris le film, il y a quand même une vision artistique très assumée à travers ce film-là. Donc, c'est un choix conscient et habile qui est fait de mettre énormément de lumière, de soleil, de naïveté, de plaisir, de rire, de
1: tout
0: sourire. Là où moi, je lève un petit drapeau peut-être en avertissement pour ce trope-là des relations amoureuses idéalisées et trop faciles naturellement, c'est quand, mettons, en particulier dans le cinéma américain, on se retrouve bombardé comme jeune enfant, ado, en particulier, je pense, les jeunes femmes, les jeunes filles, où là, ça peut peut-être créer aussi des attentes ou des malaises genrés ou quoi que ce soit. Donc, c'est juste ça que je voulais soulever. Ceci dit, j'ai ouvert l'émission en parlant d'un de mes coups de cœur, puisque j'ai écouté vendredi dernier The Drama.
1: Oui.
0: Et je trouve que pour une comédie noire, un peu dramatique, ça fait exactement ce travail-là. Alors, le film nous fait passer à travers une gamme d'émotions négatives, voire effrayantes, très trash, très sombres. Puis, sans rien voler de punch.
1: Ben non, faudrait pas.
0: Quand on finit le film, on se retrouve quand même avec une note d'espoir
1: qui est
0: très, très juste et très, très... Parce que t'es nu aussi. Mais donc voilà, allez voir The Drama.
1: Parce que t'es passé à travers tout ça.
0: Ben oui.
1: Oui,
0: puis ça m'a vraiment plu. Allez voir The Drama, mais aussi, allez voir...
1: Allez découvrir Les Demoiselles de Rochefort.
0: Les Demoiselles de Rochefort de Jacques Demy, un des films préférés d'Héloïse, qui célèbre ses 30 ans.
1: Je me suis gâtée.
0: Ne serait-ce que pour lui faire plaisir, allez écouter ça. Ça a l'air particulièrement charmant. C'est tout le temps dont on disposait, mais je te remercie énormément de ta présence, Héloïse. Et comme j'aime bien le faire, je te réinvite quand tu veux. Et peut-être que pour la prochaine fois, tu pourras nous proposer un film qui, au contraire, nous permet de poser un regard critique sur le monde. Qui sait?
1: Je te lance
0: ce défi-là, on verra bien.
1: C'est pas tout le temps mon réflexe, mais c'est un bon devoir.
0: On s'en reparle, si t'as une idée. De toute façon, je sais qu'on va te réentendre au micro des Sentinelles de l'art. Merci d'avoir été là. C'est la fin pour nous. C'est le moment de conclure cet épisode des Sentinelles. Alors évidemment, Les Demoiselles de Rochefort, allez écouter ça. De Drama aussi, mais surtout j'attire votre attention cette semaine sur le Festival des Arts de Ruelle qui ce jeudi 27 lance dans le cadre d'un spectacle bénéfice sa 10e édition. Allez-y, c'est sur leur site web, le lieu est secret, c'est à 19h30 ce jeudi 27 août et le festival en lui-même commence le 29 et c'est jusqu'au 13 septembre, donc soyez là. Restez à l'écoute, au détour d'une petite pause musicale, ce sera le Palmarès avec Jean ou Eliane qui se succèdent au micro du Palmarès du mardi. Et comme on est allé écouter chanson pour Larry tout à l'heure, on va finir l'émission avec un petit bloc musical qui va commencer avec de Thierry Larose, chanson pour Bérénice Einberg, qui est un personnage tiré de la littérature de Régent du Charme que j'aime bien. Et alors, ce sera suivi ensuite de Courir de Gabé et de Désert de Mal-aimé Soleil. Passez une belle semaine. On se retrouve mardi prochain pour plus d'autodéfense culturelle aux Sentinelles de l'art.

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6: Bonjour et bienvenue, bon matin à ceux qui nous écoutent en direct. Vous êtes au 89.3 FM, la radio CISM, La Marge. Vous écoutez aujourd'hui Fréquence 440. C'est l'émission de ceux qui montent la côte, parfois essoufflés, mais toujours inspirés. En effet, on est une émission qui est créée par des étudiants de musique de l'Université de Montréal, dont justement notre pavillon est situé en haut de la côte de l'avenue Vincent Dindy. Donc, à travers tous nos épisodes, on est vraiment là pour vous faire découvrir plein de différents artistes émergents issus de notre faculté et de l'université. Le but, c'est vraiment de donner une plateforme à nos collègues, à nos amis, à nos connaissances, et permettre un peu de promouvoir la musique émergente, expérimentale, composée dans notre cercle universitaire. Moi, je me présente, c'est encore moi, Catherine, et bonjour à ceux qui nous écoutent en vidéo également sur notre chaîne YouTube. Ça sera moi, votre animatrice aujourd'hui, et je suis bien contente de faire un épisode un peu spécial aujourd'hui, plus sur la musique acadienne. Donc, je propose de commencer tout de suite avec quelques petits extraits de notre invité d'aujourd'hui.

0: Donc, bonjour, invité d'aujourd'hui. Je ne sais pas si tu veux te présenter un petit peu.
1: Bonjour, je suis Margot Mayameken. J'ai 23 ans, je suis Gémeaux. Ouais, fun fact. Je suis originaire de Moncton au Nouveau-Brunswick, la seule province officiellement bilingue au Canada.
0: C'est
1: Et
0: vrai.
1: oui, je suis actuellement sur le point de commencer une maîtrise en anthropologie linguistique à l'Université de Montréal.
0: Ok, nice. Puis là, on vient d'entendre des extraits musicaux quand même un peu inhabituels comparés à ce qu'on a entendu dans nos précédents épisodes. Je sais pas si tu veux. Est-ce que c'est tes compositions, genre
1: Ce sont des
0: qu'est-ce que.
1: compositions originales,
0: D'accord.
1: pour le meilleur et pour le pire. C'est issu d'un genre musical qui se nomme le Schrout, qui a débuté dans la faculté de musique de l'université de Moncton,
0: Okay.
1: également Nouveau-Brunswick. D'ailleurs, l'université de Moncton, c'est la plus grande université francophone canadienne à l'extérieur du Québec. Ce qui veut pas dire grand-chose pour sa taille, mais bon, on existe.
0: C'est déjà ça.
1: Mais ça a commencé avec des étudiants de musique à l'université de Moncton qui ont décidé, bon, on va faire un genre musical qui est le nôtre, basé avant tout sur la créativité, la pulsion de l'imaginaire et généralement 150 à 200 BPM avec des samples, un peu de n'importe quoi, souvent des tons discordants ou qui ne font pas totalement de sens. L'idée vraiment, c'est de faire un style musical qui est à son meilleur éclectique.
0: Ouais, ben c'est ça qu'on remarque, c'est vraiment des tracks extrêmement courtes. Tu sais, je pense que c'est comme les plus longues tracks qu'on va écouter aujourd'hui sont de comme maximum genre 1 minute 30. Ça a vraiment l'air d'être comme genre sur le moment, comme genre tu sais comme une inspiration du moment qui vient, tu mets ça puis comme boum, t'as ta tune. C'est un peu ça l'impression que ça me donne. Je sais pas si comme dans ton processus de composition, c'est un peu ça que t'as fait.
1: C'est pas mal exactement ça qui se passe, en fait. Des fois, il y a des journées où j'ai comme, ben, j'ai genre 5 minutes de libre. Qu'est-ce que je peux bien faire? J'ouvre mon ordinateur, ma version craquée de FL Studio. Et, ben, je me mets juste à peser des boutons jusqu'à ce que quelque chose sonne moyennement écoutable. Vraiment, parce que moi, je suis une personne qui se considère perfectionniste. Donc, le Schrödinger, ça me donne quelque chose où le point X6. Non, le point est que ce ne doit pas être parfait.
0: Ok.
1: L'idée, c'est que ça doit être d'une certaine manière mauvais. Et donc, j'ai pas besoin de m'attendre à des hauts standards pour moi-même. Donc, ça me laisse créer sans devoir m'attendre à plus de moi-même.
0: Ouais, mais c'est ça que je trouvais surprenant, parce que t'sais, on se connaît quand même un peu plus comparé aux autres invités qu'on a eus. Genre, j'ai comme plus partagé avec toi. Puis, ben ouais, quand on en parlait, tu me disais que comme ah oui, t'sais, j'ai fait ça sur le coup et tout, genre. C'est pas grave, des fois c'est pas bon, mais il y a quand même plusieurs extraits que j'étais comme genre ah mais comme ça j'aime ça, genre ça c'est quand même un vibe ça, genre sur le moment, même dans des petites compositions rapides, il y a quand même quelque chose qui est bien. Donc je pense qu'il y a quand même une certaine qualité au fait de genre composer quelque chose sur le moment. Puis ça, je sais pas si c'est quelque chose qui est comme partagé avec les autres artistes du Schrödinger ou c'est vraiment comme ta méthode de composition.
1: Je crois que c'est uniquement la mienne. Ben, peut-être pas uniquement, là. C'est difficile à lire dans les esprits de tous les Schröteurs et Schröteuses.
0: Est-ce que c'est un
1: Mais
0: terme officiel
1: oui,
0: ou...
1: en fait.
0: Oh, OK.
1: On a un Discord, on va dire officiel, de genre une centaine de personnes, surtout des étudiants en musique à l'université de Moncton. Mais ben, dû à l'immigration pour les études ou pour autres raisons, ben on commence à se disséminer un peu partout, là.
0: OK, intéressant, intéressant. C'est vrai que là, on a... Juste pour qu'on ait une idée, on a écouté monter entre guillemets sur la table.
1: Oui.
0: J'écris aux cieux qu'on sent la mort des Bibi et Ave Maria, qui sont certaines de tes tunes de trois de tes albums différents. On peut trouver tes albums sur Bandcamp.
1: Uniquement sur Bandcamp. J'ai des problématiques avec la plupart des autres applications et services de musique de streaming, dont SoundCloud. J'essaie en ce moment de convaincre les autres Schröteurs-Schröteuses de transitionner à Bandcamp au minimum, ou même de hoster ça eux-mêmes sur leur propre serveur.
0: Mais on peut voir sur ton Bandcamp que t'as quatre albums pour l'instant qui
1: Oui.
0: sont tous composés de quatre chansons.
1: Oui.
0: Est-ce que t'as quatre albums de quatre chansons? Est-ce qu'il y a une signification particulière?
1: J'ai un trouble obsessionnel compulsif. Et un amour particulier pour le chiffre 4 et donc également pour le chiffre 16 car il est composé de 4 groupes de 4.
0: Je vois. Ouais. Fait que est-ce que la prochaine fois que tu ressors quelque chose, tu vas sortir 4 autres albums à la suite pour
1: fort probablement. À ce point-là, il faudrait que je me rende à 64 chansons. Donc ça va être 4 groupes de 4 albums de 4 chansons.
0: Oh, OK. Puis quand tu composes tes albums, est-ce que genre toutes les tunes sont composées dans le même moment où il y a comme un certain espacement? Est-ce que comme t'as un petit peu une ligne directrice pour ton album ou t'es juste comme genre ok whatever, genre on voit ce qui se passe?
1: On voit ce qui se passe dans le moment même. Je crée le PNG pour l'image de l'album après que toutes les chansons sont déjà créées. Le nom est choisi sur le moment également, au moment où je le mets sur Bandcamp. Tout est fait quasi au hasard avec peut-être un peu d'inspiration de ce que j'ai fait à l'intérieur de l'album. Mais bon, c'est des albums qui durent quoi? Peut-être 2 minutes, gros total?
0: Mm-hmm. Écoute, ben j'ai encore plein de questions. C'est vraiment fascinant, mais je propose qu'on en écoute deux trois autres extraits pour entendre un peu plus de ton choix. Donc, je propose qu'on écoute Le soir du grand cheval et J'ai du bif avec Hermie.

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1: Donc, encore là, ben, t'avais parlé un peu de genre sample précédemment. Tu sais, on a entendu comme certains extraits de genre comme text to speech un peu. On entend qu'il y a quand même un certain désir de genre, tu sais, un peu expérimental de genre comme rajouter un peu des éléments genre extra musicaux, genre qui ressortent de la musique dans tes tunes. Est-ce que c'est comme quelque chose que tu essaies de faire vraiment souvent, ça?
2: Autant que possible. Avec Le Soir du Grand Cheval, qui était la première chanson qu'on vient d'écouter là-dedans. Là. Ça, c'est en fait la première chanson que j'ai faite dans le genre musical du Schroet. Purement parce que j'avais une amie qui m'a parlé de ça. Elle m'a expliqué en général comment ça fonctionnait. Et ensuite, ben, je me suis dit, bon, voici de ce que j'ai compris de ce que c'était. Et finalement, ben, c'était pas loin de la vérité.
1: Ben, on sent quand on écoute toutes tes autres tunes qu'il y a une cohérence artistique qui suit Le Soir du Grand Cheval.
2: Oui, bien sûr, bien sûr. En fait, puis là, j'ai du beef avec Hermé, ça. Il y a une histoire qui est raccompagnée à ça.
1: Oh, OK.
2: J'ai une amie qui travaillait au Musée acadien de l'Université de Moncton. Et cette personne-là voyait souvent entrer Herménégilde Chasson, qui est un peu de la royauté acadienne.
1: De la royauté
2: d'une
1: acadienne?
2: D'une certaine manière, oui. C'était un contemporain de Gérard Leblanc et de d'autres artistes qui sont moins connus ici, certainement. Mais c'était des grands poètes de la Renaissance acadienne, dit-on.
1: OK.
2: Le problème, c'est que Herménégilde Chasson semblait penser que il semblait savoir qu'il était de la royauté acadienne. Donc, la manière qu'il entrait dans les salles, il attendait que les gens viennent lui parler pour dire, okay, oh my god, c'est Herménégilde.

0: comme inspiration, si genre ça donne parce que tu fais tout, genre tu fais toute ta musique par ordinateur.
1: Ouais, ben forcément, si je fais ça sur une version de FL Studio, ben c'est surtout les sons électroniques qui vont être là-dessus. Tu sais, puis bon, j'ai les instruments chez moi, j'ai une guitare acoustique électrique, j'ai un Omnicord 84, j'ai des synthétiseurs, je suis pourri sur tous ces instruments. Forcément, ça arrive à juste être moi qui va pitonner sur mon ordinateur pour avoir quelque chose qui fait moyennement de sens. Mais en même temps, j'écoute presque pas à de la musique électronique. C'est ma copine qui en écoute à beaucoup. Donc, si j'ai écouté à de la musique électronique, c'était surtout comme en arrière-plan.
0: Ok, fait que t'as comme reçu par osmose
1: Oui.
0: culturelle ce genre de musique-là.
1: C'est ça.
0: Mais c'est quand même intéressant. Moi, je trouve que souvent, il y a certains styles de musicaux qui, genre, m'intéressent vraiment très théoriquement, mais que j'écoute jamais vraiment.
1: C'est ça.
0: Comme là, j'ai juste très intéressé par la musique classique contemporaine, puisque je vais faire ma maîtrise là-dessus. Mais genre, j'écoute jamais ça. Genre,
1: C'est
0: c'est
1: ça.
0: comme pas agréable à écouter, malheureusement, là.
1: Faut vraiment s'asseoir et y penser pendant
0: C'est
1: ici,
0: ça, tu sais,
1: donc.
0: faut que tu sois comme dans un cours avec un prof qui genre t'explique qu'est-ce que c'est, puis telle la partition devant les yeux pour être comme genre OK, c'est intéressant.
1: Exactement.
0: Je sais pas si t'as le même feeling avec la musique électronique ou c'est une pure curiosité morbide, genre.
1: Pure curiosité morbide. Je dirais que toutes mes curiosités sont morbides, en fait.
0: Ça ne me surprend pas.
1: Ouais, non. Ouais, c'est ça. Même les études que je fais, que j'adore en anthropologie linguistique, c'est pas quelque chose que je vais aller faire dans mon temps libre.
0: Ben écoute, on parlait un peu de sampling tantôt. Il y a quand même plusieurs de tes tunes qui incluent des samples de genre t'es comme pièces de médias aussi que je voulais explorer un peu. Donc je propose qu'on continue un peu notre discussion en écoutant. Il y a des meilleures places pour ça.
1: Oui.
0: Il a pas fait ça en vrai et il travaille dur jour et nuit. Et une de mes préférées
1: C'est aussi ma
0: perso.
1: préférée.

0: Donc, on vient d'entendre justement certaines de tes tunes un peu plus avec des samples
1: Ouais.
0: venant de choses réelles. Je sais pas si tu peux nous en dire plus. Pourquoi avoir pris on a une chanson, un extrait de film et un extrait que vraiment je ne saurais replacer.
1: Oui. L'extrait de chanson, le pire, c'est que j'oublie le nom de la chanson. Mais tout ce que je savais, c'est que pour des mois, des gens faisaient presque en mime la pleine toune de « Bon, on part-tu vers Québec? On s'arrête juste si on veut baiser? » Que je ne connaissais pas la chanson, je trouvais juste ça extrêmement drôle. Et donc, je l'ai réutilisé pour la toune. J'ai dû isoler les vocals du reste en forme de stem et les mettre dans la tune comme telle. Après ça, c'était... Oui,
0: C'était The Room,
1: ça
0: ouais.
1: vient de The Room. Le monologue infâme de Johnny, joué par Tommy Wiseau.
0: Oui, c'est quand même assez connu, je pense
1: Oui.
0: que ça, c'était plus facile à reconnaître.
1: Tout accompagné de breakbeat en arrière, qui est un des genres de musique électronique que je préfère. Et ensuite, le dernier, c'était, si je
0: Ouais,
1: me...
0: il travaille dur jour et
1: Il
0: nuit.
1: travaille dur jour et nuit. Ça, c'était, si je me rappelle correctement, c'était un sénateur.

0: ou quelque chose du genre aux États-Unis, qui avait toujours son microphone trop près de sa gueule, parlait extrêmement fort en plus de ça et ne se taisait jamais.
1: OK.
0: J'adore
1: Et on
0: cet homme.
1: a justement l'extrait I'm taking care of business. Bon, il travaille dur jour et nuit. Ben je trouve moi personnellement je trouve que y a quand même beaucoup de tes tunes qui genre me font rire, genre
0: Oui,
1: t'sais,
0: bien
1: comme
0: sûr.
1: premier degré, genre je suis comme genre OK, il y a quand même un petit côté dansant que je suis comme genre c'était souvent je suis comme OK, ben je vibe un peu quand même avec même si le concept est un peu genre
0: Oui.
1: niaiseux. Je veux pas dénigrer tes tunes, mais
0: Oh
1: des
0: non,
1: fois
0: vas-y,
1: c'est
0: t'es
1: tu sais
0: nègre.
1: que j'ai le plein droit de dénigrement. Ben ouais, je sais pas à quel point genre le côté humoristique est important pour toi ou c'est juste comme une réflexion de ta personnalité.
0: Bon, c'est absolument une réflexion de ma personnalité. J'ai fait de l'impro au Nouveau-Brunswick pendant... J'ai quel âge? 23 ans, donc... Ça fait une douzaine d'années que je fais de l'improvisation. Comédique, généralement. Mais aussi, j'ai été élevé sur de la musique parodique, genre du Weird Al, ou du... Oh boy, du Ninja Sex Party ou quelque chose du genre, là. Surtout de la musique du genre, qui était vraiment dans
1: Ouais.
0: le... Bon, prenons cette chanson, mettons-la dans... La merde et retirons-en ce qu'on peut.
1: Quand même bien. Aussi, une autre chose qui me perplexe beaucoup, c'est que il y a quand même un certain thème religieux
0: Oui.
1: dans ton œuvre. Genre, ton nom sur Bandcamp, c'est Iconoclaste de Saint-Bernard. Puis tous tes albums ont un nom un peu religieux comme Eau bénite pour tous, la messe de 6 heures du mat, l'arrivée du prêtre. Et ouais, il y a allégations et subterfuges que moi, mais il y a quand même une
0: Non,
1: la y...
0: allégation et subterfuge est absolument religieux, actually.
1: Oui, ben le titre ne l'est peut-être pas immédiatement, mais on voit l'image d'un prêtre avec des menottes.
0: Oui.
1: Je sais pas si c'est juste sorti de même ou s'il y a un sens un peu plus profond à toute cette iconographie religieuse.
0: Ben, je vais commencer en disant ceci. Je sais pas si vous connaissez le drapeau acadien, le bleu, blanc, rouge français avec l'étoile
1: Ouais.
0: jaune. L'étoile jaune, en fait, symbolise la Vierge Marie, qui est la patronne sainte de l'Acadie. Et similairement, ben, tous nos hymnes nationaux, notre background culturel est extrêmement catholique. Donc, ça entre là-dedans un peu avec le terme d'iconoclaste, où je fais allusion au passé, au présent absolument catholique et religieux de l'Acadie contemporaine, qui fait quand même un clash avec la jeunesse acadienne, qui est de plus en plus athée ou spirituelle, ou j'ai plusieurs amies païennes.
1: Okay.
0: C'est un attentat de se distancier de mon background même religieux, parce que j'ai quand même passé une portion de mon enfance dans l'Église catholique.
1: Okay, fait que c'est quand même un peu, c'est quelque chose qui est un peu ancré dans l'histoire acadienne. Ben, écoute, ça suit quand même un peu notre sujet parce que avant qu'on prévoie notre épisode, on voulait quand même un peu aborder le sujet de juste la musique acadienne en général. Tu sais, quand tu m'avais présenté le choix, t'étais vraiment comme, ah, tu sais, c'est un style de Moncton spécifiquement, c'est purement acadien. Tu sais, je sais pas qu'est-ce que ça veut dire pour toi comme la musique acadienne en général.
0: Ben,
1: On
0: généralement, la
1: peut
0: musique
1: l'explorer.
0: acadienne est souvent reliée à la musique traditionnelle, au country, au folk, à Cayouche, si je dois le mentionner. Mon père, qui était gros fan de Cayouche, en fait. Ça fait un peu partie de la division entre la vieille Acadie, ce que je vais appeler la nouvelle Acadie, dans une jeunesse qui est de plus en plus politisée, qui essaie de se détacher de son passé religieux, traditionnel, agraire, monogame, cis-hétéro, normatif, tout ce genre de choses-là. Donc, c'est vraiment... Le Schrödt serait un essai musical à essayer de se détacher de la tradition à laquelle on est constamment forcé de se coller dessus, on va dire.
1: OK, intéressant. Ben écoute, on avait préparé quelques petites tunes d'artistes acadiens dans la bibliothèque de la CISM. Donc, je propose qu'on écoute Soyez fiers des Hey Babies avant de continuer dans ce sujet-là.

0: OK. Donc ça, c'était un extrait des Hey Babies. Je sais pas si c'est un groupe qui a comme de l'importance pour toi. Tu sais, on l'a surtout choisi parce qu'il est dans les archives de la CISM. Je sais pas si t'as un quelconque lien avec eux ou pas.
1: J'ai un quelconque lien. Mon coloc actuel est un de mes meilleurs amis. Sa tante et son oncle jouent à l'intérieur des Hey Babies en tant qu'artistes musicaux. D'ailleurs, c'est également un lien que j'ai avec... Oh my God, les hôtesses d'Hilaire.
0: Les hôtesses d'Hilaire?
1: D'Hilaire.
0: D'Hilaire, OK.
1: C'est un autre groupe du coin. Mais c'est aussi genre quand je vais au bar local à Moncton, le Laundromat, où il y a des soirées jazz, ben c'est souvent là où on va voir des artistes de la scène locale qui vont juste passer leur temps. Donc, à plusieurs reprises, je suis allé me prendre une bière et qui était à côté de moi, genre l'entièreté des Hey Babies en train d'avoir un verre avec Lisa Leblanc, genre.
0: OK, ce genre de choses-là. Ben ça me donne un peu cette impression-là quand tu m'en parles de comme tout le monde dans cette scène musicale-là se connaît
1: oui,
0: un peu de près ou de loin.
1: Mm-hmm.
0: Je sais pas si tu trouves que ça comme crée une meilleure cohésion, comme
1: absolument.
0: Un certain esprit de groupe à travers toute cette musique-là.
1: Oui, absolument. Même qu'en ce moment, à Moncton, il y a une nouvelle scène musicale qui est en train de se créer par ces entremêlements-là d'artistes. C'est les generator shows qu'ils appellent ça. Essentiellement, ils se sont mis en dessous du pont de Gunningsville à Moncton, qui relie Moncton à Riverview, une autre ville juste à côté, dans la boue. Et on met juste des génératrices, puis on met toute notre set musical, puis on joue de la musique semi-illégalement en dessous du pont.
0: Ça sounds about right. Ouais. Ouais, c'est intéressant. Mais là, ce qu'on a écouté, c'était plus un peu dans la sphère comme country, folk, je dirais. T'sais, ça me semble être quand même un style de musique qui revient quand même souvent.
1: Absolument. Ben, c'est ce qui est populaire, c'est ce qui sera populaire, parce qu'on a quand même une... pas pour dire que les Hey Babies, c'est du dépassé. J'adore les Hey Babies. Mais le style country, folk, ramène surtout à notre population vieillissante, au Nouveau-Brunswick.
0: OK, oui.
1: La plupart des gens qui écoutent à du country... ça va être cette population-là.
0: Je vois. Donc, on sent vraiment qu'il y a quand même un certain désir de garder cette culture-là.
1: Absolument.
0: Un peu en vie. Moi, un artiste que je pense qui est quand même peut-être un peu plus connu ces temps-ci, c'est Petit Béliveau ou Petit Béliveau.
1: Petit Béliveau.
0: Je sais, tu m'avais repris une fois quand j'avais dit Petit Béliveau. Je vais faire attention. Mais ouais, je propose qu'on écoute une petite chanson de lui avant de continuer, mais c'est un artiste que tu avais mentionné comme l'une de tes grandes inspirations.
1: Oui,
0: donc on peut écouter Income Tax de Petit Billy.

0: Je vais Blue et Friggin 200 pièces au Walmart.
1: Ok, donc toi, petit Béliveau, t'as mentionné que c'était quand même une bonne inspiration
2: Absolument.
1: pour toi. Dans quel sens? Comme qu'est-ce qui t'allume dans cette musique-là? Qu'est-ce qui rend ça acadien pour toi?
2: Ben, de un, c'est Petit Béliveau, c'est un Acadien qui provient de la Baie-Sainte-Marie en sud-ouest de la Nouvelle-Écosse, et une population encore plus minoritaire acadienne que celle au Nouveau-Brunswick. Et d'ailleurs, eux, ils parlent pas le chiac, ils ont leur propre dialecte, ça se nomme l'Acadjon.
1: Ok.
2: Mais en vrai, c'est pour moi, Petit Béliveau, c'était à chaque fois qu'ils venaient à Moncton, moi, je pognais tous mes amis, on allait tous voir Petit Béliveau. C'était genre le show de l'été. Puis j'aime aussi de la manière qu'il saute un peu dans les genres. Il fait du country, il fait du rock. Dans son nouvel album, il y a quelques tunes de métal là-dedans. Ring Ring, un petit peu genre de breakbeat, de breakcore. C'est vraiment, il se met dans tous les genres, puis c'est clair que malgré tout, il s'amuse. Je crois que c'est ça le plus important dans la création musicale pour moi, et j'assume pour Monsieur Béliveau. C'est la création ludique.
1: Ouais, ben on sent vraiment, on sent un peu, je trouve, ce petit côté humoristique dans ses tunes. Il y a souvent des tunes un peu comme. Ben, tu sais, c'est ça, cette tune-là, c'est comme lui qui dit qu'il vient d'avoir son retour
2: C'est
1: d'impôt,
2: ça.
1: puis là, il veut genre dépenser dans des affaires frivoles. Comme d'ailleurs, on a un petit extrait de genre text-to-speech à la
2: Oui,
1: fin
2: oui.
1: également, tu sais, qui semble un peu rejoindre tes inspirations à toi de comme musique électronique un peu étrange. Mais ouais, on.
2: C'est pas seulement la musique de Petit Béliveau qui m'inspire, c'est honnêtement, souvent c'est visuel.
1: Ok.
2: Je sais pas si t'as déjà vu ces music
1: Je peux
2: videos.
1: pas dire non.
2: C'est du CGI. Honnêtement, pas de super haute qualité, mais
1: Mais fait par
2: qui
1: exprès.
2: me fait par exprès, puis c'est presque psychédélique là-dedans. Je crois qu'à certains moments, ça m'inspire plus que la musique comme telle.
1: Ok, genre on regarde les visuels de Petit Béliveau, puis on dérive de la musique de ça sans
2: Oui.
1: écouter sa musique.
2: Genre, les visuels des vidéos de Petit Béliveau inspirent plus le Schroed pour moi que sa musique comme telle. Malgré que sa musique est une énorme inspiration.
1: Ouais, moi, ben, perso, je recommande beaucoup Petit Béliveau. Quand j'étais ado, mon père écoutait Petit Béliveau tout le temps. Donc, j'ai quand même plus de familiarité avec lui qu'avec les autres groupes. Mais ouais, très bon artiste. Moi aussi, quelque chose que je remarque ben, beaucoup avec la musique comme acadienne et tout ça, c'est vraiment l'interchangeabilité du français et de l'anglais. C'est comme. J'ai l'impression qu'à chaque fois que tu dis un mot, il y a comme, tu flippes une pièce pour savoir si tu le dis en français ou en anglais,
2: Ouais,
1: genre.
2: il y a quand même des constantes, il y a des travaux qui ont été faits là-dessus, là. Ben, surtout dans le sud-est du Nouveau-Brunswick, d'où je
1: Mais en
2: proviens.
1: tant que personne qui s'intéresse à la linguistique, ouais, tu peux nous
2: Exactement.
1: en dire plus.
2: Ben, nous, ce qu'on parle, bon, il y a du français, il y a un français acadien, il y a de l'anglais, oui, mais ce qu'on a de spécifique à nous en ce moment, dans le sud-est du Nouveau-Brunswick, c'est le chiac. Ça, c'est la manière que je décrirais ça facilement. Ça serait de dire, c'est un français acadien, donc déjà, il y a des tournures de phrases de pêcheurs qui proviennent de la France, originalement, bien sûr. Mais également, il y a des mots anglais qui sont mis là-dedans, non comme emprunt, mais comme s'ils étaient des mots français.
1: Ok.
2: T'sais, donc, tous les mots, les verbes anglais mis à l'intérieur d'une phrase en chiac vont généralement être accordés comme s'ils étaient des mots français.
1: Peux-tu me donner un exemple?
2: Ben, tu sais, j'ai watché à la TV l'autre soir, là.
1: Ok, c'est bon, j'ai compris.
2: Sais, c'est pas j'ai watch. C'est j'ai watché.
1: Je vois.
2: Ou le classique, c'est j'aime ta skirt, mais j'aime pas la way qu'elle
1: Ok, ouais, c'est bon, c'est logique.
2: Ouais.
1: Mais ouais, ben je trouve, ben en effet, on entend ce genre de comme dialecte là dans Petit Béliveau, c'est assez flagrant. Mais tu sais quand on écoute, ben tu sais, on n'a pas parlé de Lisa Leblanc un peu, mais comme on l'entend aussi dans ça. Tu sais, on entend beaucoup de comme petits anglicismes un peu insérés partout à travers les divers artistes dont on a parlé. Je trouve que pour genre des gens de comme tu sais Québec, tu sais plus du Québec, c'est
2: Ouais.
1: comme tu sais, tu comprends tout ce que les gens disent, mais c'est pas nécessairement comme habituel, comme façon de parler. Donc, c'est quand même assez surprenant, je trouve.
2: Écoute, aussi longtemps qu'on vient pas me dire que mon accent est cute, d'un air presque dénigrant, là, ben correct.
1: Ouais. Ben, écoute, là, on a exploré plus le côté, genre, tu sais, comme pop folk, t'sais, country et tout. Mais tu nous as recommandé un groupe que vraiment j'avais jamais entendu parler qui s'appelle Allumette. Mm-hmm. Donc, je propose qu'on écoute leur chanson Goudron pour continuer.

0: Donc, cette chanson-là sort quand même pas mal de tout ce qu'on a parlé pour l'instant, qu'on prévoyait un peu l'épisode. Tu m'as mentionné que tu voulais un peu justement sortir de comme cette faire genre folk country-là avec ce groupe-là. Je sais pas si genre tu peux nous en dire plus un peu sur ce groupe-là. Pourquoi c'est trop intéressant?
1: Allumette, c'est un groupe que j'ai trouvé pendant que j'étais encore dans mon bac à l'Université de Moncton en histoire. Une amie m'avait recommandé, « Ah, oh, by the way, on va aller au Landrew demain soir. On va aller watcher un show qui est du goth, pop, acadien, chiac, pas, je sais pas trop. »
0: Mais c'est vrai que c'est sur leur page Bandcamp, ils se décrivent comme pop gothique acadien français, avec
1: français,
0: un O, établi à Moncton en 2012.
1: Mais c'est un acte que j'aime beaucoup. C'est un acte que mes amis et ma copine aiment beaucoup aussi. L'artiste principal d'Allumette, c'est genre une manager au Café Clémentine. Café Clémentine, d'ailleurs, qui est mentionné dans la chanson Moncton Montréal d'Écarlate.
0: Donc, on en parlera après, mais oui.
1: Oui. Mais, comme, je planifie à un moment donné m'éloigner un peu du shoot, rentrer plus dans la musique que je vais considérer pas plus sérieuse, mais plus où je vais mettre un peu plus de temps et d'efforts à raffiner. Ça serait plus dans ce champ-là que je me trouverais. Genre.
0: C'est ça. Ben, on sent quand même, je trouve, les inspirations. Tu sais, on a un côté un peu... On a quand même un petit côté un peu lo-fi. Il y a beaucoup d'instruments qui sont purement électroniques. Tu sais, genre, on a comme un petit, genre, extrait de, genre, saxophone alto, mais genre, en son de synthé de basse qualité. Genre, tu sais, c'est comme... On sent quand même qu'il y a un côté un peu plus expérimental, tu sais, c'est très répétitif, on a beaucoup de, comme, genre, sons qui restent, c'est très, comme, éthéré, je dirais. Oui. Tu sais, j'ai l'impression qu'on ressent quand même ce genre d'inspiration-là dans ton choix.
1: Absolument. Et, ben, même là, la musique lo-fi, généralement de plus basse qualité, c'est ce que j'écoute presque tout le temps. Si la musique est trop de haute qualité, je suis plus intéressé.
0: Ouais. Genre, qu'est-ce qui t'intéresse vraiment dans le fait qu'une musique soit de basse qualité?
1: Ça le fait sembler plus vrai, plus accessible.
0: Genre plus tangible.
1: Plus tangible pour moi. Il y a un genre musical que j'aimais beaucoup. Ben, le shoegaze, tu connais, j'assume?
0: Oui, je sais pas si tu veux le décrire pour les auditeurs qui seraient moins familiers avec ça.
1: Ben, initialement, ça a été nommé pour...
0: Juste shoegaze, ça veut dire, genre, regarder ses souliers.
1: Regarder ses souliers, ben exactement, c'était nommé presque comme une insulte pour les artistes qui le jouaient, parce qu'ils passaient plus de temps à regarder les pédales de guitare par terre près de leurs souliers que de jouer, en fait, la guitare.
0: Donc, ça crée une musique qui a, comme, énormément d'effets, qui a un côté très, comme, compressé, électronique.
1: C'est comme un mur de son que je le vois souvent être recommandé. Mais... il y a un sous-genre de shoegaze qui s'appelle du S-H-I-T gaze.
0: OK.
1: Je sais pas à quel point je peux jurer là-dessus, là, mais bon.
0: Je pense que tu peux le dire.
1: C'est du shit gaze.
0: OK.
1: Mais l'idée, c'est d'avoir du shoegaze, mais encore de plus piètre qualité. Puis qu'on peut vraiment entendre, genre, les craquements dans le micro, le peaking, tout. Puis ça m'a vraiment fait quelque chose.
0: Ben, à quelque part, quand t'entends, genre, tous ces artefacts-là, genre, t'as un peu l'impression d'imaginer la personne en train de jouer comme proche de toi. Je trouve que, tu sais, c'est sûr que dans la musique comme plus commerciale qu'on entend généralement, tout est comme hyper lissé, tout est généralement, tu sais, comme mis sous compression.
1: C'est froid.
0: Donc c'est ça. Genre, je peux comprendre qu'on sente une certaine distance avec la musique plus comme populaire, commerciale, que comme avoir quelque chose de lo-fi, ça te permet vraiment de comme rentrer dedans et sentir qu'il y a comme de l'humain derrière.
1: Exactement, oui.
0: Ouais, puis aussi, l'intelligence artificielle ne fera pas des craquements de micro pour le fun.
1: Non, puis si commence à le faire, ben, j'ai les pensées sur les data centers que je vais m'éviter de passer dessus.
0: Ouais, valide, valide. Écoute, dernière chanson dont je voulais discuter, qui est un autre groupe que tu nous as recommandé, qui s'appelle Écarlate, et la chanson c'est Moncton Montréal, vraiment très cute chanson que je propose qu'on écoute pour finir un peu notre discussion.

0: Ok, donc c'était une Moncton Montréal de Écarlate, une chanson qui, je pense, a quand même un lien plutôt personnel avec toi. Je sais pas si tu veux nous en dire plus.
1: Absolument. Ben, comme on peut un peu l'en voir dans la chanson elle-même, Montréal, pour les gens qui vivent à, ben, dans la plupart des zones francophones du Nouveau-Brunswick, c'est un peu genre la Mecque.
0: Ok.
1: Mais c'est pas la Mecque, parce que la Mecque, c'est aussi une ville au Nouveau-Brunswick.
0: Wow,
1: Donc, c'est
0: ok.
1: la Mecque, mais c'est pas la Mecque.
0: D'accord, j'ai pardonné mon manque de référent de Nouveau-Brunswick.
1: Mais ouais, c'est genre, c'est là où tu vas, ou si tu veux avoir une plus grande population de francophones, c'est là où tu vas pour avoir une carrière souvent, encore plus si on veut avoir une carrière dans les arts ou dans l'académie généralement. Tu sais, sinon, c'est ça où on va travailler dans l'Ouest, parce que c'est l'horaire, comme on le connaît au Nouveau-Brunswick, c'est une blague qu'un ami, Randy Johnson, a fait à un moment donné, c'est que l'Acadie a deux saisons, la pêche puis le chômage. Donc, essayer de se trouver des emplois là-bas, c'est pas exactement facile, même pour les personnes qui voudraient y demeurer. Mais écoute, comme on le dit dans la toune, tu sais, il y a pas grand-chose à faire à Moncton, malgré que c'est la plus grande ville au Nouveau-Brunswick. Et, tu sais, on veut en sortir de la petite ville. Mais en même temps, il faut que quelqu'un y reste pour nourrir la scène artistique acadienne.
0: C'est ça. Ben, puis tu sais, on en a moins parlé, mais comme on est quand même amis depuis que t'es à Montréal, depuis ben, pas mal un
1: À
0: an
1: peu près un an,
0: maintenant,
1: ouais.
0: là. Puis comme, tu sais, quand on t'en parle, genre, tu sais, on sent un peu ce même sentiment qu'il y a dans Moncton-Montréal, qui est comme, oui, t'es content d'être à Montréal, puis tu, genre, vis ça, puis c'est comme, tu sais, c'est cool, t'as, genre, plein de nouvelles expériences, c'est le fun, la grande ville, mais comme tu reparles souvent de Moncton, puis c'est comme,
1: C'est ça.
0: ça a cher dans ton cœur à la fin de la journée quand même, là.
1: Je serais plus capable d'y vivre à Moncton, mais oh, de temps en temps, juste sentir l'odeur de la mer ou aller au jazz night avec des amis ou quelque chose du genre, ça me fait plus chaud au cœur que rien d'autre au monde.
0: Écoute, c'est un peu ce que je ressens quand je pense à Québec. J'espère qu'un jour je t'y convaincrai que c'est pas une si mauvaise
1: Ouais,
0: ville.
1: je vais sortir une nouvelle toune qui s'appelle J'ai du beef avec Québec.
0: Mais oui, je trouve que cette chanson-là, genre, donne un sentiment de nostalgie que, genre, j'ai pas personnellement, mais comme, on le sent vraiment dans cette chanson-là. Puis le fait d'être ami avec toi, puis de, genre, voir quelqu'un qui vit ce même sentiment-là, je sais pas, j'ai trouvé ça vraiment cute. Genre, ça m'a comme premier degré touché quand même, quand tu nous as recommandé ça, là.
1: Puis encore plus, comme Écarlate, écoute, je pouvais pas les recommander. C'est des amis. C'est des gens avec qui tous les tr le trio au complet était à la même école secondaire que moi.
0: Puis on déjà passé une couple de fois dans le palmarès de la CISM également, genre ils sont un peu connus ici quand même, donc on les recommande bien. Ben écoute Margot, c'était vraiment super le fun de t'avoir, très cool épisode sur le choix et la musique acadienne. Shout-out Iconoclaste Saint-Bernard sur Bandcamp, si vous voulez aller écouter l'entièreté du Schwoit et les chansons un petit peu plus corsées qu'on n'a pas pu mettre
1: C'est
0: à la
1: ça.
0: radio.
1: Mais toutes les chansons sont gratuites. Si vous voulez m'envoyer de l'argent, faites-le, mais vous n'êtes pas obligé de le faire dans aucun monde.
0: Mais oui, ben vraiment merci d'être venu. C'est vraiment une super cool émission. Merci à vous, auditeurs, de nous avoir écoutés. Merci beaucoup Léla qui a fait le son et Amaranta, bien sûr, pour l'organisation du projet. On espère que on vous aura fait découvrir un nouveau monde artistique qui saura vous intéresser. C'était Fréquence 440, l'émission de Ceux qui montent la côte. N'oubliez pas de suivre notre page Instagram, c'est frec_440. Et on se retrouve mercredi prochain à l'antenne de la radio CISM La Marge. Je m'appelle Catherine et je vous souhaite une bonne journée et je vous laisse avec un autre titre de Petit Béliveau qui s'appelle Ring Ring.

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2: Chers amis auditeurs, bonjour, bienvenue dans Hors Cadre. Il est 8h, nous sommes mercredi matin, vous êtes sur la route du travail, fatigué, la semaine est longue, mais c'est bientôt la fin. Bienvenue dans votre émission hebdo de cinéma. Aujourd'hui, on va parler de Khartoum, documentaire témoignage qui retrace l'exil de 5 civils du fait de la guerre actuelle au Soudan en cours depuis 2023. En studio avec moi, Maëlie, qui a l'honneur de nous accompagner puisque
3: bonjour.
2: Cyrano se dort la pilule au soleil, petit enfoiré. Et juste avant de lancer dans le vif du sujet, on commence avec une petite musique. On s'écoute Chaude Chaleur de Beat Market. J'espère une réalisation prémonitoire. À tout de suite sur les ondes du CISM.

0: Et c'était Chaud de chaleur de Beatmarket. Chers amis auditeurs, on est mercredi matin. Bienvenue sur les ondes du CISM 89.3 FM. Vous êtes sur Hors Cadre, votre émission hebdo de ciné. Aujourd'hui, on parle de Khartoum. Khartoum, documentaire soudanais réalisé par Anna Saïd, Rawiya Alag, Ibrahim Ahmad, dit Snoopy, et Timea Mohamed Ahmed. Le tout chapeauté par Philippe Cox, réalisateur et scénariste britannique. Vous l'aurez compris, donc 5 réals et 5 récits. Récits d'exilés soudanais du fait du conflit qui ravage le pays depuis 2023. Je suis en studio avec Maëlie. Maëlie, dis-nous en plus très rapidement sur ces récits.
1: On va suivre 5 récits de 5 citoyens soudanais différents. On va suivre Locaine qui a 12 ans et son meilleur ami Wilson qui a 11 ans. Eux, leur mission c'est de récupérer le plastique de la ville pour faire un petit peu d'argent.
0: Ouais.
1: On suit aussi Kadmala, une mère célibataire qui est vendeuse de thé. Donc il y a une petite boutique de coin de rue où ça parle, etc. etc. C'est le lien social. On suit aussi Jawad, 30 ans, un volontaire qui va du coup s'impliquer dans les révolutions civiles avec sa moto.
0: Ouais.
1: Et on suit aussi Majdi, qui est un fonctionnaire de 45 ans, qui échappe à la vie du bureau en faisant des courses oiseaux avec son fils. Voilà.
0: Vous l'aurez donc compris, un documentaire, un peu témoignage en fait, réalisé à mi-chemin entre le Soudan et les pays d'exil, donc le Kenya et l'Égypte.
1: Exactement.
0: On aura l'occasion d'en parler plus en profondeur, mais juste avant de se lancer vraiment cette fois dans le vif du sujet, on s'écoute Signal de Cri. À tout de suite sur les ondes du CISM.

0: Et c'était Signal de CRI. Bienvenue, chers amis auditeurs, si vous nous rejoignez à l'instant sur les ondes du CISM. Vous êtes sur Hors Cadre. Hors Cadre, c'est votre dose hebdo de ciné. Aujourd'hui, on parle de Khartoum, un documentaire qui parle de la crise soudanaise qui entremêle le récit de quatre exilés. Avant de rentrer dans le détail, 5 exilés, my bad. Avant de rentrer dans le détail du docu, permettez-nous de vous introduire peut-être le contexte, parce qu'on a conscience que vous n'êtes pas tous experts de la situation géopolitique au Soudan. Et encore une fois, c'est OK. Maëlie, explique-nous, qu'est-ce qui se passe?
1: Bon, on va vulgariser un petit peu, hein, donc on n'est pas des experts, on n'est pas Arte. Mais pour donner un petit contexte global, en gros, ce qu'il faut comprendre, c'est que le Soudan, c'est un pays qui est indépendant depuis 1956, et qui, depuis 1956, est gouverné par une force armée qui s'appelle l'AFAS, c'est l'armée régulière soudanaise.
0: Ouais.
1: Et donc, en 2022, éclate une guerre civile, une sorte de révolution, en vrai, si on... On peut préférer l'appeler ça comme ça.
0: Plutôt. Ouais, le peuple prend la rue et réclame un gouvernement citoyen, civil.
1: C'est ça. Et face à ça, l'armée a une réponse qui va être violente.
0: Ouais.
1: L'armée soudanaise va donc s'allier avec des forces paramilitaires et des milices de la région de Darfour, qui s'appellent les FSR, et qui sont menées par le général Emiti. Et donc ces deux forces militaires, elles vont s'allier pour reprendre le pouvoir au peuple.
0: Ouais.
1: Sauf qu'une fois au pouvoir, ils n'arrivent pas à se mettre, ils n'arrivent pas à se mettre d'accord. Qui prend le pouvoir, qui gouverne,
0: comment on partage ça,
1: voilà, qui a la fesse sur le trône, est-ce qu'on partage, est-ce qu'on partage pas. Et donc une guerre civile éclate le 15 avril 2023. Cette guerre civile, ça fait donc 3 ans qu'elle dure.
0: Mmh.
1: Et aujourd'hui, l'ONU elle qualifie cette guerre civile d'une des plus grosses crises de crise humanitaire d'Afrique.
0: Ouais.
1: Voilà, donc c'est un terme fort à porter. Est-ce que tu peux nous expliquer?
0: Et en quelques chiffres que vous visualisiez, donc depuis 2023, c'est déjà 200 000 victimes estimées, chiffre qui est largement sous-évalué d'après Nathaniel Raymond, qui est cet homme. C'est le directeur du laboratoire de recherche humanitaire de Yale. Plutôt fiable comme source.
1: Mmh.
0: Parce que, il y a un effondrement du système d'enregistrement des décès. Et puis aussi parce que, il y a des zones qui sont non surveillées et non accessibles par les humanitaires. Donc, c'est difficile de recenser précisément le nombre de victimes. Le premier drame dans ce conflit, c'est ce que ça représente en termes de population déplacée. C'est 14 millions d'exilés depuis le début du conflit, d'après l'UNICEF, dont la moitié sont des enfants. Je vais s'imaginer. C'est la pire crise de déplacement au monde actuellement. Par ricochet, hein, c'est le niveau de déportement d'enfants le plus élevé au monde aussi. Pour ce qui est de la faim et de la famine, qui est un autre enjeu lié au déplacement, mais aussi aux violences perpétrées par les forces armées, parce que c'est aussi une stratégie militaire, on estime qu'il y a 24,6 millions de personnes qui souffrent de malnutrition aiguë, dont 3,6 millions sont des enfants, d'après l'ONU. Enfants qui souffrent de malnutrition aiguë depuis la deuxième année du conflit, parce qu'ils sont plus fragiles. 2 millions de personnes en situation ou à risque de famine, d'après l'ONU aussi. Donc un stade plus élevé de la malnutrition. Et donc sur les 18 États que compose le Soudan, il y en a 10 qui sont déclarés en famine aujourd'hui et 7 qui sont à risque.

0: compte de l'ampleur du phénomène et du coup de l'urgence à agir. Il y a l'ONU qui essaye encore actuellement de lever 2,9 milliards de dollars d'aide humanitaire. Et cette aide-là, actuellement, sur les derniers chiffres qu'on a, elle a été couverte qu'à seulement 39%. Et puis, si on n'agit pas, il y a en ce moment une recrudescence du choléra. Ça ferait chier de rajouter ça
1: Il manquait plus que ça.
0: sur le conflit. Donc vraiment, on vous incite à agir à votre petite échelle. C'est super simple. Vous pouvez faire des petites donations. Les organismes, les ONG sur place, il y a MSF, il y a UNICEF. Documentez-vous par vous-même, c'est super simple, mais vous avez peut-être le pouvoir de faire la différence. Voilà pour la situation
1: Il y a Amnesty aussi,
0: ouais, il y a
1: puisque
0: Amnesty
1: c'est eux qui ont
0: aussi.
1: organisé le festival où on
0: Ouais,
1: allait.
0: ouais. Oxfam, je vous laisse vous renseigner par vous-même.
1: Mais faites-le.
0: Mais faites-le, ça prend un rien de temps et ça peut vraiment faire la différence. Bon, vous l'aurez compris, un contexte humanitaire vraiment désastreux. Nous, on aura l'occasion d'y revenir parce qu'aujourd'hui, on parle donc de Khartoum, un film documentaire réalisé par quatre réalisateurs soudanais et qui retrace la vie de cinq soudanais, le récit de cinq soudanais en exil. Juste avant de rentrer dans le détail, on s'écoute un super son d'Oxmo Puccino, L'arme de paix. Vraiment très subtil, notre programmation aujourd'hui. À tout de suite sur les ondes du CISM.

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1: Et c'était L'Arme de Paix d'Oxmo Puccino. Chers amis auditeurs, si vous nous rejoignez à l'instant sur les ondes Juste et ISM, bonjour, bienvenue, vous êtes terriblement en retard. Nous sommes sur Orcad, votre émission hebdo de ciné. Aujourd'hui, on parle de Khartoum, un documentaire projeté dans le cadre du festival Cinéma sous les étoiles. On vous invite d'ailleurs chaleureusement à aller checker leur prog parce que c'est génial. Khartoum, c'est un documentaire qui retrace le récit de 5 réfugiés soudanais. C'est aussi un documentaire hyper singulier qu'on pourrait presque qualifier de comme appartement au cinéma d'essai.
2: Ouais.
1: J'ai l'honneur aujourd'hui d'être en studio avec Maëlie et non pas Cyrano. Plus personne pour se frotter la moustache contre le micro. Cyrano, il est en vacances, ce petit enfoiré. On espère qu'il profite bien là où il est et qu'il nous écoute. Maëlie, pourquoi ce film il est si singulier? Est-ce qu'il est vraiment singulier d'ailleurs?
2: Bah, moi je trouve particulièrement qu'il est singulier. C'est-à-dire que c'est un film un peu hybride. Alors pourquoi il est hybride? Parce qu'il a dû répondre à plusieurs contraintes. Voilà, okay. On va essayer de pas trop vous endormir et on va essayer de dynamiser un peu le propos, mais... En gros, ce qu'il faut comprendre, c'est que donc le film, il commence en 2022, le tournage.
1: Okay.
2: Et à ce moment-là, il est plus question de suivre les vadrouilles de 5 civils soudanais, en fait. Mmh. Et en 2023, donc comme on l'a dit, mais on répète pour les retardataires, bah, la guerre civile éclate, en fait,
1: ouais.
2: Au Soudan. Donc.
1: Ouais, en fait, en 2022, il y a une révolution populaire pour installer un gouvernement civil. Ça marche tellement bien que du coup, une guerre civile éclate entre l'armée qui a réprimé cette révolution.
2: C'est ça.
1: Mais du coup, le narratif change complètement.
2: C'est ça. Du coup, toutes les images qui sont faites avant la guerre civile, bah, il va falloir réfléchir à comment les réemployer pour ce film qui, du coup, change de narration.
1: Mmh.
2: Et donc, elles vont servir non pas à documenter...
1: tel que prévu.
2: Voilà, c'est ça, exactement. Non mais pas à illustrer le propos prévu.
1: Mais peut-être à illustrer le souvenir d'un Soudan passé.
2: C'est ça. En fait, ces images, elles sont utilisées a posteriori du point de vue maintenant de réfugiés que les personnages ont.
1: Et puis, autre contrainte qui paraît assez évidente...
2: C'est la guerre.
1: Ouais.
2: Donc, on ne peut pas tourner sur un pays en guerre.
1: Non.
2: En tout cas, on ne peut pas tourner comme les réalisateurs, parce qu'il y en a plusieurs, entendaient tourner. Donc, il faut s'adapter. Et pour ça, bah, ils ont l'idée du fond vert, qui est, moi, je trouve une idée plutôt créative. Elliot, il est plutôt mitigé, mais bon, chacun son avis.
1: Non, non,
2: c'est la liberté.
1: Plus j'y réfléchis, plus je trouve que c'est génial.
2: Ok. Donc, pour vous donner un petit contexte visuel, donc le film, la plupart des moments du film, en fait, c'est une sorte de remise en scène sur fond vert d'expériences qui se sont passées dans la vie de ces réfugiés depuis le début de la guerre. Donc ça propose une forme un peu particulière, c'est une sorte d'ovni. Qu'est-ce que tu peux nous en dire?
1: Bah en gros, ouais, c'est un documentaire assez ovni qui a une forme polymorphe, presque de cinéma d'essai. Ça mélange deux temporalités, 5 récits, c'est réalisé par 4, voire même 5 réals différents en soi. Et puis il y a des reconstitutions par dessin, en animation, en improvisation, en jeu théâtral, en chant. En gros, ils composent avec toutes les contraintes qu'ils ont rencontrées, et c'est ça qui en fait un truc hyper singulier. Mais du coup, qui se démarque aussi énormément. C'est la première fois que j'étais exposé à ce registre-là, cette façon de faire du docu. Et en vrai, ça fait du bien. C'est hyper frais, hyper moderne. Et tourner ça sur fond vert, enfin genre un docu tourné sur fond vert. Bah moi, j'avais jamais vu ça perso.
2: Ouais.
1: On va avoir l'occasion de rentrer un peu plus en détail dans l'histoire, dans le récit. Mais juste avant, on se fait une petite interlude musicale. C'est l'heure de se réveiller. On s'écoute Paris 1985 du comte de Brégeot sur les ondes du CISM. À tout de suite.

0: Paris 1985. Chers amis auditeurs, si vous nous rejoignez à l'instant sur les ondes du CISM, bon là je vais même plus vous dire que vous êtes en retard quoi, c'est presque irrespectueux. Mais bon, on vous pardonne. Bienvenue sur Hors Cadre, votre émission hebdo de ciné. Aujourd'hui on parle du documentaire Khartoum, qui retrace les trajectoires, les récits de cinq Soudanais en contraint à l'exode, du fait de la guerre civile, qui s'est donc déclarée en 2023. C'est donc assez particulier dans sa réalisation. On a eu l'occasion d'en parler à l'instant, mais c'est aussi donc cinq récits qui s'entremêlent et se mélangent. C'est pas construit de façon chapitrale, hein. C'est pas c'est acte ça. 1, telle personne, acte 2, telle personne. Du coup, on a voulu essayer de rendre hommage à cette structure-là. En structurant ce petit passage, on va vous raconter un peu ces récits-là pour vous donner peut-être envie de le voir ou alors avoir quelques clés de compréhension. Et donc par thématique, la première thématique à nos yeux qui revient le plus, c'est peut-être celle du rêve, qui est la thématique de base du documentaire.
1: C'est ça, il semble que c'est pas dit explicitement, mais il semble que c'était l'intention au départ, avant que le tournage soit perturbé par la guerre civile. Donc en tout cas, c'est un fil conducteur qui revient vachement dans les récits de chaque personnage. Voilà, il y a cette mention du rêve, de l'imagination, de l'espoir, etc., etc. Pour nous, les deux récits qui sont marquants avec la thématique du rêve, c'est celui de Locaine et Wilson, qui sont donc des petits-enfants de 12 et 11 ans. Ouais. Ce sont des meilleurs amis, voilà, ils se revendiquent meilleurs amis, ils se tiennent la main, ils se font des câlins, ils se promettent d'être
0: extrêmement
1: mignons.
0: Ils sont
1: très touchants, ces deux garçons. Et voilà, donc eux, ils parlent de leurs rêves, ils vivent dans les rues et ils rêvent de devenir riches, de rencontrer un lion, voilà, de s'envoler sur ce lion. Ils veulent devenir les rois de leur quartier, un peu de leur monde.
0: Ils ont un regard hyper mature et aussi incisif sur les adultes. Ils expliquent que les adultes sont des cons et que c'est eux les petits enfants les plus smart là-dedans.
1: Ouais, ouais.
0: Ils sont pleins d'ambition. Ils sont du coup désormais scolarisés au Kenya, je crois.
1: À Nairobi.
0: Et donc une des dernières scènes du film, tu les vois qui se préparent pour aller à l'école. Et ils savent. Ils ont leur trajectoire. La guerre,
1: C'est derrière eux, en fait. Ouais, c'est déjà derrière eux, c'est pas leur futur.
0: Exactement. Autre rêve, peut-être celui de Majdi, non ?
1: Oui, alors Majdi, c'est un autre personnage très, très touchant. C'est un fonctionnaire qui a la quarantaine, je crois, si je ne me trompe pas.
0: Ans, ouais,
1: 45 ans. Et qui, lui, fait des courses de pigeons avec son fils pour s'évader. Alors, il ne court pas derrière des pigeons, mais littéralement, ils font des paris sportifs sur des courses avec des pigeons de course, en fait.
0: Ouais.
1: Et donc, c'est un personnage assez touchant. Il lâche un peu des perles de sagesse à travers tout le documentaire. Il a une très belle manière de parler. Et donc, pour vous donner une petite citation, il dit « Enfant, j'ai découvert une chose magique. J'ai appris à voler. Et depuis, je m'évade dans mon imagination. » Donc, littéralement, ses courses de pigeons avec son fils, c'est un moyen pour lui de s'émanciper de la cage que lui impose son métier.
0: Exactement, parce que lui, du coup, il est fonctionnaire, donc
1: c'est
0: au
1: ça.
0: Service de l'État. Et quand en 2022, au début du documentaire, le peuple soudanais s'empare des rues, essaie de contester le pouvoir militaire en place depuis l'indépendance de 1956, et ben Majdi, lui, il aimerait bien participer, mais on lui interdit. En fait, il est enfermé dans
1: son
0: bureau.
1: Ouais.
0: Exactement.
1: Donc
0: Majdi, le rêve d'une émancipation symbolisée par cette affection pour les pigeons et les courses de pigeons.
1: C'est ça.
0: Bon, après, comment on parle du rêve, évidemment, mais comment mettre la violence, hein, on parle quand même de gens qui ont tous été heurtés au début d'une guerre civile particulièrement sanglante, on le rappelle. Les bilans provisoires aujourd'hui, depuis les trois premières années du conflit, c'est quand même 200 000 morts.
1: Ouais.
0: La violence, c'est notamment celle que vit Kadmala. Kadmala, elle tient une sorte de café salon de thé à un angle de rue. C'est un endroit de commérage où le quartier passe, vit. Et puis elle raconte cette scène d'exécution affreuse où elle est en train de servir le thé. Et puis il y a un homme aveugle qu'elle connaît, un client régulier. Non, pas aveugle, sourd, autant pour moi.
1: Sourd, qui est dos à elle.
0: Ouais, enfin qui est dos au stand,
1: et puis
0: il y a un soldat du FSR qui arrive, qui demande un café, voilà, bref.
1: Pas de manière très polie.
0: Pas de manière très polie,
1: on peut l'imaginer.
0: On sent qu'on est en contexte de guerre et qu'il se sent un peu tout permis. Et puis ce même soldat, il interpelle l'homme sourd à plusieurs reprises, mais évidemment, il est sourd, donc il se retourne pas, il ne l'entend pas. Et puis au bout de la troisième interpellation, ça l'énerve d'être ignoré. Il se lève et l'exécute froidement devant les yeux de Kadmala. C'est ouais. assez difficile comme scène pour elle. Elle la revit, elle la reconstitue sur fond
1: ouais.
0: vert.
1: Ouais, ouais. Avec d'autres,
0: bah, y a Jawad notamment qui en fait partie, je crois, et Majdi aussi. Ouais. Bref, donc c'est génial. Jawad, lui, bah, qui est membre des civils révolutionnaires.
1: Ouais.
0: Ouais. Donc lui, bah, son rêve, c'était celui de la liberté du peuple soudanais. Flop, mais
1: action quand même. Hein. Faut rendre
0: action et
1: les lauriers
0: et beauté aussi. En vrai, la violence, il y a des scènes ultra violentes qui sont retranscrites, ouais. qui sont rejouées, etc. Mais c'est pas le propos du film. Le film, il a vocation à appeler à un futur positif. Ouais. Il y a beaucoup de beauté, notamment dans une scène assez dingue où ouais. Jawad donc apprend rejoue. Le jour où il a appris la mort d'un de ses amis ouais. encore au pays.
1: Jawad étant réfugié au Caire.
0: Ouais, et donc il avait pas eu l'occasion de se recueillir à ce moment-là. Lui, ouais. Il explique, j'allume mes données mobiles, je reçois un WhatsApp. Tout le monde dit, ouais. fait ses prières et ses adieux. Et il se dit, putain, qui est mort? Et
1: c'est son ami Anas.
0: Exactement. Le tournage pour lui, ça va être une occasion de reconstituer cette scène et peut-être de se recueillir d'une certaine façon sur la dépouille de son ami, bien qu'elle soit pas physiquement là. C'est Majdi,
1: oui.
0: Qui rejoue la dépouille de ouais. son ami. Et donc Jawad en fait reconstitue cette scène, se recueille, lui dit au revoir. C'est une façon de faire le deuil et de penser ses blessures. Le documentaire, c'est aussi un outil, peut-être presque d'introspection, de psychanalyse pour que ces gens qui ont été traumatisés, ils revivent et passent outre leur
1: c'est
0: trauma.
1: C'est ça, ce serait un peu comme une thérapie d'exposition en fait.
0: Exactement. Et puis les gens, ils choisissent pas que de raconter des trucs horribles. Toujours Jawad, non ?
1: Ouais, oui, oui. C'est Jawad.
0: Un souvenir complètement random.
1: Ouais, Jawad, la question, elle est pas dans le documentaire, mais on comprend que c'est une question qui lui est posée à laquelle il répond. Il dit, je sais pas trop pourquoi j'ai choisi ce souvenir-là. Donc, on peut présumer qu'on lui a posé la question de
0: quel souvenir
1: choisir un souvenir qui te fait penser au Soudan.
0: Ouais.
1: Et Jawad, il raconte un souvenir qui n'a rien à voir avec le contexte politique, qui a rien à voir avec son engagement politique non plus. Il raconte un souvenir un peu, voilà. Donc, il sort de cours.
0: Ouais.
1: Il était amoureux d'une fille. Ils sont dans le bus tous les deux. Il partage un écouteur en écoutant une musique et elle finit par lui dire qu'elle n'est pas amoureuse de lui et que ça lui a brisé le cœur.
0: En gros, il raconte une énorme recale dans un bus, mais lui...
1: ouais, mais pourtant...
0: plein de nostalgie et de ouais. douceur. Bah, peut-être parce que ça appartient à un passé...
1: Une vie un peu banale, quoi. C'était ouais. le moment où les choses étaient simples et le grand drame de sa vie à ce moment-là, c'était de se faire briser le cœur par cette fille sans savoir que quelques années plus tard, il y a une guerre civile qui allait éclater.
0: Et ça fait écho à ce que dit Majdi, encore une autre perle de sagesse.
1: Ouais.
0: On ne réalise la beauté de sa patrie que lorsqu'on la quitte.
1: C'est
0: peut-être aussi ça que Jawad veut nous raconter à travers ce souvenir-là.
1: C'est ça. En fait, il ne faut pas oublier que c'est une guerre civile que subissent le peuple soudanais. Et donc, la plupart des... Enfin, même tous, en vrai, ces cinq personnages, ils ne sont pas là pour descendre leur pays. Au contraire, ils en font l'éloge et ils ont de l'espoir pour leur pays. Et c'est très beau. Et à propos de soutien et d'espoir...
0: D'engagement.
1: C'est ça. La fameuse chanson que cette fille fait écouter à Jawad dans le bus, on vous l'a chasamée et donc on va pouvoir vous la faire écouter. Alors,
0: est-ce que tu veux que je te prenne le relais sur la prononciation ou tu arrives ?
1: Non, vas-y, je me l'attends.
0: Vas-y, fonce.
1: Allez. Alors, c'est une traduction littérale d'un titre nubien. Donc c'est Ikagli Kaniska,
0: ouais.
1: Ce qui veut littéralement dire « il se souvient de toi et tu lui manques », d'un poète et chanteur soudanais qui s'appelle Mohamed Wardi, qui est une grande voix de la musique soudanaise et il est connu pour ses morceaux en arabe, en nubien et surtout pour son engagement contre le régime militaire.
0: Voilà, tout de suite sur les ondes du CISM, petite pause en nubien.

0: Et c'était Ikaigli Kanishka. Il se souvient de toi et tu lui manques. Traduction littérale du Nambien vers le français. Titre de Mohamed Wardi, grande voix de la musique soudanaise. Musique soudanaise, pourquoi? Bah parce qu'aujourd'hui, sur les ondes d'Orcadre, on vous parle de Khartoum. Khartoum, documentaire d'essai qui mélange les récits de 5 exilés, 5 réfugiés du fait de la guerre civile actuelle au Soudan ayant débuté en 2023. Jusqu'ici, on vous a parlé de ce qui fait la singularité du docu, des récits, de la crise humanitaire, de ses origines un petit peu, mais sans jamais vraiment comprendre ce qui la motive. On parle à plusieurs reprises dans le documentaire, sont évoquées à plusieurs reprises l'idée d'une fracture identitaire soudanaise, ouais. Notamment fondée sur des raisons ethniques, donc une distinction entre les Arabes et les Noirs du Soudan, en gros. Hein. Est-ce que pour autant, c'est vraiment ça qui justifie le conflit? Pas vraiment. En gros, on a fait nos petites recherches de notre côté, là c'est l'objet du petit segment qui va suivre, et en fait, la crise soudanaise actuelle, elle est multifactorielle.
1: Totalement.
0: Et donc, la première question qu'on s'est posée au début, c'est est-ce que ça serait pas le fruit du découpage un peu à la règle des frontières soudanaises faites par les colons britanniques, puisque donc le Soudan est une ancienne colonie britannique, et on sait que souvent l'héritage post-colonial peut compromettre un peu la construction d'une cohésion et d'une identité nationale.
1: Ouais, ouais.
0: Donc, Maëlie, je te pose la question, est-ce que ça viendrait pas de là?
1: Eh bah... ben. C'est ce qu'on pourrait penser à premier abord, mais en fait, effectivement, c'est bien plus compliqué que ça.
0: On s'en doute.
1: Évidemment, les Britanniques, ils ont leurs responsabilités, mais si on veut vraiment comprendre cette fragmentation du pays, il faut repartir un peu en arrière, encore plus loin que la colonisation britannique, qui commence au Xe siècle. Il faut repartir au Xe siècle,
0: ouais.
1: Au moment de la colonisation arabo-musulmane, parce que le Soudan, c'est un pays qui s'est fait coloniser par différentes vagues de chefs de rois égyptiens.
0: Exactement, même des prêcheurs islamistes qui descendaient le Nil. Ouais, je crois. qui descendaient le Nil et
1: exactement.
0: Qui allaient prêcher leur religion et puis qui s'installaient sur les bordures du Nil qu'on sait particulièrement
1: exactement.
0: Riche.
1: Voilà. Bon, effectivement, dans ce aussi, il faut le dire, le Soudan, c'est un des plus grands territoires africains.
0: Ouais.
1: Au sud du Soudan, il y a une des plus grosses réserves d'or du continent africain.
0: Ouais.
1: À l'époque, au Xe siècle, c'était aussi des réserves de populations esclavagisées pour les colons. Donc, il y avait quand même un intérêt économique à la colonisation du Soudan. C'est évident. Pour ce qui est donc de la responsabilité britannique, puisque c'était quand même ça notre fil conducteur au départ, ce qu'il faut comprendre, c'est que donc, non, cette fragmentation, elle n'est pas due aux Britanniques, mais par contre, elle a été rigidifiée et institutionnalisée, oui, ça, c'est le mot que je cherchais, à travers des lois qui vont complètement séparer les populations. Donc, on va avoir plusieurs lois, on va avoir la Southern Policy et l'Indirect Rule, qui vont différencier administrativement le nord et le sud du Soudan, donc le nord arabo-musulman, où il y a des élites, et le sud du Soudan, qui est là où on trouve les communautés noires et chrétiennes, où d'ailleurs ces communautés où on va imposer l'anglais.
0: Exactement.
1: Donc cette fragmentation et ce déséquilibre entre les deux, il va vraiment être mis en place par les Anglais à travers différentes règles. Donc on a mentionné quelques-unes, etc., etc.
0: Oui, donc en gros, pour résumer dans les grandes lignes, l'idée c'est qu'on a un Soudan du Nord, un Soudan du Sud, il y a une fracture identitaire fondée sur des différenciations ethniques, mais on peut pas du tout l'expliquer ni par le seul facteur de l'ethnicité et encore moins par la seule responsabilité du colonialisme, bien que les Britanniques aient institutionnalisé et rigidifié cette différence déjà existante entre Nord et Sud, qui est peut-être un des éléments explicatifs de la guerre civile actuelle, mais encore. La question se pose alors de savoir, mais quand le Soudan obtient son indépendance en 56, est-ce que ça unifie pas le pays et donc ça règle pas cette éternelle fracture qu'on traîne depuis le Xe siècle au Soudan, entre Nord et Sud, Noir et Arabe? Réponse, Maëlie?
1: Non plus. Voilà, non plus en fait. Dès qu'on a des petites pistes, il se trouve qu'en fait c'est jamais si simple que ça. Est-ce que tu peux nous expliquer un petit peu?
0: En gros, donc en 56, le Soudan est indépendant. Les Britanniques leur rendent l'indépendance. Sauf que ce mouvement indépendantiste et cette indépendance nationale, il est porté par un nationalisme arabo-musulman du Nord, puisque comme on l'a dit, le Nord est la partie la plus développée. Une petite stat à la clé, dans le Nord, il y a 88% de la population qui est scolarisée, tandis que dans le Sud, c'est 21%. Vous voyez la différence.
1: C'est astronomique.
0: Et évidemment, quand il y a une révolution, une indépendance, etc., elle est toujours menée par des élites intellectuelles.
1: Oui, clairement.
0: Et donc, elle se trouve dans le Nord. Bon, bah par ricochet, si le Nord s'indépendantise, le Sud aussi, puisque c'est un ensemble théoriquement unifié, bien que séparé par presque de la ségrégation, hein, on pourrait l'appeler presque ça comme ça.
1: Ouais, une sorte d'apartheid.
0: Une sorte d'apartheid. C'est pas des volontés humanistes qui poussent le Nord à unifier le pays. Ouais, c'est juste que, en fait, ils vont reproduire les mêmes logiques en place jusqu'ici. Mm-hmm. L'intérêt d'avoir le Sud qui fait partie de l'ensemble unifié du Soudan, c'est que c'est une réservoir de main-d'œuvre pas exploitable. Ouais. Il y a 69% de la population soudanaise qui se trouve dans le Sud.
1: Exactement.
0: C'est un réservoir de richesse en termes de pétrole, en termes d'or.
1: Ouais.
0: Et donc, bah, oui, par ricochet, le Sud obtient son indépendance, mais le Sud n'est même pas consulté dans le processus d'indépendance.
1: Il est complètement laissé pour compte.
0: Et du coup, en fait, dès 55, avant même l'indépendance, il s'y oppose déjà, et en fait, ça va entraîner plusieurs guerres civiles entre Nord et Sud, parce que on les consultait pas, on les met de côté. Dans la gouvernance, ils sont pas du tout inclus, et donc c'est un peu juste ce territoire plein de richesses dont le Nord profite et se gave pour construire le Soudan.
1: Ouais.
0: Donc non, l'indépendance, c'est pas vraiment ça qui va unifier le pays, on va juste reproduire les mêmes logiques qu'avaient imposé les colons, qu'avaient imposé avant l'arrivée de populations arabo-musulmanes par le Nil. Peut-être alors que ça vient de 2011, parce qu'il y a eu plusieurs guerres civiles entre 56 et 2011, et en 2011 est annoncée l'indépendance la scission officielle entre le Soudan du Nord et le Soudan du Sud. Donc jusqu'alors le Soudan partait de la frontière du Nil de l'Égypte jusqu'à l'Ouganda. Aujourd'hui le Soudan s'arrête avec le Soudan du Sud, qui obtient donc son indépendance et qui fait scission. Est-ce que ça a résolu tous nos problèmes? Bah du coup il y a plus de fracture, impossible d'unifier, tant pis. On se scinde.
1: C'est ce qu'on pourrait penser, encore une fois, on pourrait penser que c'est ce conflit-là qui va résoudre, entre guillemets, cette fragmentation, parce qu'on va avoir un accord de paix signé en 2005,
0: ouais.
1: Et on va avoir ensuite l'indépendance du Soudan du Sud en 2011.
0: Ouais.
1: Cependant, non. Toujours pas.
0: Toujours pas.
1: Parce que, certes, il y a une indépendance du Sud, mais c'est pas la fin de la fragmentation du pays, en fait.
0: Okay.
1: Parce que le Soudan actuel, c'est un État fédéral décentralisé. Donc, il va y avoir 18 États qu'on appelle des wilayas, okay. Avec chacun son propre gouvernement local, et ça depuis 1994.
0: Okay.
1: Et ce découpage qui est effectif encore aujourd'hui au Soudan, il va reprendre des anciennes lignes de fracture entre le nord et les périphéries.
0: Okay.
1: Donc pour faire une petite synthèse jusqu'ici, la guerre civile actuelle, elle est multifactorielle, elle a plusieurs justifications.
0: Et
1: on va avoir la colonisation arabo-musulmane qui va fracturer le pays entre les ethnies noires et les ethnies arabes.
0: Oui.
1: Ensuite, la colonisation britannique qui va aggraver et qui va institutionnaliser ces fractures-là.
0: Exactement.
1: Et ensuite, après l'indépendance et les guerres civiles, suite à l'indépendance du Soudan en 56, puis du Soudan du Sud en 2011, des fractures plutôt territoriales qui sont toujours liées à des questions ethniques, religieuses, etc.,
0: et
1: qui vont continuer de fracturer le pays.
0: En résolvant le clivage Nord-Sud par l'indépendance du Soudan du Sud en 2011, on ne résout pas l'éternel clivage centre-périphérique qu'on observe même ici au Canada. C'est que, évidemment, la capitale Khartoum concentre les richesses, le pouvoir, la culture... Mais ça, c'est présent un peu. Le constat est faisable partout. Le problème, c'est que ça suscite des tensions notamment en 2022.
1: Ouais.
0: En 2022, on l'a évoqué à plusieurs reprises pour le coup, mais 2022, c'est une année charnière dans l'histoire du Soudan parce que pour la première fois, il y a une révolution populaire qui marche. On fait tomber depuis l'indépendance de 56 le gouvernement militaire qui s'était suivi, mais c'était les mêmes gars avec le même projet et c'était clairement pas la démocratie et la liberté le projet. On les fait enfin tomber. Il y a enfin l'espoir de réussir à mettre en place un gouvernement civil qui va tenir très peu de temps puisque les militaires aussitôt chassés du pouvoir vont donc des forces armées régulières soudanaises vont s'allier avec le FSR, donc des milices et des groupes paramilitaires du Darfour et du centre du pays, et ensemble ils vont reprendre le pouvoir. Sauf que problème, cette éternelle fracture centre-périphérie, elle s'observe dans leur alliance militaire à eux, et ça va déclencher la guerre des généraux en 2023, où donc le FSR et le FAS s'opposent jusqu'encore aujourd'hui pour l'exercice du pouvoir, parce que dès que le pouvoir a été repris, il a été question pour le FAS d'essayer de foutre un peu à la trappe le FSR, truc qu'ils n'ont pas supporté. Donc en fait, résultat des courses, Soudan toujours pas unifié, Soudan toujours pas en paix, mais peut-être pas en fait à cause de sa population, peut-être plus à cause de ses putains de dirigeants, non ?
1: Bah, c'est un peu ce que nous dit le documentaire. Hein. On peut repenser à ce passage assez marquant où les deux enfants racontent un des souvenirs et un de leurs souvenirs de la guerre et ils racontent qu'ils se retrouvent au milieu de militaires qui se tirent dessus.
0: Ouais.
1: Littéralement au milieu de la rue avec les enfants qui se baissent, qui doivent se mettre au sol et avec les deux forces opposantes qui se tirent dessus.
0: Exactement, parce que dans ce genre de conflit que les civils ne choisissent pas ou dans lesquels ils ne s'impliquent même pas vraiment, bah c'est eux du coup qui les subissent de plein fouet. Et puis bah donc une petite citation de Majdi, je trouve qui est assez pertinente dans ce contexte. Majdi, il dit que Dieu ne change pas l'essence d'un peuple sans que le peuple la change lui-même. Il essaye ici de replacer le peuple soudanais comme acteur central
1: ouais.
0: de la pacification espérée de la région. Ils ont tous espoir dans le documentaire d'un
1: ouais.
0: Soudan meilleur.
1: C'est ça qui est très beau aussi.
0: Un amour pour leur pays dingue.
1: Et ils en sont très fiers.
0: Et une fierté aussi dingue. Le truc, c'est que ils savent très bien, et c'est certainement ça la clé de voûte et la compréhension du documentaire, c'est qu'il n'y aura pas de Soudan pacifié tant qu'il n'y aura pas un
1: Soudan
0: libre, démocratique et donc unifié
1: ouais.
0: par cet étendard de la liberté et de ce combat pour la liberté. Voilà un peu pour cette petite brève histoire du Soudan. On comprend peut-être un peu mieux maintenant.
1: N'hésitez pas à les donner.
0: Ouais, exactement. On comprend un peu mieux les raisons de la crise. Après, n'empêche que comprendre, c'est un premier pas, mais s'investir, c'en est un second.
1: Mmh.
0: Et donc, si vous avez été touché un peu par ça, il y a vraiment plein de manières de vous investir, notamment à travers des petites donations aux ONG. Médecins Sans Frontières est présent sur place, puisque plus de 70 à 80% des infrastructures hospitalières ont été détruites
1: ouais.
0: Au Soudan. Médecins Sans Frontières, eux, bah, ils donnent accès gratuitement à ces soins hospitaliers-là. Je crois que je ne me rappelle plus exactement des stats, mais c'est plusieurs centaines de milliers de consultations médicales
1: ouais.
0: offertes. UNICEF sur l'aide alimentaire, c'est ultra important. Amnesty sur les droits de l'homme, c'est ultra important aussi. Bref, vous avez plein d'ONG qui sont directement engagées. Bon, chers amis auditeurs, ça va déjà être l'heure de vous quitter bientôt de façon un peu préméditée. Ça a été un plaisir d'être avec vous. On a parlé de Khartoum aujourd'hui. Juste avant de vous quitter, on va s'écouter le Queens de Plant and the Animals. À tout de suite sur les ondes du CISM.

0: Et c'était le Queens de Plants and Animals. J'ai tout donné dans la prononciation de l'anglais. Chers amis auditeurs, bon bah c'était heure 4. Là, si vous nous rejoignez à l'instant, il est clairement beaucoup trop tard.
1: C'est fini.
0: Aujourd'hui,
1: c'est fini.
0: On a parlé de Khartoum. Khartoum, docu réalisé par 4 réals soudanais et chapeauté par un réal anglais réal scénariste qui retrace le récit de 5 personnes, 5 exilés du fait de la guerre civile au Soudan. On vous a donné plein d'infos, c'était génial. Mais comment vous quitter avant d'avoir fait cette petite traditionnelle review Letterbox? Maëlle, combien tu mettrais sur 5? Très très rapidement parce qu'on est super pressé.
1: Moi je mets un 3.
0: Tu mets un 3 sur
1: 5? Ouais, ou un 3,5.
0: Qu'est-ce qui, le moins qui fait que c'est pas 5?
1: Rien, c'est juste qu'il y a des documentaires qui moi je trouve sont plus grands dans la narration, dans le récit. Voilà, ça reste un témoignage très individuel,
0: exact.
1: Donc c'est pas une vue d'ensemble. Quoi.
0: Exact. Et puis ça reste quand même super contraint. Ok, ils ont fait de ces contraintes une force, mais on sent que c'est contraint. Et puis bah, pourquoi le 3? Un point positif?
1: Parce que c'est extrêmement créatif, je trouve, dans le récit.
0: Ouais, carrément.
1: Très créatif.
0: On vous a parlé du fond vert, notamment.
1: Ouais.
0: Moi, pour ma part, je te suis. Je mettrais également un 3. Mm-hmm. Et pour à peu près les mêmes raisons, la créativité est super bonne, mais parfois se perd le fil du propos. J'ai vu des documentaires sur des sujets parfois tout aussi importants qui m'ont plus marqué et où la créativité ne nuisait pas au récit. Par exemple, Lilo Fleur, qui est un, bon, c'est un court-métrage hein, pour le coup, mais qui est très cool.
1: Ou alors Soundtrack to a Coup d'État, que je vous recommande, qui est sur Crave pour les auditeurs canadiens et québécois.
0: Okay.
1: Et qui est un super documentaire sur la décolonisation du Congo et sur la manière dont cette décolonisation a été empêchée par l'impérialisme américain et l'ONU.
0: Ok, ben voilà, merci pour la reco Maëlys, c'était le mot de la fin. J'espère que vous avez passé un bon moment, nous on s'est régalé.
1: Ouais.
0: On vous laisse avec McAfee de Gendra, qui est le son fin du film. Bonne semaine à tous et à la semaine prochaine sur les ondes du CISM.

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Et non, n'ajustez pas vos appareils. Vous n'écoutez pas Vibrance, notre émission de disco diffusée les dimanches soirs ici à CISM. C'est plutôt Club Classique qui commence avec cette pièce de Giorgio Moroder, hommage à Mozart, la pièce Hello Mr. Wham. Wolfgang Amadeus Mozart, bien évidemment, finale du film américain Gigolo, film que je n'ai pas vu, donc difficile pour moi de vous dire si ça a une quelconque importance dans le récit sur Mozart, mais du moins Giorgio Moroder, lui, s'est souvent inspiré de certains procédés de composition classique dans ses productions. Il y a beaucoup de baroque, il y a beaucoup de composés, de procédés de composition baroque dans les pièces de Giorgio Moroder. Et pourquoi spécifiquement Giorgio Moroder pour introduire cette nouvelle édition de Club Classique? Eh bien, parce que cette semaine, on va s'intéresser à la musique électronique. Donc, je vous souhaite la bienvenue à l'émission. Bienvenue sur les ondes de CISM. Mon nom est Mathieu Aube. Je vais passer les deux prochaines heures avec vous. Club Classique, c'est votre rendez-vous hebdomadaire qui explore la musique classique sous toutes ses facettes. Puis, comme je viens de vous le dire, ben, cette semaine, on se parle de la musique électronique dans la musique classique. On va se parler un peu des origines de ça, des quelques instruments qui ont donné naissance à la musique électronique et qui était à la base surtout utilisé dans la musique contemporaine, les musiques savantes en général. Et on va également aller s'écouter un peu plus en fin d'émission quelques exemples plus récents de musique qui seront pas du simple mimétisme, qui sont pas des simples reprises, mais vraiment des compositions qui vont unir ces deux types de musique-là, notamment Flore Laurentienne, notamment cette collaboration que j'avais énormément aimé quand c'était paru entre Jean-Michel Blais et CFCF. Floating Points également, donc tous ceux qui suivront en deuxième heure. Et finalement, ben, on va surtout se parler pourquoi j'ai choisi ce sujet-là aujourd'hui, parce que la semaine dernière, c'était Mutec Montréal, et je suis allé voir un spectacle qui finalement n'avait rien d'électronique dans sa présentation, mais tout de même, le spectacle X-Visions 1 qui était présenté à la Maison Symphonique avec Carolis Coverdale et Kelly Malone. Donc, on va se parler de ça. C'était la bougie d'allumage un peu de la réflexion aujourd'hui qui m'a amené vers ce thème principal de la musique électronique dans la musique classique. Allons donc directement en musique sans plus tarder pour découvrir l'une des pièces de cette compositrice montréalaise que je viens de vous nommer, Carolis Coverdale, qui généralement fait dans la musique électronique à saveur ambiante très exploratoire. C'est ce qu'on va aller constater sur ce morceau que j'ai sélectionné, tiré de son album From Where You Can, la pièce de Placid Illusion, tout ça à l'antenne de Club Classique sur les ondes de CISM.

de placer des loups jeunes, Carlis Coverdale à l'antenne de CISM. Carlis Coverdale qui était la semaine dernière en spectacle dans le cadre de Mutech, et c'est de ça qu'on va se parler. On va faire un petit retour justement sur ce spectacle du jeudi 27 août. X-Visions 1, première soirée de 3 que Mutech Montréal passait à la Maison Symphonique cette année. Plusieurs artistes qui ont utilisé l'orgue d'ailleurs, parce que ben pourquoi, l'orgue permet quand même de faire des nappes de son qui se rapprochent de celles qu'on pourrait retrouver sur un synthétiseur. C'est l'instrument qui reproduit le mieux ce type de texture là et on va s'en parler. C'est aussi l'instrument qui a donné lieu aux premiers instruments de musique électronique. On s'en reparle plus tard à l'émission, mais donc voilà. Jeudi, c'était Carlis Coverdale et Kelly Malone. Vendredi dernier, il y avait Tristan Périche et James McVinney qui, eux, ont utilisé cet orgue-là, comme je le mentionnais, pour une nouvelle œuvre. Et il y avait également Christian Fenech qui était de la partie. Moi, c'est donc cette soirée-là, du programme X-Vision. X-Vision, c'est c'est la partie de la fiche de Mutech qui s'intéresse un peu plus aux musiques actuelles. Donc, on est moins dans la techno, on est moins dans l'électronique, on se rapproche un peu plus justement de la musique savante, de la musique contemporaine. Et c'est là qu'on a donc décidé

seul avec un piano pour jouer pendant à peu près une trentaine de minutes des pièces qu'elle interprète généralement avec donc des synthétiseurs, mais là vient nous présenter des versions retravaillées, retranscrites ou même à la limite des pièces qu'elle a à la base composées au piano pour les interpréter avec d'autres instruments par la suite, mais là nous les montrer dans cette espèce de version un peu originelle là, ce qui donnait une partie de spectacle qui était peut-être pas ma préféré en ce sens où il manquait peut-être le travail de texture, le travail d'ambiance que je trouve si intéressant dans l'œuvre de cet artiste-là. Là, on se retrouvait plutôt devant des pièces pour piano, somme toute relativement classiques. Il y en a quelques-unes quand même qui tombaient dans cette esprit de répétition minimaliste contemporaine qui faisait très bien le travail, mais c'est pas nécessairement ce segment-là qui m'est resté dans la tête suite à la présentation du spectacle. C'est plutôt la deuxième partie, c'est-à-dire que à un moment, Carlisle Coverdale va se lever, va sortir de scène. Les lumières restent fermées parce que c'est pas une entracte, c'est plutôt une sorte de remaniement de stage. Ça, le public va mal le comprendre, va se lever. Il y a à peu près une cinquantaine de personnes du parterre qui vont sortir de la salle et nécessairement re-rentrer en faisant du bruit à la seconde où la musique va recommencer. Ça, c'est peut-être ma plus grosse critique par rapport à ce spectacle-là de Mutec, Maison symphonique. On s'attend quand même peut-être un peu au décorum qu'on aurait en allant voir des spectacles, des concerts d'orchestre. Là, c'était un peu plus, il n'y avait pas de place à signer, on s'assoyait où on voulait. Les gens pouvaient sortir puis re-rentrer n'importe quand pendant ce spectacle-là. C'était difficile de bien se concentrer sur la musique. Moi, ça a vraiment affecté mon appréciation de ce concert-là. Peut-être à revoir. Il y a clairement une idée de faciliter le travail un peu parce que beaucoup de détenteurs d'accréditation qui ont accès à ces spectacles-là. Fait qu'on veut peut-être pas devoir leur envoyer des billets à chacun, mais à la limite de faire des sections réservées ou quelque chose comme ça pour éviter de tomber dans cette situation-là, ce serait peut-être à considérer pour les prochaines années. Mais bon, tout ça pour dire que, petit 5 minutes de pause, Carlisle Coverdale revient sur scène avec un octuor pour cordes. Et ça, si on suit sa carrière, c'est pas quelque chose de particulièrement surprenant parce qu'elle a déjà composé plusieurs pièces pour orchestre de chambre, des pièces pour violon soliste et également en 2024, cette pièce endocrine pour octuor de violoncelle, le cello octet Amsterdam à la base qui a fait cette commande-là. Et donc on se retrouve à entendre cette pièce-là, on se retrouve à entendre également d'autres pièces pendant une vingtaine de minutes environ, je dirais. Ça m'a vraiment beaucoup plu parce que justement le travail d'ambiance, le travail de créer des drones sur lesquels on vient mettre une mélodie un peu déconstruite, ce travail-là qui était si cher aux compositeurs minimalistes de créer des grands ensembles pour que la musicalité et la mélodie se créent dans la discordance des musiciens qui va apparaître tout au long de la performance, ben c'est ça que l'on retrouvait dans ce segment-là de la performance de Carlisle Coverdale, qui, elle, était sur scène à titre de chef d'orchestre pour cette partie-là du spectacle. J'ai trouvé ça vraiment très, très beau. Il y a une chaleur dans les tons d'avoir des ensembles pour cordes comme ça qu'on peut difficilement recréer avec d'autres instruments. Puis j'ai particulièrement apprécié donc ce segment-là du spectacle. Par la suite, c'est celle qui était, on va se le dire, un peu plus attendue. C'est pas un disque contre Carlisle, c'est juste qu'en tant que Montréalaise, on la voit un peu plus souvent. L'autre artiste, c'est Kelly Malone, organiste, compositrice.

Originaire de Denver aux États-Unis, mais établi depuis quand même une quinzaine d'années en Suède, compositrice de musique contemporaine, mais qui s'amuse souvent à varier ses influences. Dans les dernières années, elle nous a livré deux albums complètement interprétés à l'orgue. Et c'est ça qu'elle est venue faire aussi dans le cadre de cette édition de Mutech. Donc, sélection de pièces tirées de ses albums de Sacrificial Code, album de 2019, et également de son autre album qui est paru un peu plus récemment, All Life Long 2024. Donc, une sélection de greatest hits un peu de ces deux albums-là, recréés donc dans des conditions semblables à celles où elle les avait enregistrées, et ça donne un résultat qui est donc très très fidèle à aux albums, au point où justement je me demandais peut-être un petit peu l'utilité d'aller voir ça en concert, justement avec le bruit ambiant, justement avec les centaines d'autres personnes dans la salle qui interagissent jusqu'à un certain point entre elles. Il y avait des gens qui parlaient un peu. Moi, j'étais assis à côté de deux personnes qui ont passé le spectacle au complet sur leur téléphone. Donc, appréciation difficile de ces pièces-là qui sont très, très ambiantes, qui sont très, très répétitives. Ça marche excessivement bien sur album, mais en spectacle, outre cette expérience-là de vivre le son qui nous arrive directement de ce magnifique orgue-là qu'on a à Montréal, outre le fait de vivre tout ça en sorte d'expérience d'écoute active dans une salle sombre, très peu éclairée, il y avait des petites nuances de bleu puis de mauve sur l'orgue, sur Calimelon, mais c'était à peu près tout ce qu'il y avait dans la salle à ce moment-là. Ça a valu la peine, mais après ça, tant qu'à vivre un peu plus d'une heure de cette musique-là en me faisant constamment déranger, j'ai quitté un peu avant la fin, malheureusement. Reste que la performance de Kali Malone était irréprochable tout au long du moment que j'ai passé là. Elle s'amusait souvent même sur les fines pièces à les laisser résonner le plus longtemps possible. Puis on parle pas d'un 10 secondes de plus, on parle d'un fois de 2-3 minutes juste de drone d'orgue qui continue de résonner. Ça créait quand même une expérience qui était somme toute très intéressante. Mais voilà, donc somme toute, musicalement, bonne soirée. Expérience publique peut-être un petit peu moins, mais je vous avoue que généralement quand je vais à Mutech, je vais plus au MTLU, je vais plus à la SAT pour me faire brasser, fait que il y avait peut-être ce dépaysement-là qui était à l'œuvre dans le cadre de cette soirée-là que j'ai passée la semaine dernière dans le cadre de Mutech à la Maison Symphonique. Je vous ai parlé de l'album Sacrificial Code de Kali Malone. On va aller écouter la pièce-titre de cette parution à l'instant pour vous faire découvrir un peu son œuvre à elle aussi.

Sacrificial Code, pièce titre d'un album de Kelly Malone, pièce qu'elle a interprétée d'ailleurs dans le cadre de ce spectacle X Visions de Mutech la semaine dernière, quand je vous disais que sa musique d'info a éternisé un peu des fins de pièces. Là, on a presque un 20 secondes de drone à la fin de celle-là. Elle l'a étiré beaucoup plus. J'ai beaucoup aimé cette pièce-là, particulièrement dans le cadre du spectacle, une de celles qui m'est restée en tête. On s'entend que le rythme un peu répétitif puis tout vient créer ça, mais c'est un peu ce qui me retentissait dans l'esprit alors que je marchais jusque chez moi après le concert. Donc, on vient de se parler de Mutech. On peut revenir un peu sur ce thème plus général de la musique électronique dans la musique classique qui nous occupe aujourd'hui. Question de se parler un peu des origines de ce mariage-là. Question de se parler de quelques instruments aussi qui ont donné naissance à ce que l'on va appelé pendant longtemps la musique électroacoustique avant de tomber dans la musique électronique, surtout au tournant des années 70 quand les instruments vont commencer à se démocratiser de plus en plus et les formes d'expression vont se démocratiser de plus en plus. On va se parler de Pierre-Henri puis de Pierre Schaeffer en deuxième heure, qui sont en quelque sorte les inventeurs du sampling dans les années 70. On va retrouver ça de plus en plus dans le rap. On est rendu loin de la musique classique. Les synthétiseurs vont devenir accessibles. On est rendu loin de la musique classique. Donc, avec les années fin 60, surtout 70, on va commencer à parler de plus en plus de musique électro pour parler de la musique grand public et garder ce terme électroacoustique pour la musique un peu plus savante, comme quoi on a toujours eu ces genres de débats-là, que l'on se parle de musique sacrée ou musique profane au Moyen-Âge, que l'on se parle de musique savante ou de musique populaire, voire même de musique folklorique ou de musique savante. C'est pas nouveau comme dichotomie. Les premiers instruments de musique électronique vont commencer à apparaître vraiment au tournant du 20e siècle. Les premières formes de synthétiseurs vont surtout venir à la base recréer ce que l'orgue faisait. On va surtout utiliser ça pour créer des notes relativement longues, puis plus on va avancer, plus ça va devenir des instruments avec des possibilités mélodiques, puis éventuellement des possibilités soit de sampling, soit de modification de timbre, soit de traitement sonore en direct. On va avancer un peu avec tout ça. À la base, vu que c'est des instruments qui sont très, très techniques et technologiques, ils vont surtout être utilisés par des musiciens qui sont affiliés à des centres de recherche, à des universités, à des conservatoires, des musiciens savants, qui sont pas nécessairement à la base 100% des compositeurs. Il y en a quelques-uns qui vont décider d'intégrer ça dans leurs pièces, mais ça va être vu plutôt comme des sortes de curiosités au début que comme un instrument à part entière. Ça va rarement être avec des orchestres symphoniques parce que coût de production oblige, souvent plus des ensembles de musique de chambre ou des productions solistes. Et c'est vu à l'époque comme très, très élitiste et un peu trop expérimental pour la majorité du grand public. Surtout, on se parle du tournant du 20e, on n'est pas encore tout à fait ouvert à ces innovations sonores. On se rappelle que une vingtaine d'années avant, Stravinsky faisait encore outrage à Paris. Si on commence à se parler de mettre des synthétiseurs là-dedans en plus, ça va en traumatiser une coupe. Ce que plusieurs vont considérer comme le premier vrai instrument de musique électronique, à l'époque on va parler de musique électromécanique, parce que machine, va être inventé en 1897 par un Américain, Thaddeus Cahill, qui va inventer cet instrument, le telharmonium, qui va
s'inspirer de l'harmonium, cet instrument classique qui existe déjà à l'époque. J'allais dire qui était en vogue. Ça n'a jamais vraiment été en vogue avant que le Ben québécois décide de reprendre le nom. Mais donc, lui va venir inventer ça en s'inspirant donc de l'harmonium, mais en reprenant aussi la technologie qui est en plein essor aux États-Unis, le télégraphe, les premières itérations de téléphone va donc prendre cette technologie-là et venir l'associer à un clavier, à des tubes pour créer un ancêtre du synthétiseur. On n'a pas encore un oscillateur électronique comme on va en avoir dans les synths. Il y a encore des instruments, des procédés très très mécaniques qui vont se passer dans cet instrument-là, qui d'ailleurs prend l'équivalent d'une pièce et demie. Là. C'est énorme. L'espèce de console, la facture sur le devant, va souvent être encastrée dans un mur pour qu'on voit uniquement le clavier puis peut-être des enjoliveurs autour, mais il y a une pièce complète derrière qui va servir à venir créer ces notes-là et les retransmettre avec des haut-parleurs. Donc ça, on se parle de 1897, il va continuer de le développer jusque dans les années 20 environ, ce téléharmonium, avant que justement en 1920 apparaisse l'un des premiers instruments qui lui va être complètement électronique, c'est le térémine qui va être inventé en Russie par Léon Térémine. Il a donné son nom à la machine comme plusieurs le faisaient à l'époque. Je pense que vous savez c'est quoi un térémine, mais pour ceux et celles qui ne connaîtraient pas l'instrument, petite boîte en bois avec quelques boutons pour venir créer, pour venir modifier le son. Ça peut être soit un anneau, soit deux barres en métal selon les modèles puis selon les époques, mais qui vont venir créer un champ électromagnétique et l'instrumentiste va venir créer une note en déplaçant un doigt, une main, whatever, dans ce champ magnétique-là. Ça va créer une onde qui va être transcrite en son par le boîtier et venir créer cette musique-là. On voit ça presque comme un genre d'instrument magique à l'époque, là, comme si on venait de révolutionner la musique complètement. Ça a été assez peu utilisé dans la musique classique à l'époque, mais vers les années 40, il y a plusieurs compositeurs qui vont commencer à s'y intéresser à ça et à l'onde Martenot. On s'en est déjà parlé à quelques reprises à l'émission. Maurice Martenot, le français, qui vont inventer en 1928 un instrument qui ressemble à un instrument à clavier, mais qui joue pas exactement avec des touches, et qui va devenir extrêmement populaire, notamment parce que Olivier Messiaen va composer plusieurs pièces pour cet instrument-là, plusieurs pièces qui vont devenir immensément populaires avec les époques. Donc ça, c'est les trois instruments qui vont donner naissance à la musique électronique. Les compositeurs classiques vont s'y intéresser tranquillement pas vite. On vient de nommer Messiaen, mais il y en a d'autres. Bloc de musique de deux pièces avant de s'en aller en publicité, parce que deux pièces assez longues. On va aller écouter un exemple de composition pour Térémine, gracieuseté du compositeur Joseph Schillinger, qui nous offrait une pièce pour orchestre de chambre et Térémine, que l'on va aller entendre à l'instant, et ce sera suivi d'une pièce qui s'appelle Équatorial, pièce d'Edgar Varèse qui, ici, est interprétée avec des ondes Martenot, tout ça sous la direction de Kent Nagano avec l'Orchestre National de Radio France. La pièce Équatorial, donc voilà deux longues pièces que l'on s'en va entendre à l'instant. Vous écoutez Club Classique sur les ondes de CISM. Il nous reste 1h20 à passer ensemble. C'est quand même le fun, ça. Bonne écoute.

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Wendy Carlos avec Switched on Back, ça c'est le titre de l'album. La pièce, c'était le troisième mouvement du concerto de Brandenburg en sol majeur. Troisième mouvement qui venait donc conclure cet album emblématique. Vous écoutez Club Classique, on se parle aujourd'hui de la musique électronique dans la musique classique. On pouvait pas passer à côté donc de ce célèbre album Switch on Back qui est plus trouvable nulle part sur Internet. Wendy Carlos, pardon, n'a pas une très bonne relation avec les services de streaming, ce que l'on peut comprendre. La dernière fois que je vous en avais diffusé, l'album était encore trouvable sur Internet Archive, mais là, c'est disparu. J'ai réussi à trouver, après beaucoup de recherches, donc cet extrait-là sous son dead name sur Tidal, ce qu'on n'encourage pas, mais bon, au moins ça m'a permis de vous en diffuser, parce que c'est un album qui a fait école. Wendy Carlos qui a décidé de revisiter Bach sur l'orgue Moog, sur le synthétiseur, tout ça en 68, c'était encore novateur comme instrument à cette époque, et c'est ce qui va l'amener pas longtemps après à composer la musique de quelques films de Kubrick, Orange Mécanique, de Shining, éventuellement travailler sur le film Tron de Disney également. Donc Wendy Carlos, assez incontournable pour ça. Elle a vraiment lancé une vague qui perdure encore aujourd'hui de revisiter des compositions classiques, souvent baroques, avec des instruments électroniques, soit des synthétiseurs, soit des instruments MIDI. Il y a plusieurs chaînes sur TikTok qui produisent des vidéos comme ça, mais faites attention. Par contre, il y en a beaucoup qui sont faits par intelligence artificielle, puis ça, on n'aime pas ça. Juste avant la pause, je vous en ai parlé très brièvement parce qu'on allait manquer de temps, mais deux pièces qu'on s'est entendues, le First Airphonic Suite de Joseph Schillinger et également une composition de 1934 à la base pour voix de basse homme, masculine, instrument électronique et ensemble instrumental, dans lequel on retrouve d'ailleurs un orgue. Instrument électronique, à la base, c'était deux thérémines, mais éventuellement, avec l'apparition des ondes Martenot, Varese a retravaillé son équatorial pour y inclure donc deux ondes Martenot. C'est ça qu'on entendait dans cette composition-là avant la pause publicitaire. On a déjà mentionné quelques noms qui sont particulièrement importants donc pour la musique électroacoustique, ce mariage de musique classique et de musique électronique très savant. Varese en est un. Plus tard, vers la fin de l'émission, on va laisser écouter une pièce de Yanis Xenakis. Puis si on voulait terminer une sorte de triumvirat pour ce type de musique, il y aurait Karlheinz Stockhausen. On n'ira pas écouter de pièces de Stockhausen aujourd'hui, malheureusement, par manque de temps, mais sachez que si vous voulez découvrir un peu plus de ce type de musique, c'est un incontournable. Et si on s'intéresse à la musique concrète, qui est une autre variante de la musique électroacoustique, il y a ce duo Pierre Schaffer, Pierre Henry, qui vont créer le sampling dans les années 30 et 40 en venant utiliser des enregistrements de sons sur ruban, un peu comme ceux des cassettes, en faisant des alliages avec ça, et vont créer donc ce qu'on va appeler la musique concrète. Allons en écouter un exemple tiré de leur premier panorama de musique concrète. Quand je vous dis que c'est de la musique savante, des titres plates de même, c'en est un assez bon exemple. Et cette pièce s'appelle Classique Bidule 1. C'est ce que l'on va aller entendre. C'est assez court, mais ça va vous donner un bon aperçu de ce qu'est la musique concrète.

Voilà donc pour Bidule 1, tiré du premier panorama de musique concrète de Pierre-Henri et Pierre Schaffer. J'avais pas le choix de vous en passer si on voulait vraiment faire un tour d'horizon des origines de la musique électronique et de leur lien avec la musique classique. Ça m'intéresse moins de la musique créée comme ça, vraiment très, très en laboratoire, même si l'innovation technique derrière a été particulièrement importante et se fait encore ressentir aujourd'hui. Donc, pour le reste de l'émission, on va pas s'intéresser au mimétisme et aux reprises comme le faisait Wendy Carlos, on s'intéressera pas non plus à cette musique concrète. On va plutôt aller écouter des exemples beaucoup plus récents qui datent tout maximum d'il y a 5 ans de nouveaux types de mariages justement avec des petits ensembles de musique classique ou des instruments associés à la pratique de la musique classique et aux musiques électroniques. Et on va commencer tout ça avec deux exemples québécois qui se passe un petit peu de présentation. On va aller s'écouter un peu plus de musique pour le reste de cette heure. À commencer par Flore Laurentienne, que vous connaissez. Je vous en diffuse régulièrement parce que projet que j'adore tout particulièrement. Et sur son premier album, volume 1, il s'intéressait beaucoup à Bach. Il a étudié Bach, justement. Et sur la pièce qu'on va aller s'entendre, reprend ce principe baroque de la fugue pour venir le jumeler, pour venir jumeler cette composition-là sur synthétiseur à un ensemble à cordes. Par la suite, l'autre pièce, ce sera le beatmaker torontois CFCF qui avait sorti il y a quelques années un EP collaboratif avec le pianiste Jean-Michel Blais, EP qui s'intitule Cascade. On va aller entendre la pièce Hypocrite. C'est ce qui suit dans les prochains instants ici à l'antenne de CISM. Vous écoutez Club Classique pour encore une quarantaine de minutes.

Jean-Michel Blais, CFCF, la pièce Hypocrite tirée du EP Cascade, excellente EP qui sortait un peu nulle part. On avait déjà vu que Jean-Michel Blais s'intéressait à la musique électronique, notamment avec sa pièce Nostos tirée de son album 2 ou Il, selon la team que vous décidez, à laquelle vous décidez d'appartenir, mais là, poussait ça vraiment au maximum avec cet album-là. Puis depuis, on entend régulièrement des sonorités électroacoustiques dans son œuvre, juste avant Flore Laurentienne avec la pièce Fugue. On va rester dans cette idée de d'alliage très, très moderne entre différentes pratiques, surtout que... Le prochain artiste qu'on va aller entendre en est un habitué. L'un des rares albums que j'ai entendu dans ma vie que je qualifierais de parfait en tout point, Promises, album paru en 2021, album collaboratif sous la direction donc de Floating Points, DJ beatmaker anglais, qui s'intéresse à une panoplie de styles. Il a déjà sorti des albums qui se penchent sur les musiques traditionnelles nord-africaines, notamment le Gnawa. Mais là, sur cet album-là, a décidé de ressortir de sa retraite Pharoah Sanders, saxophoniste jazz légendaire, grand représentant du jazz spirituel des années 60 aux États-Unis. Et... sont donc allés enregistrer un album ensemble avec le London Symphony Orchestra, album en 9 mouvements qui est purement magnifique. Le Pharoah Sanders, qui avait 90 ans, si je me trompe pas, au moment d'enregistrer cet album-là, puis qui fait preuve de la plus belle écoute et de la plus belle humilité jamais en disque ou à peu près sur Promises. Donc, on va aller écouter ça. Et puis, juste après, Floating Points a récidivé, vient de faire paraître, il y a quelques semaines après, à peine un album qui s'intitule Mere Mortals, album enregistré aux côtés du San Francisco Ballet Orchestra, musique pour un ballet. On va aller écouter le cinquième mouvement, Pandora's Creation, tout ça à l'antenne de La Marge.

petite fin sec parce que tout s'enchaîne sur cet album. Trame sonore pour un ballet Mere Mortals, Floating Points, le cinquième mouvement, juste avant le premier mouvement de son œuvre Promises. Œuvre quasi symphonique dans un contexte très, très, très, très contemporain avec Pharoah Sanders et tout ça. Album que je vous invite vraiment, vraiment, vraiment à aller découvrir si vous ne le connaissiez pas déjà. On aurait pu continuer notamment avec Nils Fram, on aurait pu aller écouter du Max Richter, on aurait pu aller écouter à la limite du Ludovico Einaudi. On aurait pu retourner dans les reprises avec l'album Pieces in a Modern Style de William Orbit, mais on va conclure cette édition de Club Classique en retournant un peu vers justement ce triumvirat de compositeurs, à savoir plus électroacoustique, plus qui date des débuts puis du développement de cette musique savante là. Je vous l'ai mentionné tantôt, c'est un compositeur extrêmement important, compositeur grec, Yanis Xenakis, que l'on va aller découvrir ici dans une œuvre principalement pour percussion, interprétée par Daniel Ciampolini, œuvre qui s'intitule Psapha. On est tout le temps justement dans ces termes grecs-là avec Yanis Xenakis, qui a fait beaucoup de conservation de musique traditionnelle grecque, bon, réadaptée à la sauce contemporaine, mais composition ici qui date de 1975 pour ce compositeur franco-grec. Donc, parce que oui, franco, il y a plusieurs de ses œuvres qui sont avec des titres ou des analyses francophones tout au long de sa carrière. Lui qui a commencé assez tôt, mais qui a continué à composer des œuvres pendant assez longtemps. Yanis Xenakis, compositeur donc qui est né en 1922, décédé en 2001. Et grand nombre donc de l'avant-garde des années 40, 50, 60 en Europe, surtout 50-60, pour plusieurs grands travaux, des fois avec des installations assez énormes, et donc voilà, on va aller écouter cette pièce Psapha pour percussion et ensemble électroacoustique. Il y a un petit ensemble orchestral aussi, vous allez voir, c'est assez déconstruit. Quand je vous parle d'avant-garde, on est vraiment là-dedans. C'est ce qui va donc conclure cette édition de Club Classique. J'ai pas encore de thème pour la semaine prochaine. Ce sera une surprise. On se retrouve même poste, même jour, même heure pour la nouvelle saison de CISM qui commence la semaine prochaine. Donc, pas de changement pour la diffusion principale. Pour la rediffusion, il va y avoir un petit remaniement dans la grille horaire. Mais ça, je vous en reparle la semaine prochaine. Hâte de vous retrouver sur nos ondes et on se laisse avec donc cette pièce de Yanis Xenakis.

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4: Bonjour à tous, bienvenue à Genre de Bleu, votre jazz du dimanche sur les ondes de CISM. C'est nous, Victor et Simon.
5: Yes!
4: Allô Victor!
5: Finalement réunis.
4: Finalement réunis après une été mouvementée.
5: Oui, hein?
4: On a une belle émission aujourd'hui en ce 30 août, en cette fin d'été, retour à l'école bientôt. Pour certains, je sais pas si la programmation a tant suivi ce thème-là. Peut-être que peu.
5: Peut-être. Je l'espère.
4: On verra.
5: Dans l'air du temps.
4: C'est ça. Mais d'abord, tu voulais écouter du Duke Ellington.
5: Quand tu m'as demandé qu'est-ce qu'on joue à l'émission, j'ai dit du Duke Ellington. Et toi, tu as sorti pas l'album le plus mainstream, je dirais,
4: non.
5: De Duke Ellington. Un album que toi et moi, on aime pas mal. C'est un album qui s'intitule Money Jungle. C'est un album de trio de Duke Ellington. Duke Ellington est connu pour ses albums de grand ensemble, ses albums de big band qui ont vu l'âge d'or du swing, tous les musiciens un peu de l'âge d'or du swing évoluer dans les différentes itérations de ces groupes. Là, c'est un album de trio. L'album est réalisé en 1961. Ellington est quand même déjà assez âgé. Il a 63 ans et il va en fait recruter Charles Mingus pour jouer la basse, la contrebasse sur son album, qui lui est dans la quarantaine, et Max Roach, qui lui aussi est dans la quarantaine. Deux musiciens qui contrastent quand même assez avec le style de Duke Ellington. Eux sont des musiciens de hard bop, même de post bop. Charles Mingus est dans ce qu'on pourrait qualifier de l'avant-garde du jazz, qui joue beaucoup avec les dissonances et un style un peu qui tend à s'affranchir même des formes classiques là du jazz. Puis Max Roach a été un des drummers mythiques de Miles Davis. Fait que c'est vraiment ça contraste en fait ces trois musiciens là qui joue pour le même enregistrement, mais ça donne quelque chose de très, très intéressant, qui est très fascinant. Trois différents styles de playing qui se réunissent tous pour un seul et même album et qui forcent un peu Ellington à aller dans les sentiers battus, et c'est ça qui fait toute la particularité vraiment de cet album-là. Les jeux un peu, les sons plaqués très dissonants d'Ellington, la batterie très précise, mais en même temps très surprenante de Roach, puis bien évidemment le style assez, cru, oui, exactement, de Charles Mingus, avec sa contrebasse. On va donc écouter deux morceaux. Le premier est une ballade, ça s'intitule Warm Valley, c'est composé par Ellington. Et le deuxième, Caravan, c'est aussi composé par Ellington. Donc on commence ça avec du Duke Ellington, Charles Mingus et Max Roach à Genre de Bleu.

0: Sur les ondes de CISM 89.3 FM, La Marge, vous écoutez Jean de Bleu, votre jazz du dimanche. Vous venez d'entendre deux morceaux composés par Duke Ellington, accompagnés de Max Roach et Charles Mingus. C'était Warm Valley et Caravan. Simon, on s'envole vers l'Europe pour vers l'Europe. Du jazz européen.
1: Oui, on va écouter une pianiste belge qui va s'interpréter ici en trio avec des musiciens. Ben, en fait, une musicienne, entre autres, qu'on a déjà fait écouter à l'émission, c'est la saxophoniste néerlandaise Tineke Postma. Mais cette fois-ci, donc, comme je vous le disais, c'est surtout la pianiste en tant que leader qu'on va écouter. C'est Nathalie Laurier, pianiste belge, comme je vous le disais, qui est connue depuis assez longtemps parce que très jeune, elle va s'imposer comme une grande musicienne. Elle va jouer en toutes sortes de formations pendant sa jeunesse et jouer avec aussi beaucoup de grands musiciens, là, faire de la tournée internationale, autant comme side woman que comme front woman, si on peut parler de ça pour le piano. Donc cette fois-ci, c'est un album beaucoup plus récent, un album de 2021 qui s'appelle Le Temps Retrouvé, le dernier album de Nathalie Laurier. J'ai sorti deux pièces, ça va être la pièce Zéphyr et la pièce Rafale, deux compositions de Laurier, et sur laquelle on entend, comme je vous l'avais dit, avec Laurier au piano, Tineke Postma au saxophone et Nick Tiss à la contrebasse. C'est le troisième album de la collaboration entre Laurier puis Postma, puis le deuxième album pour le trio complet. En 2013, ils avaient déjà joué ensemble Le Peuple des Silencieux. En 2016, We Will Really Meet Again. Et finalement, ils nous reviennent avec cette nouvelle collaboration, Le Temps Retrouvé. Ça fait un jazz assez particulier parce que vous aurez compris, il n'y a pas de drum. C'est beaucoup plus flottant, j'ai envie de dire. Quoique vous verrez que dans Rafale, ça peut être assez actif et assez intense comme jazz. Donc on va écouter Nathalie Laurier en formation trio sur l'album Le Temps Retrouvé.

0: C'était le trio de Nathalie Laurier avec Tineke Postma et Nick Thys pour les pièces Zephyr et Rafale. On continue en Rafale d'ailleurs, avec la flûte.
1: Habile Simon, oui. Rafale de flûte qu'on vous envoie à Jean de Bleu. C'est un album qui s'intitule Libération par le François Richard Quartet. François Richard qui est un musicien émérite de flûte jazz québécois, qui a joué avec beaucoup de monde, beaucoup de bons musiciens, qui est un habitué des festivals de jazz, qui a fait de la tournée avec beaucoup de monde, et qui est aussi enseignant aussi à l'Université Laval et à l'UQAM. Là, il nous arrive avec un album qui s'intitule Libération. C'est son dernier album qui est paru. Je pense que c'est paru en 2018. Et puis, c'est un album où on est vraiment dans un jazz qui est nouveau, mais une approche assez, je dirais, plutôt classique là, de la flûte jazz, très ancrée dans ce qu'on a pu entendre avec du Herbie Mann, par exemple, mais vraiment très, très maîtrisé. Là, on est au meilleur de ce qui se fait en matière de flûte jazz. Tous les musiciens ont une très bonne communication ensemble, puis ça swing sérieusement. Il y a vraiment un bon mélange des genres, autant latin que dans des morceaux un petit peu plus bebop classiques. Faut dire en même temps que François Richard est très, très bien entouré sur cet album-là. On y entend Guillaume Martineau au piano, Rémi-Jean Leblanc à la contrebasse, ainsi que Martin Auguste à la batterie. Donc, on va écouter deux morceaux tirés de cet album Libération. Le premier s'intitule Une tempête et la deuxième est une bossa. Ça s'intitule La bossa à Casanova. Donc, on écoute le François-Richard Quartet à CISM 89.3 FM La Marge.

0: Ah, la flûte jazz. Vous venez d'écouter deux morceaux du François Richard Quartet sur les ondes de Genre de Bleu. Le premier était Une tempête et le deuxième, La bossa à Casanova. Simon, on va s'aventurer dans un registre différent, un registre toi que t'aimes bien là, c'est ta cam là,
1: c'est mon ton truc plaisir, quand même là. Le jazz japonais, oui, on en passe quand même régulièrement à l'émission, je pense à cause de ça. Faut que je me retienne, mais là je me disais avec la fin de l'été, c'est vraiment vraiment dadon. C'est l'album Burning Waves de 1978 de Toshiyuka Honda et le band Sea Wind. Bon, je vais vous parler un peu de ça parce que c'est quand même intéressant. C'est le premier album de Toshiyuki Honda. Saxophoniste, oui, mais surtout depuis compositeur. Il va sortir énormément d'albums dans les années, fin des années 70, début des années 80. Mais à partir de la fin des années 80, il va surtout se mettre à l'écriture de scores pour la télé, pour le cinéma. Et c'est encore ce qu'il fait majoritairement de sa carrière, quoique j'ai vu qu'il joue encore du saxophone. Donc, c'est son premier album, ça lance sa carrière et il se regroupe finalement avec des musiciens non seulement japonais, mais aussi américains et d'origine de Hawaï pour certains, parce que le Sea Wind Band, c'est un band de fusion, de jazz funk, qui a accompagné beaucoup de grands musiciens américains, mais qui est fondé et dont les membres sont originaires d'Hawaï au départ. Donc, ça fait vraiment un beau mélange, puis j'ai l'impression aussi un mélange parfait pour faire un album qui s'appelle Burning Waves, là. Ça peut pas être plus West Coast, Pacifique, tout ce que vous voulez, là. Puis vous allez l'entendre vous-même. Donc, on va écouter deux pièces. La première, Burning Waves, la pièce titre, composition originale de Toshiyuki Honda. Et ensuite, la pièce Sao Paulo de David Amram, le célèbre compositeur américain. Donc, sur cet album et sur ces pièces, vous allez entendre Toshiyuka Honda au saxophone et à la flûte. Au saxophone aussi, l'accompagne Gary Herbig. Au trombone, c'est Eiji Arai. À la trompette et au flugel, ça va être Jerry Hay. Au piano et au synthétiseur, c'est Larry Williams. À la guitare, Bud Nuanez. À la basse, Ken Wild. Aux percussions, Tadaomi Anai. Et au drum, Bob Wilson. Donc on écoute Burning Waves de Toshiyuki Honda.

0: C'était Burning Waves et Sao Paulo de Toshiyuki Honda and the Sea Wind Band. Donc, j'espère que vous avez aimé cette petite incursion assez régulière à l'émission néanmoins, dans le jazz japonais. Avouez que ça fait été, avouez que ça file, tu sais, ça file comme je vous ai dit que ça filerait. on arrive déjà à la fin de l'émission, comme d'habitude. Si vous voulez nous réécouter, vous pouvez le faire en rediffusion les mercredis sur le FM ou vous pouvez le faire évidemment par tous les moyens que vous connaissez, là, le streaming en format balado sur le site web de CISM, cism893.ca. Sinon, vous voulez contacter Genre de Bleu, vous voulez nous contacter, vous pouvez le faire via notre adresse courriel, genredebleu.cism@commercial.gmail.com ou Instagram, où on poste aussi les émissions à venir et quelques petites informations de cet ordre-là, Genre de Bleu en un mot. Merci Hugues pour le thème d'intro turquoise et restez à l'écoute de CISM si vous aimez la poésie, parce que c'est par mot et par vos qui nous suit si vous l'écoutez live. Victor, on termine quand même avec quelque chose à vous venir, une petite exclusivité.
1: Oui, une exclusivité québécoise. C'est la chanteuse et multi-instrumentaliste Blam qui sortira un album qui s'intitule... Parole en l'air, ça va sortir le 2 septembre prochain et on a eu accès à cet album-là. On voulait vous en jouer un extrait et si ça vous intéresse, ça capte votre intérêt, eh bien, elle sera en tournée à peu près partout à travers la province pour justement la parution de cet album-là et le lancement qui aura lieu au Lion d'Or, Cabaret Lion d'Or, le 1er octobre à Montréal et au Pantoum à Québec le 24 octobre prochain. Donc, c'est du jazz vocal, c'est du jazz fortement inspiré de ce qui se fait en Nouvelle-Orléans. C'est des sujets assez dérisoires du quotidien. Vous écouterez on relativise puisque le morceau s'appelle « C'est pas si pire dans le fond ». Donc, c'est un peu espèce de d'ode au quotidien en fait, à la relativité des problèmes que l'on peut vivre. Donc, sur les musiciens qu'on entend sont évidemment Blam qui interprète ici le chant, le banjo, la guitare ténor, le cornet et l'euphonium. Au piano, on entend Olivier Salazar et Alexis Dumais. À la batterie, c'est Noam Guerrier-Freud, Robbie Custer, Sergio Di Santo et Tonio Monien-Vargas. Au tuba, c'est Philippe Legault. Au trombone, c'est Édouard Touchette. Au saxophone, c'est Thomas Daudelin. Au marimba et vibraphone, Olivier Salazar. Et il y a aussi un chœur qui accompagne Blam. Donc, bonne écoute. Merci d'avoir été avec nous et bonne semaine.

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Bonsoir, mesdames et messieurs, et bienvenue à ce 13e, mon Dieu, épisode de Ailleurs Escale en musique. Toujours votre émission hebdomadaire, les mardis soirs à 23h, des musiques du monde au 89,3 CISM La Marge. Mon nom est Juan Batista, je suis votre animateur ce soir et ben, tous les soirs hein, pour Ailleurs Escale en musique. La semaine passée, on a terminé sur une belle note. On a fait le tour du ska et du reggae en espagnol. On a été se promener un peu au Venezuela, au Chili, en Argentine, en Espagne. Et puis, cette semaine, on vient de commencer l'émission avec une de ces grandes chansons de la musique latino-américaine, Lluvia con nieve de Mon Rivera. Et puis, si vous ne l'avez pas deviné, le thème de ce soir, c'est la salsa. Oui, ce genre que j'adore. Et j'avais très hâte de faire cet épisode parce que j'ai une très, très belle sélection musicale à vous amener. Alors, nous allons commencer, comme on fait de ces temps-ci ailleurs, Escale en musique, avec un petit, une petite chronologie de ce que c'est le genre qu'on présente ce soir. Et puis, on va avancer tranquillement dans le temps pour se rendre à l'époque contemporaine. Et en fait, on va sortir du matériel qui vient d'être sorti là, il y a peut-être quelques semaines à peine. Donc voilà, ça va être une belle évolution temporelle des années 50 jusqu'à aujourd'hui. Alors, on vient d'écouter, comme je vous disais, Lluvia con nieve de Mon Rivera. C'est une chanson qui a été enregistrée au début des années 60. Puis c'est une époque où la salsa, comme on la connaît aujourd'hui, n'existait pas vraiment encore sous ce nom. Alors, Mon Rivera, lui, est né à Porto Rico, mais il se développe largement à New York. C'est un New Yorkain, un de ces fameux New Yorkains. Et puis, c'est un style qui est très reconnaissable. Les trombones, ils sont très imposants, les percussions sont présentes, le chant est rythmé. C'est quasiment parlé, hein? C'est même pas tant harmonique. Et puis, une musique qui emprunte beaucoup à la tradition portoricaine, mais aussi aux orchestres afro-cubains. Le titre... Ben, ça raconte un peu l'histoire, puis en fait, c'est la seule parole de la chanson. C'est une rencontre quasiment impossible, hein, de la pluie avec de la neige. C'est une image qui convient bien à cette musique parce que c'est le résultat des rencontres que peut-être auraient pu sembler improbables quelques décennies plus tôt. On l'a vu un peu, ça, à notre épisode du Latin Jazz, quand on parlait de la rencontre de Dizzy Gillespie qui voulait enregistrer Manteca, ce premier thème du Latin Jazz qui est vraiment une rencontre entre le monde nord-américain et le monde afro-caribéen. Bref, la salsa, c'est pas né dans un seul pays, dans un seul studio. Ça s'est construit vraiment progressivement à partir d'un vocabulaire musical immense qu'on a vu un peu à Cuba aussi dans notre épisode il y a quelques semaines. On retrouve le son cubain, la clave, comme on a bien vu ça. On retrouve aussi la guaracha, les mambo, le cha-cha-cha, la rumba... Toutes les différentes traditions de percussion afro-cubaine, et puis, bien sûr, les éléments puertoricains comme la bomba, la plena, et puis l'influence new-yorkaise du jazz, du R&B, puis de cette culture urbaine. Donc, le mot salsa, ça devient ce genre d'étiquette générale qui regroupe une bonne partie de toutes ces musiques, mais il faut pas confondre l'apparition du mot avec l'apparition de la musique, hein, parce que avant que l'industrie commence à utiliser le terme pour vendre des disques, promouvoir des grands concerts, on va voir les grands labels comme la Fania, par exemple, les musiciens cubains, portoricains puis new-yorkains, ils jouaient vraiment quasiment déjà ça avant qu'on commence à l'appeler salsa. Puis bon, il y a tout un contexte social. Au cours du 20e siècle, New York, c'était un des grands centres de la diaspora caribéenne. Des centaines de milliers de Puerto-Ricains, particulièrement, qui s'installent après la Deuxième Guerre mondiale. Et puis, c'est une ville qui est marquée par des affaires comme la ségrégation résidentielle, les inégalités économiques, les difficultés d'intégration, mais aussi une excellente et une extraordinaire concentration de culture musicale. Fait qu'il y a des quartiers comme East Harlem, qu'on appelle El Barrio, où est-ce que les traditions puerto-ricaines rencontrent les musiques cubaines, le jazz afro-américain, le R&B... Et puis, les musiciens, souvent, ils grandissent entre deux mondes. Hein. Ils parlent espagnol à la maison, anglais dans la rue. Puis, ils écoutent autant les musiques de Tito Puente que des grandes figures de jazz puis de soul. Donc, la salsa, c'est une musique de continuité de tous ces genres-là plutôt que de réinvention. Hein. Et puis, on va aller écouter un morceau
qui précède Julia Conyeva. C'est un morceau des années 50. C'est un morceau de cubain avec le contrebassiste Israel Lopez, qu'on appelle plus Cachao. Et puis, ça s'appelle Coge el golpe, ce genre qu'on appelle una descarga. Allons écouter, c'est un thème un peu court. Et après ça, on va revenir pour parler un peu plus là, de la salsa en tant que telle quand elle s'est développée à New York avec des groupes puertoricains comme la Sonora Ponceña et la Sonora El Gran Combo de Puerto Rico. Bref, on y reviendra dans quelques instants. Mais avant ça, Coge el golpe, Cachao. Bonne écoute.

Nous sommes de retour à Ailleurs Escale en musique. Mon nom est Juan Batista et voici votre rendez-vous hebdomadaire des musiques du monde. On vient d'écouter deux grands thèmes. Le premier étant Coger el golpe de Cachao, qui est une descarga cubaine fondée sur l'improvisation, la clave, le dialogue entre les musiciens. C'est un thème des années 50 qui précède le genre de la salsa en soi. Et puis après ça, on écoutait Bang Bang de Joe Cuba Sextet. C'est une musique qui est née à New York, au cœur d'une génération qui grandit, comme on disait tantôt, entre la culture puertoricaine du quartier et la musique populaire nord-américaine. Donc on les appelle les New-Yorkains. Hein? Et puis, je tiens quand même à préciser que le nom de Joe Cuba, son vrai nom, en fait, c'est c'est pas du tout Joe Cuba, c'est Gilberto Miguel Calderón. Mais bon, hein, c'est ça a été le nom qu'il a pris pour aller sur le stage. Bref, alors on est à New York dans les années 60, et puis cette deuxième pièce qu'on vient d'écouter, en fait, c'est pas exactement de la salsa, c'est ce qu'on appelle du bougalou. Et puis, qu'est-ce que c'est le bougalou? Ça connaît son grand moment des années 60 dans les salles de danse new-yorkaises. Les jeunes new-yorkais, ils veulent pas exactement danser comme leurs parents sur le mambo, le cha-cha-cha, parce qu'ils écoutent aussi James Brown, Motown, le soul. Et puis le bougalou, c'est leur musique à eux, parce que c'est une fusion bilingue, urbaine, parfois volontairement simple, hein, c'est un peu comme de la pop. Puis c'est fait pour rassembler les publics latinos et les publics noirs de New York. Donc Bang Bang en 66, c'est un des plus grands succès de cette vague, mais il y a une énorme discographie liée au bougalou que je vous invite à aller découvrir, parce que c'est quand même une musique très très agréable, très très intéressante. Mais la salsa va pas s'en brancher vraiment dans on va dire la même direction que le bougalou. C'est une vague qui est un peu brève. À la fin des années 60, le bougalou perd un peu sa place et un son plus dur, plus dense, puis qui est plus tourné vers les traditions afro-caribéennes qui s'imposent. Puis c'est là que ça s'appelle salsa. C'est là que ça prend vraiment l'importance. Alors, comme je vous ai dit, c'est pas exactement un rythme nouveau. C'est comme un mélange du son, le mambo, la guaracha, le guaguanco, cha-cha-cha. Toutes des traditions qui sont principalement cubaine, mais aussi un peu de tradition portoricaine comme la bomba et la plena. La salsa, c'est vraiment une grande bannière qui est capable de réunir les éléments de tout ça dans un contexte urbain commercial à New York. Bref, c'est sous cette bannière qu'il y a des musiciens qui ils se contentent pas vraiment de reproduire les orchestres cubains des décennies précédentes. Ils veulent vraiment durcir le son. Puis, d'ailleurs, ça va être une des grandes variantes du genre. On va vraiment appeler ça salsa dura, salsa dure. Hein? Pourquoi? Parce que les trombones sont plus agressifs, les arrangements sont plus nerveux, les paroles se rapprochent un peu plus de la vraie vie du quartier. C'est une musique qui parle de pauvreté, de migration, de violence, d'identité, mais il y a

Le projet, ça commence modestement, mais il rassemble une nouvelle génération d'artistes. Et c'est, regardez tous les noms, là. Willie Colon, Héctor Lavoe, Ray Barreto, Larry Harlow, Bobby Valentin, Cheo Feliciano, Celia Cruz, Rubén Blades. Tous les grands artistes de la salsa étaient tous signés à la Fania. Hein? Donc, voilà. Il y a beaucoup de concerts live qui ont été faits par la Fania dans les années 70 qui regroupaient tous leurs artistes. Et je vous invite vraiment, vraiment à aller les écouter parce que ce sont des chefs-d'œuvre. Hein? Bref, prochaine escale musicale, on nous ramène justement à Puerto Rico parce que là, on n'est pas avec des New Yorkais. On est vraiment à Ponce, dans le sud de l'île. Et puis, deux grandes personnes... père et fils d'ailleurs, Kike Luca, Papo Luca. Kike Luca, c'est le père. Il fonde son premier ensemble dans les années 40 et il va être réorganisé avec ce nom, le Conjunto Sonora Ponceña, en honneur à sa ville et en honneur à la Sonora Matancera de Cuba. Et puis, son fils va le rejoindre dans l'aventure, Enrique Arsenio, mieux connu comme Papo Luca. Et Papo, c'est un des plus grands pianistes de tous les temps. C'est un enfant prodige. Il se joint très jeune à l'orchestre. Il enregistre le piano quand il a 12 ans. Puis c'est devenu un grand pianiste, un grand compositeur, un grand arrangeur et le vrai directeur musical de la Sonora Ponceña, qui a rejoint la Fania en 68, hein, comme tous les grands de la salsa. Et c'est vraiment devenu un des plus grands groupes portoricains à côté du Gran Combo de Puerto Rico. Et puis, je vais aller vous montrer ma chanson préférée de la Sonora, qui, vous allez voir, une petite touche un peu jazz. Hein? La Sonora Ponceña, il essaie toujours de s'en aller un peu dans cette direction-là. Papo, c'est un génie au piano, vous allez voir. Les arrangements sont inventifs, précis. Les trompettes brillent, c'est incroyable. Vraiment, je vous laisse. On va aller l'écouter. Jambeque, de la Sonora Ponceña. Bonne écoute.

Nous sommes de retour ailleurs, Escale en musique, et on vient d'écouter un chef-d'œuvre qui était Djambéke de la Sonora Ponceña. Et vraiment, je vous l'ai dit, le piano de Papolo, quand les trompettes, les chœurs, hein, des excellents chœurs, et les longues bontés instrumentales, pour moi, ça fait vraiment une des plus belles pièces de salsa qu'il n'y a pas. Et puis, on est vraiment pleinement dans ce qu'on considère l'âge d'or de la salsa dans les années 70. Pendant cette décennie-là, la salsa, c'est bien plus qu'un phénomène new-yorkais. Là, on est rendu mondial. Les disques de la Fania sont partout. Les Fania All-Stars, qui est le band qui a été créé avec tous les grands artistes signés à la Fania, remplissent des stades. Puis les orchestres de Puerto Rico, New York et du reste des Caraïbes, ils atteignent un public vraiment international. Puis je vous invite à aller écouter... le concert des Fania All-Stars au Cheetah Club en 71, un des moments les plus symboliques de cette expression, mais également d'aller réécouter cette chanson qu'on vient d'entendre, Djambéke, mais dans le concert anniversaire de 50 ans de la Sonora Ponceña. C'est une version d'une dizaine de minutes et ça vaut chaque seconde. C'est tellement bon. Bref. Mais il faut quand même... Bon, là, on est ailleurs, escale en musique. On essaye de décortiquer un peu... derrière la réussite commerciale de la salsa, parce que vraiment, c'est un phénomène, ben c'est une musique qui est très authentique puis qui est liée profondément aux cultures africaines des Caraïbes. Hein. Le titre de cette chanson, Djambéke, ben ça nous rappelle dès le refrain puis par le vocabulaire sonore qu'il utilise que ben les percussions, ça sert pas justement à seulement accompagner la mélodie, c'est le cœur de l'orchestre. La classe organise la musique, les congas, les bongos, les timbales font un dialogue qui est vraiment directement hérité des traditions afro-cubaines et afro-caribéennes. D'ailleurs, ça me fait penser à notre épisode sur Cuba et quand on avait fait un peu de Santeria et les tambours battants. C'est un peu ça, hein. C'est une très longue évolution, mais c'est un peu ça, hein. Et puis, cette présence africaine, c'est aussi dans les chants de réponse. Hein. Une voix principale lance une phrase, le cœur lui répond, el pregón, qu'on appelle. Et puis, ça, cette structure traverse aussi beaucoup de musique religieuse, autre là, que la salsa. Hein. Donc, voilà. Il y a beaucoup de références à la Santeria ou aux traditions de Lukumi. Il y a beaucoup de trucs avec les croyances des Orishas, hein, comme on en avait parlé dans notre épisode de Cuba également. Beaucoup de mots d'origine Yoruba qui sont dans le répertoire populaire, même si la chanson n'est pas religieuse du tout. Hein. C'est la mémoire africaine qui demeure très présente dans les chœurs, dans les percussions, puis dans la manière de concevoir la musique comme une expérience collective. D'ailleurs, quand les orchestres jouent en live, ils ont tendance à faire des segments de 10, 12 minutes. Là. Puis on rentre vraiment dans une genre de petite transe hein, quand on est là-dedans, quand on danse, quand on est dedans, quand on chante. Ça nous amène ailleurs, c'est très spécial. Puis c'est ce qui fait, je pense, que la salsa est tellement... c'est tellement salsa, hein? Bref, mais à mesure que la salsa se répand, ben c'est aussi un moyen de parler de l'ensemble de l'Amérique latine, hein, parce que c'est pas juste la danse puis la vie nocturne, ça parle beaucoup d'inégalité, de racisme, de pauvreté, de migration, de division sociale, mais aussi d'union entre peuples, hein, parce que vous savez, l'Amérique latine est un des rares endroits dans le monde où, à travers autant de pays, on parle toute la même langue, hein, et puis il y a un acteur ici qui est très important dans cette lutte pour une Amérique latine unie. Et je parle ici de ce grand chanteur du Panama, Rubén Blades, qui est arrivé à New York dans les années 70. Et puis, il va s'associer à Willie Colon, des artistes de la Fania, les deux. Hein? Et puis, ils vont développer une forme de salsa où les paroles deviennent aussi importantes que les arrangements. C'est pas juste la musique. Et c'est un peu une chronique sociale, un album qu'ils font en 78 qui s'appelle Siembra, un album très important dans l'histoire de la salsa. Et puis, on va écouter une chanson ici qui parle d'une société qui est dominée par les apparences, le matérialisme, le racisme, les différences de classe. Puis, tranquillement, ça se transforme à un appel aux masses à dépasser les divisions puis à imaginer une Amérique latine plus consciente d'elle-même, plus unie. C'est un superbe thème. Donc, voici, sans plus tarder, Rubén Blades qui nous chante « Plástico ». Bonne écoute.

Et nous sommes de retour à Ailleurs Escale en musique. Et on vient d'écouter Plástico de Willy Colón y Rubén Blades. Et puis, comme vous racontais un peu, c'est vraiment une histoire d'apparence, statut social, matérialisme, préjugé. Mais en fait, derrière, il y a une dénonciation du racisme, des divisions de classe et de l'indifférence pour finalement élargir le regard puis interpeller l'Amérique latine au complet. Dans la dernière partie, dans les pregones, on est en train de nommer tous les pays du continent comme des membres d'une même communauté. Pas pour effacer leurs différences, mais pour rappeler qu'ils partagent une histoire, des luttes et une identité culturelle qui sont capables de dépasser les frontières. C'est une très belle chanson, c'est un beau message d'un grand homme, hein, Rubén Blades, du Panama, qui n'est pas un pays qui est extrêmement reconnu pour la salsa. Hein. Et puis, il s'installe à New York, entouré de New-Yorkais, et puis enregistre cet album Siembra en 78 avec Willy Colón, pour la Fania, bien sûr, et qui montre que la salsa, ben, ça peut être une grande musique populaire, mais aussi une chronique sociale, un discours politique. Il utilise la salsa comme outil, je crois, surtout aussi parce que c'est vraiment un des deux grands genres universels d'Amérique latine, hein, de ces pays hispanophones. C'est la cumbia et la salsa, c'est vraiment les deux grands langages universels, et puis... C'est une belle plateforme pour mettre de l'avant la chronique sociale. On va aller dans mon pays maintenant. On va finir là, avec trois morceaux qui représentent trois époques de la salsa colombienne qui est complètement différente de la salsa de New York et des Caraïbes. C'est une salsa qui est inspirée, oui, de New York, Puerto Rico, Cuba, mais la Colombie possède énormément de traditions musicales à elle seule. La cumbia, el porro, el chandé, les musiques du carnaval de Barranquilla et les cultures afro-colombiennes du Pacifique. Et c'est là qu'on s'en va. On va aller voir en premier le Grupo Niche, qui est un groupe qui vient... il a été fondé à Bogota, mais qui a vraiment... Il s'est développé à Cali, cette ville... du sud de la Colombie, qui la porte vers le Pacifique. Et ça, c'est avec Jairo Varela, qui est un des grands, grands musiciens de l'histoire de la Colombie, qui nous donne une écriture plus lyrique, des chœurs chaleureux, des arrangements, qui donne une grande place au territoire colombien. Et puis ces chansons parlent de ces villes-là, du Pacifique, de la migration, de la mémoire et du sentiment d'appartenance. Ce sont des très beaux morceaux. Et puis on va écouter une chanson qui s'appelle Buenaventura y Caney, qui nous amène au port de Buenaventura, le plus grand port de la côte pacifique colombienne, et qui est une ville majoritairement afro-colombienne. Et puis Niche, c'est une façon de parler des Noirs en Colombie, c'est une façon de s'appeler. Et puis après ça, on va aller voir Joy Arroyo, qui est un des grands exposants et une des plus belles voix de la Colombie, qui nous parle une chanson qui s'appelle Mari. Il a d'abord été dans un groupe qui s'appelait Fruquis Ustesos, qui a été un grand succès dans les années 70 pour finalement lancer sa propre orchestre qui s'appelle La Verdad, donc Joy Arroyo y La Verdad, avec un superbe solo de piano dans cette chanson du pianiste, compositeur, arrangeur Chelito de Castro. Je vous conseille vraiment d'aller regarder son œuvre. C'est un prodige dans le style de Papo Luca. Alors, voilà. Et puis, finalement, nous allons aller vers l'expression contemporaine de la salsa. Et puis, je vous présente ici à CISM, et probablement pour la première fois au Canada, Los Ajisocios, qui sont un groupe de ma ville, de Bogota. C'est un groupe qui s'est fait connaître en jouant dans les autobus de la ville. Et puis, ils ont réussi à avoir un bon succès grâce au monde des réseaux sociaux. Hein. Et ils viennent de finir d'enregistrer leur premier album, qui s'appelle La Neo Salsa Rola. Il n'est pas sorti encore, mais ça, c'est le single de l'album qu'on va écouter, qui s'appelle Vivir para Vivir, qui parle de comment la vie, c'est pas juste travailler. Hein. Et c'est une super belle chanson. Je vous invite à les découvrir. Ils ont l'air d'être des super gars. J'espère aller les rencontrer, mais que je sois en Colombie dans un futur proche. Et puis voilà, c'est tout le temps qu'on a ce soir, donc merci d'avoir été avec nous, merci d'écouter Ailleurs Escale en musique. Mon nom est Juan Batista, ici au 89.3 CISM La Marge, je vous souhaite une super belle soirée, et voici la salsa colombienne. Bonne.

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0: Bonsoir, mesdames et messieurs. Bonsoir et bienvenue à Ailleurs, Escale en musique. Nous sommes à notre 14e épisode déjà. Et puis, nous avons un épisode spécial ce soir. Nous allons parler de la musique créole et de la musique afro-pérouvienne. Et on passe notre épisode exclusivement au Pérou. Alors, pour tous ceux qui joignent à nous ce soir, mon nom est Juan Bautista. Je suis avec vous, comme à tous les mardis soirs de 23h à minuit, à cette belle émission des musiques du monde hebdomadaire sur les ondes de 89.3 CISM, La Marge, qui s'appelle Ailleurs, Escale en musique. Et puis ce soir, c'est une émission spéciale, je le dis, parce que nous avons un invité spécial. Donc, je suis accompagné de Lucio Paraíso, un guitariste spécialiste en la musique latino-américaine et un bon ami aussi, je tiens à dire. Alors, bonsoir Lucio.
1: Bonsoir Juan.
0: Ça va?
1: Super content d'être ici.
0: Ben, également. Mais écoute, Lucio, on va construire notre épisode ce soir un peu dans l'historique. On va faire autant l'histoire musicale que l'histoire politique du Pérou. On va aller découvrir ce beau pays d'Amérique du Sud. Est-ce que tu connais le Pérou personnellement, d'ailleurs, je me demande?
1: Pas personnellement, non. Pas pour l'instant.
0: Pas encore, c'est
1: pas
0: ça?
1: Pas encore.
0: OK, c'est bon. Puis... on vient de commencer, je pense que c'est très approprié, parce que t'es un guitariste et puis je voulais faire hommage un peu à ton instrument. Alors, on a commencé avec une chanson quand même assez forte, qui s'appelle « Cuando llora mi guitarra » de Oscar Aviles. Et puis, c'est un classique du Pérou. Puis là, toi, tu vas nous parler un peu de comment il y a une certaine ironie puis un certain cycle, dans le fond, qui se fait autour de... un peu comme partout dans l'Amérique latine, là, l'arrivée des instruments et l'exportation de musique qui finit par faire comme un genre de grand cercle, on peut dire, d'une certaine façon, avec qu'est-ce qui s'est importé, finit par être exporté, puis finit par être incorporé un peu, mais on va tout revoir ça en temps et lieu. D'abord et avant tout, un peu d'histoire musicale, hein, juste pour mettre nos auditeurs en contexte. On vient d'entendre de ce que c'est un vals criollo, un vals peruano, qui part quand même d'une forme européenne, donc la valse, avec des instruments européens aussi, qui est particulièrement la guitare, mais qui se diffuse en Amérique latine au 19e siècle dans différents contextes sociaux. Donc, parlons un peu, d'abord et avant tout, de qu'est-ce que c'est l'arrivée du peuple espagnol en Amérique latine, au Pérou. C'est quoi les implications? C'est quoi l'histoire un peu? Puis après ça, on va aller parler un peu de l'histoire musicale. Fait que je te laisse le micro, puis voilà.
1: Okay, on peut parler un peu en premier de les valses, qu'on tient bien de dire. Il y a une histoire quand même assez particulière pour les valses pérouviens.
0: Ben, dis-moi donc.
1: Au début... ça s'appelait la samacueca. Fait que c'était une danse qui venait de l'Afrique. Puis c'était considéré comme quelque chose très sensuel, trop sensuel pour les Espagnols à l'époque. Fait que ils ont essayé de que ça fitait plus avec leurs caractéristiques européennes. Okay. Fait que on prit toute la danse noire puis l'on suavissait avec une touche de blanc.
0: Ouais.
1: Fait que là,
0: est-ce qu'on peut appeler ça du whitewashing du 17e 16e siècle?
1: Whitewashing, définitivement. Ouais. Fait que là, ça restait dans les Pérou. Puis au 19e siècle, a eu une guerre qui s'appelait en 18e siècle. C'était 1879.
0: Fait qu'au 19e siècle, finalement.
1: Oui, il y a eu une guerre qui s'appelait la guerre du Pacifique entre Chili puis
0: le Pérou.
1: Le Pérou.
0: Oui, oui.
1: Fait que dans cette guerre, il y a eu un gros mélange culturel. Puis, tu sais, dans... cette danse de la samacueca avait rentré un peu dans... avait commencé à être oubliée dans les Pérou ou était un peu moins écoutée. Fait que ça s'est importé dans le Chili. Puis a devenu très fameux dans le Chili. Avait devenu quelque chose de très important. Puis les Chiliens, dans tous les contextes de la guerre, ont renommé la samacueca pour le medley de la chilienne, la chilena.
0: Puis, une petite appropriation de la part des Chiliens.
1: Une propre appropriation culturelle. Puis là, les Péruviens n'ont pas aimé beaucoup ça. Puis quand on a vu que leur musique est devenue très, très populaire dans le Chili, dans le contexte de la guerre, l'ont réimporté. Puis l'ont réchangé les noms. Puis ont mis Marinera.
0: OK.
1: Les mêmes genres musicaux.
0: Fait que c'est à quel moment qu'on peut dire que cette valse importée devient réellement péruvienne, mettons?
1: C'était péruvienne à la base.
0: Ça, hein?
1: Fait que c'était un mélange entre musique noire d'Afrique, puis de musique européenne. Mais c'était importé au Chili, puis là, réimporté à les Pérou.
0: C'est-tu pour ça que, dans le fond, on se rend compte que la valse péruvienne, la valse criolla, peu importe, c'est-tu pour ça qu'elle est comme un peu moins carrée, mettons, que la valse européenne? Parce que c'est vraiment, tu sais, je veux dire, oui, c'est une musique en trois temps, mais dans le fond, c'est à peu près la seule chose qu'ils ont en commun, là, si on se rend compte. On parle pas de Strauss ici, là, puis des grands bals viennois, là, très marqués, très carrés, très élégants. C'est quoi le contexte? C'est dans quel contexte qu'on écoute cette musique-là au Pérou, mettons, à ce moment-là? C'est-tu quelque chose de plus populaire? C'est-tu quelque chose de plus de société? C'est quoi le contexte musical, le socio-musical, mettons?
1: Parce que dans le fond, on a des différents contextes, tu vois. Il y a un contexte que c'est un peu le contexte romantique, c'est un peu la balade péruvienne.
0: Comme le boléro, mettons, ailleurs.
1: C'est un genre de boléro,
0: ouais.
1: Mais à la péruvienne. Ça, c'est une petite... on fait beaucoup de chansons, de romances. Mais aussi, il y a un sens... c'est comme un genre de livre. Là, on garde une mémoire culturelle. Là-dessus, il y a beaucoup d'histoires qui se comptent avec la marinera.
0: Ouais. Fait que... c'est une genre de tradition orale pour perpétuer les histoires vécues. Un peu comme la musique de notre pays. Hein. Ben, je tiens à dire à tout le monde que Lucio et moi, les deux, on est colombiens. Hein. Et puis, on a beaucoup de musique dans notre pays aussi, que c'est vraiment l'intention de la musique, c'est de tenir une tradition orale, je pense, pour garder vivantes les histoires.
1: Ouais, absolument. Absolument. Fait que il y a toutes sortes d'histoires qui se gardent là-dessus. Il y a pas seulement une histoire de douleur, mais il y a toutes sortes d'affaires. Il y a même des petites histoires. Je sais pas, quelqu'un a prêté $4 à l'autre, puis là l'autre il a pas retourné les $4.
0: Puis on écrit une chanson là-dessus.
1: On écrit une chanson. On a qu'une chanson, puis ça...
0: Puis c'est un peu la façon de comment, dans le village ou dans... Peu importe, on raconte un peu le gossip. Tu sais, c'est comme... quelque chose s'est passé, il faut qu'on en parle. Comment qu'on va le faire? On va écrire une chanson. Puis on va en parler de cette façon-là. Puis là, tout le monde va savoir ce qui s'est passé. Ouais. Dans le fond, c'est très dangereux, hein? De certaines façons. Bref, écoute, on va prendre une petite pause musicale. Pour aller écouter justement deux autres thèmes qui sont de tes propositions d'ailleurs. On va aller écouter la musique que tu as voulu amener ce soir ailleurs, Escale en musique. Alors, je te laisse nous les présenter si tu veux. On a ces deux thèmes qui vont suivre. Et après ça, on va revenir jaser un peu plus de l'histoire politique du Pérou. Ouais, exact.
1: Fait que c'est La Flor de la Canela puis Barrio Bajo Pontino.
0: Merci. Alors, messieurs, mesdames, bonne écoute. Et puis, nous serons de retour dans quelques instants ici à Ailleurs Escale en musique au 89,3 CISM La Marge. Yeah. Bonne écoute.

0: Mesdames et messieurs, nous sommes de retour à Ailleurs, Escale en musique, votre émission hebdomadaire des musiques du monde. Et puis, je suis très content d'être de retour ce soir avec vous. Je veux pas vous cacher, j'ai été présent de façon virtuelle les deux dernières semaines. J'étais parti en Colombie, en Bolivie, aller voir de la famille, et donc on a dû se pré-enregistrer. Mais ce soir, nous sommes de retour en direct des ondes de 89.3 CISM. Et puis, nous sommes toujours avec Lucio. Donc, bonsoir, encore une fois.
1: Bonsoir, bonsoir.
0: Et puis, on avait une très belle discussion, Lucio et moi, en attendant de revenir pendant la musique de la guitare, hein, puis de l'interprétation péruvienne. Puis, bien sûr, Lucio, c'est un guitariste jazz. Et puis... On parlait un peu, ben vous savez, moi je viens de la Colombie, Lucio vient de la Colombie. On parlait d'un peu la différence de comment les Péruviens perçoivent l'instrument, contrairement à la musique traditionnelle colombienne. Moi, je vous ai montré un peu de tout ça. Mon Dieu, c'était à l'épisode 2 ou 3, d'ailleurs, Escale en musique. On avait parlé de la musique des Andes. On avait fait un petit passage au Pérou, mais on avait fini en Colombie. Et puis, on avait entendu quelques thèmes là, très traditionnels de musique andine colombienne qui sont El Pasillo, La Guarina, El Bambuco. Et puis, on disait que c'est une musique qui est très carrée, dans le sens que c'est une musique qui est écrite. C'est une musique qui est un peu inflexible. Et puis, la musique péruvienne, c'est plus libre à l'improvisation, à la libre interprétation, c'est ça?
1: Fait que, on parle des périodes plus récentes. Fait que dans les dernières années, dans la Colombie, il y a eu un mouvement de gens qui ont commencé à essayer d'évolutionner la musique. Essayer de amener la musique à la modernité. Fait que, il y a eu un courant de jazz. Puis il y a eu un autre courant des écrivains qui mettaient beaucoup de arrangements puis de complexité à la musique. Mais c'est assez récent. La musique colombienne la plus complexe, c'était jusqu'à date plus des compositeurs. Mais la musique péruvienne, c'est une musique que ça fait longtemps part de la base de l'improvisation. Que c'est une chose très, très, très rare. Parce que les musiciens péruviens sont des grands musiciens, on pourrait dire jazz, quand même, sont des musiciens modernes.
0: Étudiés, d'un certain sens.
1: Étudiés. Fait que c'est très intéressant parce qu'ils ont les deux racines de la musique moderne, fait que ils ont les goûts, on pourrait dire, ils ont la capacité, parce que nous les latino-américains, on joue avec les times de la musique, avec les feel,
0: ouais.
1: Fait que cette feel, je pourrais même pas vous expliquer c'est quoi ça. C'est une chose qu'on apprend quand on habite dans nos montagnes.
0: Ouais.
1: Fait que c'est quelque chose qui s'apprend génération par génération. Puis là, ça c'est une couche de complexité. Puis les Péruviens ont aussi la couche de... Je sais pas pourquoi, je sais pas vraiment d'où ça vient...

0: Mais leur guitare, c'est ils ont un jeu extrêmement moderne.
1: Non, ben, je pense que c'est quand même connu, hein, ben, peut-être pas ici au Québec, là, mais en Amérique du Sud, les guitaristes péruviens sont quand même très connus pour être des virtuoses. Hein. C'est de là que sortent vraiment les personnes les plus techniques, les personnes qui ont... Mais, tu vois, parlons un peu d'instrumentation, parce que là, tu me pars un peu sur une tangente, là, on va tranquillement aborder le thème de ce que c'est le Pérou afro, le Pérou noir, et puis... On a quelques chansons à écouter dans peut-être 5 minutes. Là, on va vous mettre ça. Mais là, t'as un peu une histoire à nous raconter de qu'est-ce que tu m'as dit de cette ironie autour de le cycle de comment les instruments viennent, comment les instruments s'en vont. Parle-nous de ça un peu. Là. Je te laisse aller.
0: Okay, il y a un instrument du Pérou que tout le monde connaît, qui s'appelle le cajón péruvien. Maintenant, on les voit partout. On les voit dans des groupes de rock, de jazz, de n'importe quoi. Puis, on n'a jamais vraiment pensé. Au moins, moi, j'avais jamais attaché une musique particulière, un genre de musique à cet instrument-là. Puis, les noms les disent tout, c'est le cajón péruvien. Fait que l'utilisation des cajones dans la musique péruvienne vient de l'époque de la conquête. Fait que ça date des années 1600, 1500,
1: ouais,
0: où les Espagnols ont interdit à les Péruviens, à les esclaves noirs, de jouer leur instrument. Fait que eux ont pris n'importe quoi qui leur restait pour continuer à jouer puis à faire ce qu'ils pouvaient. Fait que l'instrumentation de la musique s'est rendue avec juste des tiroirs, des petits instruments dans lesquels on transportait du bain, on transportait des vêtements.
1: Ben finalement, le nom cajón, ça veut dire caisse, hein? Ça veut juste dire...
0: Ça veut dire une caisse.
1: Ouais, c'est
0: une
1: ça.
0: Caisse. Aussi, un instrument qui s'appelle cajita. Fait que cajita, c'est une petite caisse. C'est tout. Il y a aussi un instrument qui s'appelle quijada de burro. C'est un instrument très...
1: Une mâchoire, finalement, là.
0: C'est une mâchoire, fait que c'est un os d'une vache qui est mort ou d'un animal. C'est une vache.
1: Ouais.
0: En Colombie, on utilise la mâchoire de cheval.
1: Ouais. Puis au Mexique, ils utilisent la mâchoire des bœufs, justement, je pense, si je me trompe pas. Ouais.
0: C'est ça.
1: Dans la musique jarocha.
0: Ouais. Fait qu'on prend les sauces, on les nettoie, on les met par terre pendant une certaine quantité de temps, puis ça sèche. Puis là, avec le temps, les dents commencent à relâcher. Fait que les dents vivent quand on frappe la mâchoire.
1: Puis là, tu me parlais du cajón.
0: Je t'ai parlé du cajón.
1: Comment que ça s'est rendu ailleurs, là? Comment que ça s'est fait connaître dans le monde, finalement, ailleurs du Pérou?
0: Donc, je te disais que les Péruviens sont des magnifiques musiciens, des grands, grands, grands musiciens, mais sont pas de très bons commerçants. Fait qu'ils sont... sa musique n'a pas sorti du pays comme ça mérite, vraiment. Fait que il y a eu une chanteuse qu'on va mettre tantôt qui s'appelle Chabuca Granda, que c'était.
1: On vient de l'entendre d'ailleurs, ouais, avec la fleur de la cannelle.
0: Fait que un moment donné, elle était un des exponents internationaux les plus importants du Pérou, puis a amené à Paco de Lucía à une exposition, puis lui a devenu très ami de son percussionniste qui s'appelle Caitro Soto. Puis lui, Caitro, ils ont devenu des chums, là. Puis ils se visitaient. Puis là, un jour, Paco était venu, puis a vu jouer Caitro Soto, puis a tombé en amour de son instrument, de le cajón. Fait qu'il a acheté le cajón de Caitro Soto. Puis il l'a amené à l'Espagne. Fait que. À partir de ce moment-là, de les années 1975,
1: 60, 60, fin 70, début 80,
0: quelque chose comme ça, l'instrument a devenu extrêmement populaire dans l'Espagne. Puis a devenu un instrument national, finalement, de l'Espagne.
1: Ben aujourd'hui, on peut quasiment pas imaginer la musique flamenco sans ça, hein? Puis tu dis qu'il y a quand même fait des petites modifications, hein, à l'instrument. Parce que, tu sais, quand on entend un cajon espagnol, ben en Espagne, en tout cas, tu sais, t'as comme le côté snare, un peu, là, en même temps, de la basse. Mm-hmm. Ça, tu dis que c'est une modification qu'ils ont faite quand ils l'ont amené là-bas, c'est ça?
0: Fait que les seules différences entre les cajons... Ben, sûrement, il y a aussi des différences de...
1: Mais mettons, de grandeur,
0: la tradition, les seules choses qu'on fait, c'est qu'on met comme un genre d'affaire métallique en arrière, ouais.
1: Comme une caisse claire.
0: Comme une chaîne métallique, ouais. en arrière. Puis ça fait un son comme spécial. Le but, c'est que cet instrument, ça ressemble beaucoup à les danseurs espagnols. Fait que
1: oui, c'est vrai, tu me parlais des sons du pied. Hein?
0: Les sons du pied, fait que les talons produisent un son aigu, puis la plante du pied, c'est le son grave. Fait que à la fin, les cajons péruviens imitent un peu les danseurs.
1: Ah oui, c'est vrai. Exactement. D'ailleurs, on a des très bons groupes à Montréal, hein, de musique espagnole qui utilisent le cajon comme instrument de percussion principal. Je vous invite à aller voir, on en parlait pendant le festival Nuit d'Afrique, Azara. Un superbe groupe de musique flamenco ici à Montréal. Mais bref, écoute, Lucio, on va revenir pour jaser une dernière fois dans une dizaine de minutes. On va juste aller justement écouter le cajon dans des diverses interprétations de musique plus vraiment afro-péruvienne, contrairement à ce qu'on écoutait avec la valse. Alors, allons écouter en premier lieu Perú Negro, qui était un groupe qui a été un fort exposant de la musique afro-péruvienne avec un thème qui s'appelle Samba Malato. Et puis après ça, on va l'écouter une des grandes du Pérou, qui est Eva Ayllón, qui va nous interpréter Toro Mata, qui a été une chanson qui a été reprise en toutes sortes de genres après ça. Mm-hmm. Alors, allons écouter, mesdames et messieurs, et puis nous allons revenir dans une dizaine de minutes, puis on va finir notre discussion là, sur ce Pérou plus contemporain. Donc, bonne écoute. Et puis, n'oubliez pas, vous êtes à Ailleurs Escale en musique. 89.3, CISM La Marge. Bonne écoute.

0: Nous sommes de retour à Ailleurs Escale en musique, votre émission hebdomadaire des musiques du monde, et nous avons une super belle sélection musicale qui vient de jouer. Alors, on a commencé avec Samba Malato de Perú Negro, et puis on a fini avec Eva Ayón. Quelle belle voix et quelle belle interprétation pour cette chanson qui s'appelle Toro Mata. Une chanson d'ailleurs qui a été reprise, hein. La semaine passée, on a parlé de la salsa ici Ailleurs Escale en musique, et on a parlé de La Fania, ce grand label de salsa, et puis ça a été repris par une de ces grandes artistes de La Fania qui était Celia Cruz, hein. Alors je vous invite à aller écouter cette version aussi de cette belle chanson afro-péruvienne. Et puis nous sommes toujours en studio ce soir avec Lucio Paraíso, qui nous accompagne, ce guitariste jazz colombien qui nous accompagne pour jaser un peu de l'histoire de la musique péruvienne. Et puis on était en train de parler particulièrement de qu'est-ce que c'est la musique afro. Alors tu nous parles un peu du processus de métissage en Amérique latine. Je t'écoute, Lucio.
1: Oui, alors pour vous expliquer la complexité de la musique péruvienne, je peux vous expliquer un peu les processus de métissage en Amérique latine. Donc, au Brésil, en Amérique du Nord et Amérique centrale, il était courant d'importer grands groupes d'esclaves provenant du même endroit ou de même ethnie. Autant qu'en Pérou,
0: les esclavagistes ouais.
1: Et prenaient des petits groupes appartenant à différentes ethnies africaines. Donc, ça empêchait la conservation d'une identité commune.
0: Puis c'était voulu, j'imagine.
1: Et limiter la communication entre eux. Oui, c'était voulu. Dans le fond, ils aussi importaient pas les chefs de chaque groupe, des dirigeants, afin d'empêcher la formation des rébellions. Donc, ça faisait que les esclaves avaient pas aucun autre choix qu'apprendre la langue locale, puis apprendre les traditions des gens locaux. Aussi en Amérique du Nord, il y avait beaucoup de lois qui prohibaient des prohibitions
0: de métissage.
1: On pouvait pas faire des familles, on pouvait pas. Il y avait beaucoup de restreints. Alors en Amérique du Sud, était brutal aussi l'esclavage, était quelque chose de terrible. Mais il y avait beaucoup de choses qui n'arrivaient pas en Amérique du Nord. Fait que il y avait des Noirs qui étaient libres en Amérique du Sud. Il y avait aussi des Noirs qui pouvaient. Il y avait des conditions dans lesquelles les Noirs pouvaient gagner sa liberté. Puis aussi, il y avait un problème des gens. Fait que en Amérique du Nord, il y avait beaucoup de gens. Il y avait assez de gens pour travailler, mais il manquait beaucoup de gens en Amérique du Sud, fait que il devait se métisser, il devait
0: Oui, la couronne encourageait le métissage d'un certain sens là.
1: Parce qu'il avait besoin.
0: Ouais, c'est
1: parce qu'il avait absolument besoin.
0: Besoin de survie. Là.
1: Donc ça fait que la culture noire s'est mélangée avec toutes les cultures européennes. Puis en même temps, il s'est mélangé avec la culture des natifs. Parce que ça semble que l'altitude était très, très, très difficile pour tous les gens, pour les Européens, puis pour les Noirs aussi. Donc, il y avait des travailleurs dans la côte, qui étaient des travailleurs provenant de l'Afrique. Puis, il y avait des travailleurs dans la forêt, dans les montagnes. Et tous ces travailleurs, ces esclaves, c'était des travailleurs qui étaient des travailleurs de natifs. On les appelait les Indiens là-bas.
0: Ouais, ouais, ouais.
1: Dans le fond, il y a quelque chose que je peux dire ici. Là-bas, ils aiment ça qu'on les dit Indiens. Les gens en Amérique latine.
0: C'est oui, ça, c'est qu'ils m'ont dit. Les termes sont différents.
1: C'est ok, ce qu'ils m'ont dit, c'est que Je l'ai demandé à eux comment ils l'appelaient. Fait que quelqu'un de là-bas m'a dit, ok, vous sont venus ici, puis nous sommes mis indiens, puis maintenant vous décidez que maintenant on est des natifs. Fait que non, maintenant on décide qu'on s'appelle comme ça, puis c'est ça.
0: Ben écoute, il faut respecter ce que la volonté des gens. Hein?
1: Ouais. Donc tout ça fait qu'il y a eu une grosse mélange culturel. Puis c'est pour ça que c'est si riche que ça, la musique afro-péruvienne.
0: Toi, en tant que guitariste, c'est quoi ton appréciation la plus forte, mettons, de cette musique en tant que guitariste et ta relation avec la musique péruvienne?
1: Bon, je dirais que j'ai beaucoup de groupes. J'écris des concerts, puis c'est une approche très différente. Fait que une chose qui était difficile pour moi au début, c'était que j'ai pensé, j'avais un pensement genre nord-américain. Fait que moi, j'écrivais une tune. Mais pour eux, ils avaient besoin de grosses interludes musicales. Fait que c'est une musique qui s'est faite pour la danse, absolument.
0: Ouais, ouais, ouais.
1: Donc, ça, c'était quelque chose de difficile au début.
0: Ben, écoute, Lucio, on arrive à la fin de l'émission. Hein? Ça passe tellement vite. C'est ce que je disais à Lucio hors onde. C'est que tu vas voir, on rentre en studio, on jase 2-3 minutes, puis on a l'impression que ça s'est terminé. Puis là, ça fait 30 minutes qu'on parle, puis c'est la fin. on va explorer, avant de terminer, deux thèmes qui sont contemporains, que malgré tout essaie de garder une racine vivante hein, de toutes ces traditions, autant du côté créole que du côté afro. Et puis, c'est très intéressant, c'est une suggestion de Lucio aussi. Et puis, ce sont des compilations, des volumes qui ont été faits qui s'appellent Des Familias. Et puis, en fait, ce sont plusieurs familles traditionnelles qui jouent de la musique péruvienne traditionnelle, mais dans un contexte contemporain, et qui ont enregistré ces collectifs d'albums. Donc, on va écouter des pièces du premier volume qui incorpore la famille Valdelomar et la famille Dávila, et puis le quatrième volume qui incorpore les familles Campos et la famille Nicasio. Ils vont nous interpréter deux chansons, Caricias et Está Sabroso. Alors voilà, c'est une belle suggestion, Lucio. Merci. Et puis, ben juste pour conclure, merci d'être venu ailleurs Escale en musique. J'espère que t'as aimé ton expérience à la radio. Je sais pas si c'était ta première fois ici au Québec.
1: Ma première fois dans la radio.
0: Ouais, c'est local. Ça. Ben, c'est cool, c'est cool. Merci d'être venu. Et puis, à toutes les personnes qui nous écoutent en ondes, en direct ou en diffusion, merci d'être avec nous. C'est un très beau projet ailleurs Escale en musique. Alors, merci de le partager. Et puis, on vous retrouve la semaine prochaine. Je vous dis pas dans quoi on va s'embarquer, mais on va certainement être là. Alors, merci à tous. Bonne écoute, bonne soirée. C'était Ailleurs Escale en musique. Mon nom est Juan Bautista et vous nous écoutez au 89.3 CISM La Marge FM. Merci, Lucio.
1: Merci, bye bye.
0: Bonne écoute.

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0: Allô!
1: Bonjour tout le monde, comment ça va?
0: Ça va bien, et toi?
1: Ben ça va bien, écoute, ben ça va bien. C'est un drôle de mot, ça va bien, mais
0: est-ce
1: en
0: que
1: même
0: tu
1: temps...
0: commences l'émission dans la négativité, Félix?
1: Jamais. C'est pas mon style, c'est pas mon verbe. Je me sens très bien, je suis très heureux d'être là aujourd'hui avec toi, Loïc.
0: Ben moi aussi, vraiment beaucoup.
1: C'est une belle journée.
0: Dans la positivité, on va vous dire un secret, mais on va vous le dire plus tard.
1: On le garde pour plus tard?
0: Pour plus tard.
1: J'aime ça.
0: C'est un secret.
1: C'est un gros secret.
0: Un très gros secret. Écoute, c'est ISM 89.3, La Marge. Hey, merci à tous d'être là.
1: Oui.
0: Tu sais?
1: Non, mais
0: c'est quand
1: le
0: même
1: fun.
0: Crazy. Hey, quoi? Aussi crazy que Gone Fishing.
1: Gone Fishing, nouvelle chanson du nouvel album de Denzel Curry.
0: Wow.
1: C'est fou, hein, ce qu'il a fait. C'est son nouvel album qu'il a fait en collaboration avec Kenny Beats, qui est un ancien de ses collaborateurs.
0: Kenny Beats.
1: Ah. Puis c'est vraiment intéressant comme album parce que c'est un peu expérimental. En même temps, ça rappelle beaucoup des trucs un peu à la MF Doom, des trucs un peu vintage comme ça, old school. Puis c'est vraiment très intéressant, je trouve, ce qu'il a fait. Fait que un excellent album que je recommande vraiment beaucoup, qui s'appelle, je sais pas si c'est II ou 2.
0: Mais c'est probablement 2. Là.
1: Ouais, mais c'est des I minuscules.
0: Ouais.
1: Puis les nombres romains, c'est toujours des majuscules.
0: Ouais, mais lui, il est quirky.
1: Lui, il est quirky, c'est un bon point. Bref, aujourd'hui, on vous a concocté une petite playlist, comme à chaque semaine, à chaque semaine durant cet été. Et on espère que vous allez aimer ça. On commence avec, si c'est un petit peu de rap, on est dans la petite vibe rap. Oula.
0: Let's go.
1: Rappy rap.
0: La petite vibe rappy rap à CISM. Ben ouais, dans le palmarès du mercredi. Hey, on est mercredi, là. On est le 2. Hey, on est le 2.
1: C'est la rentrée.
0: C'est la rentrée.
1: C'est vrai, c'est la rentrée, là, aujourd'hui. Là, oui. Ça commence l'école pour ceux qui n'avaient pas encore commencé. Moi, j'avais commencé déjà, puisque je suis encore au cégep, d'une tristesse monumentale. Mais à tous ceux qui n'étaient pas au cégep, bonne rentrée, tout le monde.
0: J'ai même pas encore commencé.
1: T'as même pas commencé encore?
0: Il me reste une semaine encore de...
1: Je mets des guillemets vacances.
0: Non, je suis pas en vacances. Je suis pas en vacances, mais par contre, l'école est pas commencée.
1: Non, c'est ça. OK, je comprends. Le statut est... est flou.
0: Ah!
1: Ouais. Bref. Fait que là, les prochaines tunes qui s'en viennent à vous, c'est À l'Arvoyeur de Park A One, qu'on vous a fait jouer il y a une couple de semaines. Et l'autre, c'est You Too de Chung, qui est une chanson absolument formidable. Qui nous vient, c'est ça, de la rappeuse...
0: Stromae?
1: Hein?
0: Stromae, c'est toi?
1: Stromae, c'est moi? Je suis Stromae?
0: T'as dit formidable.
1: Elle était formidable.
0: Oui, c'est exactement ça.
1: Wow. J'aimais ça. La référence, si vous l'avez, c'est du génie. Sachez-le.
0: Ça, ouais, ben c'est... En tout cas, je conseille.
1: Faut l'avoir. Ben, honnêtement, oui, en plus, son dernier album qui date quand même pas mal, là, mais que... Le nom m'échappe, mais le dernier album d'il y a quelques années de Stromae, c'était quand même...
0: Son grand retour.
1: C'était vraiment bon. Mais bref, Chung, rappeuse montréalaise qui est vraiment bonne, qui fait aussi un style un peu à la MF Doom. On est là-dedans cette semaine dans le rap. C'est vraiment excellent. On va vous mettre ça juste après. Ça rappelle aussi un peu Kanye West au début des années 2000, avec des samples un peu pitchés puis des affaires de même, avec des rimes très chirurgicaux. C'est vraiment excellent. On vous le recommande. Bref, on vous envoie là-dessus.
0: Ouais.
1: Je pense qu'on vous reparle direct après.
0: Ben oui. Puis surtout, restez à l'écoute parce qu'on a un grand secret.
1: Ouais, c'est ça.
0: On a un grand secret pour vous qui suit là, plus tard dans l'émission. Puis c'est comme super important. Là.
1: Mais on vous fait languir, tu sais, restez.
0: Ouais.
1: Vous n'avez pas le choix, sinon on vous
0: ben,
1: le savez
0: pas. C'est du clickbait.
1: Ah.
0: C'est comme ça, les gens, ils restent, ils écoutent au complet.
1: Fait qu'on est des mauvais journalistes.
0: On est des bons YouTubers.
1: J'aime ça.
0: OK, fait que parfait, on vous laisse là-dessus. Merci d'écouter le palmarès du mercredi. Hein. Faut pas vous oublier, vous,
1: ouais,
0: les gens qui écoutent. C'est vraiment fun.
1: On serait pas là si vous étiez pas là.
0: Ben, on serait là, mais ça, on parlerait tout seul dans des micros, dans le studio.
1: Ce qui est triste.
0: Ouais,
1: mais je te parlerais, là, puis tu me parlerais.
0: Ouais, c'est ça. On le fait déjà.
1: Mais quand même.
0: Mais là, vous êtes là, puis c'est cool. Merci d'écouter 89.3, CISM,
1: La Marge!

0: Mais quelle sélection excellente.
1: J'adore ça, man.
0: Never miss.
1: Le rap, c'est... Le statement que je vais faire est très peu original.
0: Vas-y,
1: je te... Mais le rap, c'est bon.
0: Le rap, c'est bon.
1: Le rap, c'est
0: bon. Mais je comprends que c'est un goût qui se développe un peu quand même. Là.
1: Oui, je pense que
0: c'est pas... Tu sais, quand tu grandis dans une certaine sphère musicale, c'est très difficile d'aller dans l'opposé.
1: Ouais.
0: Fait que tu sais, mettons, il y a des jeunes que c'est l'inverse, dans le fond, qui grandissent dans le rap, mais qui ont de la difficulté à apprécier, par exemple, le classique.
1: 100%.
0: Alors qu'objectivement, je pense que on peut tous dire que le classique, c'est musicalement excellent.
1: C'est merveilleux, là, tu sais.
0: Pareil pour le jazz, que c'est un peu le bonbon des musiciens.
1: Oui, c'est ça, exact. Je pense que, comme tu dis, tu sais, ça dépend vraiment de là où tu viens. Puis, tu sais, encore une fois, je me lasse pas de voir, mettons, des gens sur Instagram qui réagissent à des albums classiques de rock.
0: Ouais.
1: Puis, tu sais, je me dis, ces gens-là, tu sais, clairement, eux, ils écoutent pas ça dans la vie. Ils écoutent peut-être du rap, peut-être du jazz, je sais pas.
0: Ouais, un autre genre musical.
1: Un autre genre musical dans tous les sens. Puis là, ils découvrent le rock, puis ils font comme « what? » Alors que moi, mettons, j'ai grandi avec le rock. Ben, moi, j'ai découvert le rap à 15 ans, tu sais. Fait que
0: ben
1: ça
0: ouais,
1: me fait vraiment rire.
0: Ouais, ouais.
1: Par contre, ce qui me fait rire, ma petite sœur, qui a 10 ans,
0: ouais.
1: elle écoute du rap.
0: Ouais.
1: Et elle aime ça. Elle est grande fan de Tyler,
0: The Creator. Aswell, hein, aussi, je pense.
1: Non, elle écoute pas Aswell.
0: Ah, c'est fini, ça?
1: Non, ben, ça a jamais été, ça.
0: Ben oui, il y avait pas une toune d'Aswell spécifiquement.
1: Non, c'était Fred.
0: Ah, c'était Fred!
1: Mais elle s'appelle Fred, fait que c'est normal. Ils ont le même nom.
0: Okay.
1: Mais elle trippe sur Tyler, The Creator. Puis ça, je suis fier d'elle.
0: Ben oui.
1: Ben oui. Mais, fait que c'est ça. Puis pour revenir sur ce qu'on vient de vous faire jouer, les deux tunes, c'était À la revoyure de Park Awan et U2 de Chung, de son nouvel album Perdu in Peru. Deux. Je trouve ça drôle quand ils mettent des nombres dans les albums.
0: Ouais, effectivement. Hey, dans La Revoyure, là,
1: oui.
0: la vocaliste, c'était magnifique. Ça ajoutait tellement une touche... je sais pas, c'était cool.
1: Mais elle est solide, la vocaliste.
0: Ouais.
1: Elle est vraiment intéressante, je trouve. Puis comme,
0: ben,
1: comme
0: tu dis... aussi des harmonies avec elle-même. Là,
1: ouais.
0: Comme un genre de layering de voix. C'était super beau. J'ai vraiment apprécié.
1: C'est un sale vibe. C'est juste vraiment posé. Je trouve que c'est très chill. C'est vraiment agréable.
0: Ouais, puis parlant de chill, le U2, c'était aussi c'était un gros monologue qui arrête pas,
1: il y a un côté super, tu sais, quand j'écrivais un peu des trucs, des descriptions, je trouvais que cet album-là, je le décrivais beaucoup dans la confiance. Je trouve que la rappeuse, elle est en confiance dans son flow.
0: Ah,
1: comment elle,
0: cool.
1: elle deliver, je la trouve confiante. Je trouve qu'elle pose ses affaires puis qu'elle vient juste poser ça de même.
0: Oui, parce qu'il faut pas oublier, c'est une manosphère. Mais comme toutes les sphères, d'ailleurs, c'est des manosphères.
1: Oui.
0: Donc, c'est toujours le fun. On va toujours apprécier une femme qui prend sa
1: 100%.
0: Place. 100%.
1: En plus, une femme montréalaise, fait qu'une femme d'ici.
0: Oui, c'est vrai, parce
1: c'est
0: que
1: le, fun,
0: le vidéoclip de U2 qui a
1: non.
0: été filmé. Ah, oh, c'est pas de U2.
1: De À la revoyure.
0: Ah, mon erreur.
1: C'est correct.
0: Je dis joncte.
1: Tu dis joncte?
0: Ouais. Oui. Oui, c'est ça, le vidéoclip de À la revoyure qui a été filmé à l'Orange Julep.
1: Mm-hmm.
0: Cet espace iconique de Montréal. Je sais pas si vous êtes déjà allé.
1: C'est fou.
0: Mais vous êtes pas obligé.
1: Non, mais si vous êtes allé, vous reconnaissez sûrement cette grosse boule orange qui est là.
0: Si vous avez fait des voyages à Montréal dans les années 80 puis que vous allez à l'Orange Julep, c'était peut-être vraiment cool.
1: Je pense que c'était The Place. Aujourd'hui encore, il y a souvent des meet-ups de char, j'ai l'impression, ou de moto, je sais pas trop.
0: Pas tant.
1: Non, plus tant.
0: Pas tant, mais j'ai déjà habité le quartier.
1: C'est vrai, t'étais pas très loin. On y est allé.
0: Ben oui. Des chars classiques, genre, ouais.
1: Ouais, des old school, des muscle cars, des affaires
0: mais
1: de même.
0: Mais c'est probablement pas le prime que ça a été.
1: Non, je pense pas,
0: il y avait des courses de cheval en arrière. Hein.
1: Pour vrai?
0: Ouais.
1: Là où il y a maintenant le Royal Mount. Tout le monde, maintenant, allait passer votre temps dans le Royal Mount. Me semble que c'est the place to be.
0: Ben, exactement.
1: Toi, là, avec les centres d'achat, c'est ta passion, en plus.
0: Ben, j'ai une passion pour les centres d'achat spécifiquement. Les centres d'achat de choses, des produits de luxe.
1: OK, oui.
0: Ouais, ça, c'est quelque chose que j'ai envie.
1: Puis si je me trompe pas, puis dis-moi si je me trompe, mais je pense que tu as une encore plus grande passion pour les centres d'achat quand ils brûlent. Est-ce que tu...
0: Oui, c'est spécifique quand même,
1: c'est
0: les centres d'achat qui sont en feu.
1: Ouais.
0: Ouais, mais ça va avec beaucoup d'autres monuments que j'apprécie en feu.
1: Oui.
0: Mais je les nommerai pas.
1: Puis on rappelle évidemment que c'est une blague.
0: Non. On rappelle pas rien de ça. Fait que ben c'est ça. Hey, écoute, on s'en va sur un autre vibe.
1: Yes.
0: On commence avec Blonde Platine.
1: Exact, de Maëlle.
0: Ouais, on va suivre avec L'amour enterré vivant.
1: Mm-hmm.
0: Puis suivi de
1: Amour écran.
0: Amour écran.
1: Yes,
0: ouais,
1: qui vient d'apparaître, ben c'est bien correct.
0: Mes petits yeux fatigués me font défaut.
1: Oh non, t'es petit qu'un œil.
0: Oui, c'est ça. Fait que, c'est ça. Oubliez pas de rester à l'écoute, hein. Oui. Parce que tantôt, on va vous dire un grand secret.
1: C'est important, hein.
0: Ouais, un grand secret que personne ne connaît.
1: Non, sauf nous.
0: Puis on va vous le divulguer.
1: On va
0: fait que, c'est ça, restez à l'écoute. Merci d'écouter quand même.
1: Le 89.3.
0: C'est le fun, là. Ça se passe bien.
1: Oui.
0: Donc, 89.3, oui, effectivement, c'est ISM.
1: J'ai fait la bonne réponse. La marge!

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0: Amour écran qu'on vient tout juste d'écouter.
1: Oui, de Claudia Bouvette.
0: Ben ouais, puis avant ça, on écoutait L'amour entre vivants, enterré vivant. Ouais, toi.
1: Puis avant ça, on avait écouté Blonde Platine de Maëlle. L'amour entre vivants puis Blonde Platine, on les avait déjà fait jouer.
0: Ouais.
1: Mais Amour écran, elle vient d'arriver dans le palmarès.
0: T'es pas sérieux?
1: Elle vient d'arriver, elle est arrivée cette semaine. Elle est arrivée la semaine passée, pardon. Puis c'est une chanson de Claudia Bouvette. Puis Claudia Bouvette, j'ai fait des petites recherches parce que moi, je suis un petit espion.
0: OK. T'es un espion.
1: Non.
0: T'es un espion.
1: Get out.
0: T'es un espion de où?
1: Je suis un espion de...
0: Est-ce que t'es un espion du Vietnam?
1: Oui.
0: Aujourd'hui?
1: Seulement
0: parce que aujourd'hui, tout le monde qui nous écoute...
1: On célèbre
0: la fête internationale du Vietnam.
1: Exact. La fête nationale, en fait.
0: Dans le fond. Hein.
1: Parce que l'année, c'est la journée où ils ont eu leur indépendance.
0: Non, on est tous vietnamiens.
1: On est tous vietnamiens aujourd'hui?
0: Ben, je sais pas, j'ai dit la fête internationale.
1: La fête internationale. Ouais. Ben, regarde, moi, je suis pas vietnamien. Je vais pas m'octroyer ce choix-là.
0: Non.
1: Mais si jamais c'est ça qu'ils veulent, moi, ça me ferait plaisir. Puis...
0: Mais c'est beau, là.
1: Ah, ça a l'air magnifique,
0: c'est tellement
1: beau,
0: le Vietnam.
1: Puis la bouffe a l'air bonne. Je pense qu'ils ont des très bonnes soupes, de ce que j'ai compris, les soupes vietnamiennes. Fait que, allez manger une soupe.
0: Ben ouais.
1: T'sais,
0: n'importe quelle soupe.
1: N'importe quelle soupe. Mais tu sais, genre, juste une petite pensée pour le Vietnam. En plus, si je me trompe pas, en 2025, c'est les 80 ans de leur indépendance. Fait que là, techniquement, c'est leur 81e.
0: Ouais.
1: Fait que c'est vraiment cool. Puis c'est ça, pour revenir un peu à Claudia Bouvette, vite fait. C'est très drôle parce qu'elle est actrice dans la vie.
0: Okay.
1: Puis elle a joué dans Jérémy puis dans Subito Texto.
0: Ah, pour vrai?
1: Ouais, vraiment. Puis après ça, elle a aussi fait de la musique. Elle a deux albums déjà. Puis elle vient de lâcher cette chanson-là qui est vraiment incroyable. Bon. Fait que je trouvais ça très drôle aussi. Quand j'ai vu ça, j'étais comme, OK, cette fille-là, elle a fait Jérémy puis de la pop.
0: Fait qu'à tous nos femmes de Subito Texto, vous savez quoi faire.
1: Et on a rempli notre quota pour l'été, je pense.
0: Ouais.
1: On a parlé de Subito Texto, je m'attendais pas
0: à ça. C'est vrai.
1: Tu sais, quand on a commencé, je m'attendais pas à ce qu'on parle de Subito Texto.
0: Mais là, maintenant, c'est dans ma liste de choses à dire. Fait que là, je peux finalement check.
1: Tu peux check Subito Texto.
0: Ouais.
1: Tu me l'as pas dit.
0: C'est de ma grande liste de choses à dire, là.
1: Y en a-tu beaucoup des choses que t'as pas dit?
0: Oui.
1: Y a beaucoup de choses que t'as pas dit?
0: Oui.
1: Y a quoi, mettons, que tu voudrais dire?
0: Mettons que je suis content que on aura probablement pas à parler, pendant la saison électorale.
1: Je pense que c'est CISM qui est content.
0: Non, c'est tous nos auditeurs.
1: Tous nos auditeurs. Hey, non, mais
0: auditrices, hein, moi j'inclus tout le monde.
1: Tout le monde est ravi qu'on n'ait pas à parler de ça parce que c'est vrai que on aurait eu des avis peut-être un peu tranchés, disons.
0: Mais non!
1: Puis des petits débats, je pense. Puis
0: non.
1: Des belles discussions sur la saison électorale. Hein? Il fait chaud?
0: Non, c'est pas ce que j'ai dit.
1: T'as dit il fait chaud. Je pense que t'as dit il fait chaud.
0: Fait chaud?
1: Mais un peu en québécois, genre, ouais. Il fait chaud, là!
0: Ouais, c'est ça.
1: Ah, c'est ça, t'as dit.
0: Exactement. Fait que, en tout cas, hey, Félix.
1: Quoi?
0: Sais-tu quoi?
1: Quoi?
0: Il y a quelque chose d'un peu spécial qui va se passer.
1: Qu'est-ce qui va se passer?
0: Dans pas très longtemps.
1: Quoi donc?
0: On va écouter deux musiques
1: mm-hmm.
0: qu'on apprécie tout particulièrement. Mm-hmm. Donc, la première étant Pipo 1303.
1: Oui.
0: Qu'on a fait jouer à maintes reprises, mais qu'on va continuer à faire jouer.
1: On adore.
0: Parce que si vous êtes capable de get over sa voix un peu weird, c'est fucking un cool vibe, genre.
1: Puis c'est Philippe Catherine, là, c'est quand même le goal.
0: Ben ouais, c'est excellent. C'est juste excellent. Mais surtout, dans le fond, tout est accessoire de Alphonse Bizaillon, qui a été une hymne au sein de notre relation.
1: Ah, absolument. C'est pas une chanson qui est dans le palmarès, mais c'est notre chanson de la semaine.
0: Exact. C'est notre chanson personnelle
1: mm-hmm.
0: qu'on vous oblige à écouter, dans le fond, parce que vous êtes dans les ondes de CISM 89.3 à la marge. Fait que, ben, c'est ça, là. Et restez à l'écoute parce que vraiment, si vous connaissez pas Alphonse Bizaillon ou, ben, c'est comme, moi, c'est la première tune qui m'a, ben, dans le fond, c'est son premier single mm-hmm. qui est sorti, là. Mais c'est la tune qui m'a vraiment fait accrocher, Alphonse. Puis vous allez probablement comprendre pourquoi, musicalement parlant, c'est ultra intéressant.
1: Mm-hmm.
0: Donc, restez à l'écoute. Merci de nous écouter, hein. À bientôt.
1: À tout de suite, tout le monde.
2: Pronto. Philippe.

0: Bon, ben j'espère que c'était assez clair.
1: Seigneur, que je l'aime, cette tune-là, là. Ça me fait sauter. Genre, pour vrai, on s'est levé en studio pour chanter, là.
0: On est debout, là.
1: On est debout. Là, on était assis. Vous le voyez pas, on était assis, mais là,
0: on est debout, là.
1: Ah, puis on est sacrément debout.
0: Donc, tout est accessoire de Alphonse Bizaillon.
1: C'est-tu qu'elle est bonne? C'est-tu qu'elle est bonne?
0: Oui. Et précédé de Pipo 1303.
1: De Adrien Soleiman en featuring avec... Philippe Catherine.
0: Oui, c'est ça.
1: Qui chantait Laissez-moi manger ma banane, pour ceux qui se souviennent.
0: Moi, je me souviens pas.
1: Laissez-moi manger ma banane.
0: Non, aucune idée de quoi.
1: OK. Ben, j'ai vécu ce moment-là.
0: Tu sais, comme ils disent Legends.
1: Legends.
0: J'ai pas la ref.
1: C'est vrai que c'est un truc de Jens.
0: J'ai pas la ref.
1: T'as pas la ref?
0: J'ai pas la ref.
1: Je comprends.
0: Donc, arrête.
1: J'ai arrêté.
0: Nomme-moi deux choses cool à propos du Vietnam, autre que la soupe et le paysage.
1: Il me semble qu'il y a des beaux lacs. C'est un peu le paysage, d'une certaine façon.
0: Ouais.
1: Puis sinon...
0: J'étais vraiment mis on the spot.
1: Ouais, tu m'as mis sacrément on the spot.
0: T'as coulé.
1: Dommage.
0: Ouais, t'as perdu.
1: Ils ont battu les Américains à la guerre.
0: Oui, oui, oui. Ça, c'est excellent.
1: Ça, je suis fier d'eux.
0: C'est triste.
1: Non, c'est excellent.
0: Non, mais c'est triste pour les gens qui sont morts, là.
1: Peu importe. Pour les Vietnamiens, oui.
0: Peu importe qui, là. Si tu meurs, tu meurs, man.
1: Si tu meurs, c'est plate. Je suis bien d'accord. Mais d'un autre côté, les Américains, ils ont quand même envahi ce pays-là.
0: Oui, oui, oui.
1: Tu sais, je suis pas un historien de cette période-là.
0: Ah, mais c'était une menace, Félix.
1: Oui, oui, c'était des communistes. Fait que c'est une menace. Tout ce qui est de gauche. Tout ce qui est de gauche, c'est dangereux. Tout le monde sait ça.
0: Es-tu réellement de gauche, par contre, là? En tout cas, on est pas obligé de. Oh, on va pas parler de ça.
1: On va pas aller là, tout le monde. On s'en va pas là. On va pas là.
0: Fait que c'est ça, Alphonse Bizaillon, j'espère que vous avez aimé ça. Moi, je me rappelle, quand que j'ai découvert, on revenait d'un gros trip, on a fait un aller-retour à Charlevoix. Je pense que c'est genre 4 ans, dans le fond.
1: 4 ans, ouais.
0: Ouais, 2022.
1: Mon doudon, ouais. Il y a 4 ans, ouais.
0: Puis là, tu sais, on est vraiment brûlés, là, il est tard, là.
1: Ah ouais.
0: On est encore, tu sais, ça fait pas si longtemps qu'on est en chemin du retour, mais on est en chemin du retour. Puis
1: une petite heure sur 4, mettons.
0: Puis là, j'entends ce saxophone.
1: Hey.
0: Puis je suis comme... What?
1: Qu'est-ce qu'on vit?
0: C'est donc ben cool.
1: Mm-hmm.
0: Puis là, mon ami me regarde avec ses lunettes de soleil puis il me dit, ouais. Hein?
1: Puis lui, il connaissait très bien cette tune-là.
0: Fait que là, c'est ça. Puis là, à partir de là, c'est une histoire d'amour.
1: Ah non, mais on l'a vu 6 fois, quelque chose de même.
0: Un affaire de même.
1: Quelque chose de même. On l'a vu dans toutes les conditions. On l'a vu en première partie, en show. On l'a vu dans une maison de la culture avec un piano à queue. On est allé chanter avec lui sur scène dans une chorale.
0: Ouais, ouais, j'ai des belles expériences.
1: C'est vraiment un gars. On est allé fumer des clopes avec.
0: Sinon, j'ai détruit mon téléphone dans un mosh pit. probablement à tout est accessoire, en fait, la semaine dernière. Puis, c'est pas grave. Je m'en tire bien. Je vais m'acheter un flip phone, puis ça va être...
1: Ben, c'est ça, tu sais. J'ai un ami qui s'est acheté un flip phone, puis il répond plus sur Messenger, sauf des fois à l'ordi. Mais à part ça, tu sais, il est vraiment comme satisfait de sa vie avec un flip phone, puis tu sais, comme...
0: Ben ouais, appelez-moi, là. C'est quoi l'affaire, là? Appelez-moi.
1: Appelons-nous, tu sais, dans le fond. C'est le fun, s'appeler. C'est sûr que, tu sais, il faut prendre le temps. C'est un effort, tu sais. C'est comme, OK, là, je prends le temps d'appeler la personne. Mais par contre, au moins, il n'y a pas de sous-entendu.
0: Non,
1: il
0: n'y
1: a pas de « là, son message
0: mais
1: est mis
0: en sage, là. C'est gossant. Oui,
1: non, mais hey,
0: t'as 12 000 messages à répondre.
1: Puis on vire fou s'il y a un point, genre. Ouais. Il a mis un point à la fin de sa phrase, puis là, il est rude.
0: Ouais,
1: c'est
0: ouais.
1: Comme,
0: ou l'autocorrecteur, il a changé, genre...
1: Deux mots, puis tu l'as pas remarqué, fait qu'on voit le message pareil.
0: T-A, là, ça fait aucun sens.
1: C'est ça. Là, à un moment donné, moi, je peux pas m'autocorriger dans une discussion téléphonique.
0: Ouais. Parce que, tu sais, mettons, je parle de quelqu'un puis je dis « y'a engueulé », puis là, mon autorécteur, il change le « y'a » pour « t'as ». T'as engueulé, wow, là.
1: Là, t'as engueulé Renault.
0: Moi,
1: t'as fait ça, toi.
0: J'ai pas engueulé personne.
1: Ben là.
0: C'est mon autocorrecteur.
1: Oh, mon Dieu, le salaud.
0: Hey, c'est vraiment pas facile, hein.
1: C'est vrai que c'est des vrais problèmes de privilégier, ça. Ben, moi, mon autocorrecteur qui corrige mes mots,
0: tu viens de faire, genre, un stand-up d'humour.
1: 2018, ouais.
0: Ouais, pré-COVID.
1: Pré-COVID, là.
0: C'est très pré-COVID.
1: Vous autres, la gang, quand votre autocorrecteur... Non.
0: Bon, ben, salut, je vais aller sur mon yacht.
1: J'ai honte de ce que je viens de faire. Ah!
0: C'est correct.
1: Les humoristes ont des yachts, tu penses?
0: Je te le promets. Mesmer, je l'ai déjà vu sur son yacht.
1: Oh! À quelle place?
0: La
1: marina du Vieux-Port?
0: Proche de Chambly.
1: Oh!
0: Ouais. Il y a, tu sais, genre un flybridge, le 3 étages, là, il est en haut, il chillait, là.
1: Ah!
0: Ouais.
1: C'est vrai que t'as une connaissance des bateaux, toi. Parce que t'as drop flybridge comme ça.
0: Ah oui, oui. Mais c'est ça, c'est un type de bateau style cruiser avec un inboard, un flybridge. Dans le fond, c'est quand il y a une troisième étage à laquelle tu peux naviguer, piloter ton bateau.
1: Nice!
0: Il y avait à peu près c'était un 50 pieds, genre.
1: OK, c'est
0: quand même un bon bateau pour
1: c'est un bon bateau. OK, nice, très cool. J'espère que cette interlude-là, bateau, non ironiquement, ça m'intéressait, genre.
0: Les bateaux?
1: Mais c'est une belle discussion.
0: Ces bâtiments marins,
1: mais c'est,
0: mobiles.
1: C'est non ironiquement, c'est un sujet de bourge, mais c'est un sujet intéressant pareil. Les bateaux.
0: C'est ça. Donc, Charlotte
1: au bateau.
0: Charlotte à Mesmer et son gros bateau.
1: J'espère honnêtement qu'il nous écoute pas. Non, mais Chris, lui, il nous hypnotise.
0: Peut-être.
1: Il rentre dans ma tête.
0: Allegedly.
1: Je veux pas.
0: À ce qui paraît.
1: Moi, je le crois. Moi, ce que je crois, c'est que les deux prochaines tunes, ils sont bonnes.
0: Tu penses?
1: Oui. La première tune, c'est Conversation dans le noir de Thierry Larose.
0: Oui, oui.
1: Notre fleur préférée. J'aime ça l'appeler la petite fleur.
0: OK.
1: Puis la deuxième, c'est Save Your Wild Horse de Daisy Garland, qui est une chanson plus triste, mais c'est en préparation à un petit secret qu'on vous garde depuis le début de l'émission.
0: C'est vrai.
1: Fait que on vous met dans une petite ambiance, puis après ça, on va pouvoir vous parler...
0: de notre grand secret.
1: Vous dire les vraies affaires.
0: Ouais, là, on va avoir le talk.
1: Là on va avoir un gros talk.
0: Fait que vous allez... tirez-vous une bûche, là.
1: Soyez prêts.
0: Prends ton 2 minutes, là. Fume ta petite clope, parce que nous autres, on va avoir un gros talk pour vous autres.
1: Oh, que oui.
0: En tout cas, merci d'écouter 89.3, CISM,
1: La Marge. À tout de suite.

0: Rebonjour tout le monde.
1: Rebonjour tout le monde. J'espère que vous avez aimé ce petit duo de chansons.
2: Moi, j'ai su mes petites larmes.
1: T'as des petites larmes? Ouais, t'es émotif?
2: Ouais. Ouais, je suis émotif, ouais.
1: Mais là, c'est le temps de vous dire une...
2: La grosse affaire. Fait que là, on s'assit.
1: On s'assoit tous. Je vais m'asseoir aussi.
2: Tu sais, ta bûche?
1: On va s'asseoir.
2: C'est même plus des bûches, là, tu sais. C'est fini, ce temps-là, là. On a des chaises avec des coussins.
1: On est bien.
2: Asseyez-vous sur votre divan, dans votre char.
1: Faites juste vous asseoir, tu sais. Prenez le temps, puis on va vous dire quelque chose de...
2: Puis là, hey, pas besoin d'être ébranlé, là.
1: Je te laisse le dire.
2: Ben, c'est ça. C'est une lourde charge.
1: Ben, si tu veux, je peux le faire, mais je pense que je te laisse l'honneur de le dire.
2: L'honneur?
1: Ouais, plus ça comme un honneur qu'une charge.
2: C'est ça. Fait que là, soyez pas ébranlés, OK? Genre, ça va bien aller. Ça va bien aller. Il y a 1000 poissons dans l'eau, OK? Mm-hmm. Dans le fond, là, ce qui arrive, OK, c'est comme... C'est particulier, là. C'est la première fois que je fais ça. Nous autres, on a commencé, il y a 19 semaines, on était des bambins.
1: On connaissait
2: rien à la radio. Des bambins
1: de
2: la radio, OK? Qu'est-ce qu'on avait fait dans la radio?
1: Rien. On n'avait jamais même pas fait jouer une toune à la radio.
2: Est-ce que ta voix avait déjà traversé des fréquences dans les airs?
1: Non, c'est ça. J'avais jamais rien fait passer dans des ondes radio. C'est pas vrai. Je l'ai fait une fois.
2: Ah, ben.
1: Moi aussi. Mais oui.
2: À Radio-Can.
1: Ben, c'est ça.
2: Ben oui, mais là.
1: Mais ça comptait pas.
2: Tout le monde fait ça.
1: Là, on était laissé en totale liberté pour gérer notre propre émission.
2: Des apes dans les arbres.
1: C'est exact. Puis, tu sais, ça a donné.
2: J'étais un bonobo.
1: T'es un bonobo.
2: Un bonobo.
1: Puis moi, j'étais un petit orang-outan.
2: Un petit orang-outan.
1: Ouais. Puis, tu sais, on était.
2: Très proche.
1: Oui. Puis, tu sais, on était un orang-outan puis un bonobo lâché.
2: Bambin.
1: Ouais. Lâché comme ça dans la nature.
2: Mm-hmm.
1: Puis, ça a donné.
2: La nature de la radio.
1: De la radio. Dans cette jungle qui est CISM. Puis ça a donné une saison absolument formidable.
2: Ouais, là, on tourne autour du pot.
1: Non,
2: ce qui arrive, c'est que 19 semaines plus tard, c'est notre dernière émission. Mmh.
1: C'est la finale
2: là,
1: aujourd'hui.
2: T'sais, nous autres, on voulait vous laisser écouter l'émission sans trop être triste.
1: Non, c'est ça, soyez pas triste dès le début.
2: C'est ça, fait que là, on vous laisse sur cette note triste.
1: Mais on vous laisse pas tout de suite. Je voulais quand même prendre le temps d'en parler.
2: On a le temps.
1: Tu sais, prendre le temps de parler quand même que ça a été une sacrée saison quand même. C'est niaiseux parce que la semaine prochaine, vous allez peut-être revenir à CISM puis avoir d'autres mondes puis tu sais, comme ça va continuer le palmarès.
2: Ben ouais, puis de toute façon, tu sais, qu'est-ce qu'ils disent, hein?
1: Quoi?
2: L'herbe est toujours plus verte ailleurs.
1: Exact.
2: Fait que peut-être que le prochain palmarès
1: va être encore meilleur.
2: Fait que faut vous continuer à écouter le palmarès le mercredi à 18h, tu sais. On sait jamais,
1: mais tu sais, ça reste que pour nous, ça a été un vrai plaisir de le faire. Je pense que je parle pas à travers mon chapeau, même si je parle pour toi, là, mais c'était un plaisir de faire ça pendant tout l'été, tu sais.
2: Ouais, c'était super le fun, je vous le conseille, hein, si vous avez rien à
1: oui,
2: faire.
1: Oui, vraiment. D'ailleurs, n'hésitez pas à vous joindre à l'équipe de CISM, c'est vraiment une belle équipe.
2: Mais là, il est trop tard.
1: Oui, mais à l'hiver.
2: Ouais, c'est ça.
1: N'hésitez pas à le faire avec Guillaume qui est là, avec les adjoints, avec Mathilde, avec Tony, tout le monde qui est super gentil. On s'est toujours senti, tu sais, je tiens à le dire, mais on s'est toujours senti vraiment accueillis dans cet endroit-là.
2: 1000%, 1000%.
1: Les gens sont vraiment gentils.
2: Ce à quoi on veut remercier, dans le fond, la station de CISM.
1: Mm-hmm.
2: C'était super cool, super cool. Puis nous autres, on prend une pause. On va revenir.
1: Ah, c'est promis.
2: On va revenir en force avant de ça.
1: On vous prépare des grosses affaires.
2: C'est ça, là, on a pris ça un peu relax.
1: Ben, on s'entraînait.
2: C'est ça, on s'entraînait. Pour la compétition qui s'en vient.
1: Exact. Là,
2: nous, on veut les codes d'écoute pour notre prochaine émission.
1: 100%.
2: On veut gagner.
1: Je sais pas ce qu'on veut gagner, mais on veut le gagner.
2: On va le gagner.
1: Fait que...
2: On va gagner votre attention
1: mm-hmm.
2: pour notre prochaine émission.
1: 100%.
2: Est-ce qu'on spoil le
1: non.
2: nom?
1: Non.
2: Non?
1: Non. Non.
2: Tu veux dire le nom?
1: On peut dire le nom. OK, on peut dire le nom.
2: On le dit-tu ensemble?
1: OK, un,
2: le plus vite possible? Blablabla. T'es down? OK,
1: ouais.
2: 1, 2, 3,
1: jouer de la trompette, les deux pieds dans la brette.
2: Okay. Fait que c'est ça. J'espère que vous avez compris, mais c'est ça qu'on va faire. Puis on va pas le faire tout de suite.
1: On va se laisser le temps encore. Là, il y a une session qui s'en vient pour toi de l'université, pour moi le cégep. Ça va être assez lourd. Fait qu'on avait. On n'a pas le temps. On n'a pas le temps présentement.
2: Non.
1: Mais quand on va revenir, on va être en forme pour vos petites oreilles. Fait que.
2: Oreilles.
1: Mais oui. Mais en attendant, tu sais, aussi, je voulais prendre le temps de remercier les gens qui nous ont écoutés, tu sais, de remercier notre famille qui nous écoutait, ma mère qui nous textait à chaque fois, puis des affaires de même.
2: Anyway, mommy love.
1: Mommy love, exactement. Puis de remercier les gens qui nous ont écoutés, même si c'était pour 2 minutes ou si c'était pendant toute la saison. J'espère peut-être qu'il y en avait. Who knows? Mais merci à vous d'avoir été là.
2: C'était une super cool saison, puis super belle émission. J'espère que vous avez apprécié l'émission spéciale qu'on avait un secret. Mais là, maintenant, vous savez le secret. Le secret, c'est qu'on reviendra pas la semaine prochaine. Mais c'est pas grave.
1: Non, c'est pas grave
2: parce que, comme j'ai dit tantôt, il y a plein d'autres émissions. Écoutez toutes, man. Tout le monde est intéressant.
1: Hey, après nous, il y a Gab qui parle et tout avec Parler pour jaser.
2: Ouais.
1: Fait que ça va être le fun. Puis on vous dit à bientôt. Un immense merci à tout le monde d'avoir écouté une niaiserie, là, qui pogne les nerfs en studio, moi qui parle de kangourou qui me pète la gueule en voyage.
2: Je pète pas les nerfs.
1: Un petit peu.
2: OK, mais là, c'est vraiment fini.
1: C'est vraiment la
2: c'est
1: fin.
2: C'est vraiment 100% fini. C'est les derniers mots. Merci à tous, je l'ai dit comme il faut du premier coup, de nous écouter, d'écouter le palmarès du mercredi à CISM 89.3.
1: La marge! Merci! 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

0: Salut tout le monde, bienvenue à une nouvelle émission de Parler pour jaser. La dernière, en fait, de cette saison. Puis la dernière de Parler pour jaser pendant encore un certain temps. Peut-être que je vais revenir à l'estival 2027. On verra. Cette semaine, on a quand même une grosse mission pour terminer tout ça. C'est pas loin de l'idéal platonique de ce que je voulais pour Parler pour jaser. Des personnes qui sont comme dans le milieu artistique, des personnes qui sont dans le milieu des experts, expertes. Cette semaine, on va parler de représentation de femmes lesbiennes et queer dans les médias. Et pour m'accompagner, j'ai entre autres Calamine qui vient ici. Salut Calamine.
1: Salut.
0: Ouais, j'ai-tu allumé le bon micro? Ouais, je pense que ouais.
1: Hello, check, check.
0: Yeah, c'est parce que la lumière, elle fonctionne pas. Genre, fallait j'étais comme un petit moment de panique.
1: Moi aussi, j'avais une petite sueur froide, mais je suis contente d'être là.
0: Ouais. Calamine, forte de son dernier album Rétrograde, qui a eu quand même une bonne réception.
1: Ouais, franchement, je suis trop contente. Savez-vous aussi qu'en ce moment, il y a environ 3 planètes qui rétrogradent? Si tu te chies dans votre vie, c'est ça qui est en train de se passer. Ouais, c'est le fascisme.
0: Ouais, j'étais un petit peu plus le fascisme. Des élections qui s'en viennent, hein, ça va être. As-tu des tounes qui est pour nous?
1: Ah, ouais, va falloir. Faut que je processe ça, là. Ouais, ça y est, il va sûrement sortir une petite toune bientôt là-dessus.
0: Super. J'ai aussi Joël Rouleau, qui est prof en cinéma et aussi, sais-tu, Queer Studies?
2: Salut. Salut. C'est études de genre, queer, études de la sexualité, un peu toutes ces choses.
0: Tu vas venir nous parler de représentation de femmes dans les médias de point de vue d'experte?
2: Totalement. Je suis une vraie experte. J'ai mon chapeau, ma cravate et je viens vous parler avec une posture extrêmement sérieuse de ces questions qui nous fascinent aussi, je pense, un peu tout le monde. Qu'est-ce qui se passe à la télé?
0: Oui, ouais, c'est quand même assez important. On va en parler comme... On va parler beaucoup. Hein, on a un bon 40 minutes de ça devant nous. On a aussi Ambre Marionneau qui est, si j'ai bien compris, recherchiste à l'INRS.
3: Allô? Oui, je suis encore étudiante au doctorat. Moi, je travaille plus sur les plateformes numériques et les collectifs lesbo-queer. Et je suis aussi membre du RLQ, donc le Réseau des lesbiennes du Québec.
0: Bien, content de tout vous avoir ici. C'est gros show qui s'en vient. Pour commencer, j'aimerais juste savoir un peu, c'est quoi, vous, vos expériences avec les médias et la représentation de ce que vous ressentiez en vous quand vous étiez plus jeune? Est-ce que vous vous êtes senti représenté ou non? Puis ça, y a-t-il comme une partie d'éveil là-dedans? Calamine, juste commencer avec toi.
1: Honnêtement, moi, je pense que c'est le moteur principal de faire qu'est-ce que je fais aujourd'hui. Tu sais, on me demande souvent, ça te gosse-tu d'être autant flaguée lesbienne? Puis je suis comme, non, moi, je prends le flag, là, pour toutes les petites bébé-gouines comme j'ai été, là. Moi, j'ai tellement souffert, j'ai tellement passé longtemps que j'étais malade mentale, que j'étais pas normale. Tu sais, je voyais d'exemples nulle part. Les exemples qu'il y avait dans à la télé, mettons, dans une série, il y avait un épisode, une personne fait un coming out. Là, c'est un gros drama, un gros scandale. Puis après ça, on n'entend plus jamais parler. Il y a pas de monde gay qui font des shit. Il y a juste du monde gay qui font un coming out, puis c'est le bordel. C'est le seul exemple que j'ai.
0: Oui, c'est vrai, on va avoir le temps d'en parler, mais les médias qui représentent les personnes queer en général tendent à représenter ça d'une manière comme t'es souvent dramatique et dramatisante. Puis aussi, t'es des dénouements qui sont rarement heureux. Mm-hmm. On va en parler. Je suis sûr que Joël, t'as des choses à dire là-dessus.
2: Ben, je suis un peu plus vieille aussi, tu sais. Fait que moi, je suis née dans les années 80, début 80, là, je suis vieille. Puis c'est à peu près en même temps que la crise du VIH-SIDA, mm-hmm. qui a quand même assez connoté, en fait, tout ce qui était une sexualité non straight, non normative. Fait qu'on en parlait d'homosexualité, mais d'une façon extrêmement négative. On avait peur, c'était dangereux. Puis moi, je cherchais, un peu comme toi, là, je cherchais à m'accrocher à ces représentations qui existaient sans trouver de solution. En trouvant la solution, tu sais, je me rappelle, là, adolescente, d'être comme, OK, il va falloir que je déménage, genre, en France, pour être loin de tout le monde, puis pouvoir vivre ma vie. Tu sais, cette espèce de projection, genre, un peu dramatique.
1: C'était avant la manif pour tous.
2: Ouais, non, mais c'est même pas dans le, tu sais, que c'est mieux Paris, c'est juste dans l'optique, c'est loin, fait que j'aurais pas besoin de le dire à ma famille, tu sais, c'était ça. Mais heureusement, Montréal était sur ma route, et j'imagine que je suis prof un peu par cette généalogie s'est passée d'une fascination, en fait, pour ce qui se passe, pour, de me chercher pour une fascination pour ce qui se passe en général entre la culture, puis le social, puis l'identité.
0: C'est quand même drôle que tu dises je vais partir en France.
2: Non, mais on s'entend, là, c'était juste cette idée, je vais partir loin pour pas le dire à personne puis vivre ma vie. Mais tu sais, en fait, moi, quand j'ai déménagé à Montréal, c'était vraiment pas queer, là, c'était vraiment pas fun. Montréal, c'était assez homophobe. J'étais arrivée en 2000, c'était trash. Puis le changement s'est passé genre en 2007-2008, où est-ce que Montréal est devenu ce paradis queer, puis paradis queer, on s'entend, là, entre gros guillemets. Là, il y a des actes homophobes tous les jours. Mais dans toutes les grandes villes, Montréal a une place assez particulière.
1: Ah ouais, moi j'irais nulle part ailleurs, franchement.
2: Moi non plus.
0: Ouais, moi non plus, mais pour des raisons différentes, j'imagine. Ambre, de ton côté, comment ça s'est passé?
3: Oui, ben moi justement, j'étais en France. Ouais.
1: Et comme, don't go there!
3: C'est ça, non, mais moi quand j'étais au secondaire, c'était justement toute l'époque de la manif pour tous, etc. Mais moi je me souviens qu'à ce moment-là, avec des amis, on s'échangeait sur des clés USB, les rares films qu'on arrivait à trouver illégalement. Où il y avait peut-être 5 secondes de regard entre deux femmes.
1: La grosse contrebande.
3: Donc, c'était pas mal ça, moi, ce que j'avais comme représentation. J'en avais peu. Et puis aussi, à ce moment-là, quand je me posais des questions sur mon orientation sexuelle, ce que j'ai fait, c'est que j'ai googlé « lesbienne ». Pire erreur.
1: T'as trouvé juste de la porn.
3: Exact. C'est ça qui s'est passé.
4: Ça, c'est big. Là. Je lisais Alice Coffin qui s'est beaucoup battue pour que le référencement soit différent, là, justement, pour que quand tu cherches
3: jusqu'en
4: lesbienne.
3: 2019. Il fallait arriver à la 11e page pour trouver des représentations qui n'étaient pas du porno.
1: Wow,
0: 11 pages. Il y a rarement des gens qui se rendent à la 10e.
3: C'est ça. C'est ça.
0: Mais écoutez, merci pour cette belle petite introduction-là. Je pense qu'on a vraiment beaucoup de matière à discussion ce soir. On va commencer avec une petite toune. Ils sont toutes on the nose ce soir. On va écouter Soraya avec Gay Walk. On revient dans quelques minutes. 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

0: Grosse toune, Gay Walk de Sorai, de son album Millennium Star Diamant, qui est sorti l'année passée. Quand même, gros album. As-tu fait une toune là-dessus, Calabine?
1: Pas sur celui-là, mais je peux me targuer d'avoir sur mon album le premier featuring de Sorai ever.
0: Hell yeah! Donc, ce soir, on parle de représentation de femmes queer, lesbiennes dans les médias. C'est quelque chose que, honnêtement, t'sais, en tant qu'homme blanc hétérosexuel cisgenre, je vous allez pas le croire, j'ai des angles morts, t'sais. c'est quelque chose que j'avais pas pensé à parce que j'avais pas nécessairement de personnes dans ma famille ou dans mon entourage qui m'en parlaient de tout ça. Même si au courant de ma vie, j'ai connu comme plusieurs femmes queer. C'était pas un sujet qui est jamais arrivé. Mais j'ai eu une discussion récemment avec un membre de ma famille qui dans les années 90, elle, ce qu'elle remarquait, c'est que les représentations de femmes masques dans les médias populaires n'étaient pas particulièrement positives lorsqu'il y en avait. Mm-hmm. Fait que, Joël, t'as étudié là-dedans. Mm-hmm. J'imagine que t'as quelque chose à dire là-dessus.
2: Ben, en fait, il faut il y a différentes strates. Tu sais, il y a comme les représentations dans la culture dominante, puis il y a les représentations dans la culture indépendante, puis ça, c'est comme deux choses un peu différentes. Puis dans la culture dominante, effectivement, tu sais, c'était assez... En fait, je pense que on parlait de la porno tantôt lesbienne, puis c'est cette idée, en fait, de la lesbienne peut être un objet de désir pour un homme straight, tu sais. Ça, c'est la femme qui est souvent attirante, qui va répondre à des exigences de féminité, de beauté. Alors que la lesbienne masque, ben elle vient mettre en danger l'hétérosexualité parce qu'elle va voler les femmes aux hommes straight. Puis on va souvent être beaucoup plus violent envers ces personnes-là. On le voit dans plusieurs exemples de films. J'ai juste Boys Don't Cry. C'est une personne trans, ouais, mais qui passe comme une lesbienne masque parce qu'il y a aussi un manque de compréhension de ces questions-là. Donc, dès qu'il y a une masculinité incarnée par une personne née femme, ben la violence est là. Puis ça développe de la butchphobie. Fait que, tu peux voir même chez des bébés Gwyn se dire j'ai pas envie d'être ça parce qu'on haït ça. Ouais. Je veux pas être ce qu'on haït.
1: Ils sont tournés en dérision aussi, ou décrédibilisés, ouais, un peu caricaturés. Ça donne pas envie d'être genre l'espèce de butch exagéré.
2: Ben, la lesbienne aux cheveux courts des années 90, c'est Ellen, qui a fait son coming out à la télé grand public puis qui s'est fait mettre à la porte.
1: C'est insane. Ouais. C'est insane.
2: Puis dans les films indépendants qui ont juste pas été vus par grand monde sauf les lesbiennes. Parce que ça, c'est, je pense que, je sais pas, mais quand tu te découvres ou quand tu t'acceptes lesbienne ou queer, ben tu regardes tous les films.
1: Tu fais tes recherches.
2: Fait que là, tous les films, limite, ils doivent en avoir genre une vingtaine, jusqu'à ce que ça arrive à genre The L Word en 2003. Puis là, The L Word, c'est genre, qu'est-ce qui se passe? Ils sont toutes riches puis féminines.
1: Ouais, ils sont fucking riches puis ils sont fucking girly. C'est quand même fou, ça. Ça vieillit drôle quand même,
2: c'est
1: ça.
2: C'est vraiment... Quand c'est sorti, c'était genre... Wow. Puis là, c'est... OK.
0: Mm-hmm. C'est comme un peu déconnecté avec les réalités qu'on vit.
1: Ben oui, là, ils sont tous millionnaires, là, puis c'est comme...
2: C'est genre, je vis avec ma gang de chums lesbiennes à LA. Mais tu sais, je pense qu'à quelque part, c'est même ça, on peut le réfléchir là, avec 20 ans d'écart, mais ça a eu un impact tellement majeur, important là, sur majeur, la communauté lesbienne. Genre, il y a eu longtemps un blog qui s'appelait After Ellen, ça vous dit sûrement rien, mais c'était comme le gros blog genre de lesbiennes. Puis après, il y avait The Chart, qui est un autre genre de blog lesbien, puis The Chart, ça vient de The L Word.
1: De la Chart de Alice, genre
2: on peut mettre
1: les
2: en relation ont... tout le monde parce que tout le monde couche avec tout le monde.
1: Ah, c'est wow.
2: Dans la communauté. C'est des stéréotypes tellement clichés. Un peu des deux. J'ai vrai que ça dit. Ouais. Ouais, c'est vrai.
0: As-tu quelque chose à dire là-dessus, Ambre?
3: Ben, moi, je pourrais parler un petit peu du rapport du RLQ, donc du Réseau des lesbiennes du Québec. On a fait plusieurs rapports, mais en 2024, on a fait notamment un rapport pan-canadien où il y a eu plus de 1000 répondants, en fait, à travers le Québec, qui nous disaient justement qu'il y avait un manque cruel de représentation. En fait, c'est même plus de 60% des personnes qui répondaient qui disaient que les représentations sont limitées ou stéréotypées ou négatives. Et pareil, plus de 60% des personnes qui estiment que les représentations fictives des lesbiennes sont peu visibles, voire inexistantes. Donc, c'est pas mal ça. Et puis, ben, en fait, c'est un peu ce qu'on vient de dire aussi, c'est le manque de représentation de personnes relativement réalistes, en fait, au final, et qui sortent aussi un petit peu de cette lesbienne, on va dire, normale, qui peut convenir à l'hétérosexualité, entre guillemets.
2: Donc, qui peut passer comme straight, puis... pas être trop menaçante, en fait, c'est pour l'ordre établi.
0: Ça fait aussi qu'il y a, il y a un manque de modèles dans la culture populaire pour les jeunes femmes qui se découvrent. Ils n'ont pas vraiment d'idée de comment... contrairement, on va dire, la partie dont moi je fais partie, là, les hommes blancs hétérosexuels cisgenrés, on a beaucoup d'informations sur comment on doit se comporter en tant qu'homme, que ça soit bon ou mauvais. Mais il y a moins de justement ces modèles-là pour les personnes queer en général.
2: Ben encore aujourd'hui, comme tu disais tantôt, Calamine, sur la musique puis ta carrière, mais c'est un peu la même chose. Moi, être une prof queer, c'est genre... c'est pas toujours facile. Il y a des jours où j'aurais envie que ma vie puis mon travail soient des choses séparées, comme des gens normaux, mais je pourrais pas faire autrement, tu sais, d'être cette personne-là qui prend cet espace-là puis qui donne, en fait, qui ouvre un espace pour des étudiants, étudiantes queer, LGBTQ+, c'est significatif, tu sais, de créer ces modèles-là, là.
1: Puis ça donne des exemples concrets de qu'est-ce qu'on peut accomplir en tant que personne queer, parce que moi, ce que je déplore dans la culture, c'est que les personnages gays, ils sont yang gays. Ils font pas quelque chose.
2: Non, ils sont juste gays.
1: C'est pas genre des personnages qui sont en train de genre sauver le monde ou genre d'être des whatever, des artistes, des super-héros, puis ça adonne qu'ils sont gays. C'est juste genre leur life, c'est d'être gay, puis c'est ça le but du film, puis c'est soit ils meurent, ou soit ils redeviennent hétéro à la fin, ou soit il y a quelque chose qui vient en catastrophe, mais genre c'est... Il y a aucun exemple de des personnes gays ou lesbiennes en train de juste faire leur life, tu sais.
0: Ouais, ça, il n'y a pas de représentation de personne qui est comme caissier ou caissière. T'sais, que ça fait partie de sa vie.
1: T'es présidente, tu sais, des astronautes, là, on peut-tu, là, à un moment donné, ça commence, tu sais, je commence à en voir des séries un peu. C'est tellement rafraîchissant. Moi, dès que je vois ça dans une série, genre, wow, OK, ce personnage-là, il est en train d'accomplir plein de shit qui sont utiles au plotline. Puis là, après, tu te rends compte que dans le fond, parmi toutes ces choses-là, c'est une personne qui est gay. Puis là, t'es comme, wow, OK, non, mais les gays, ils peuvent faire des choses dans les séries, genre.
0: Ouais. C'est pour ça que t'es comme le motif d'astronaute dans Rétrograde?
1: Oui, ben pas exactement. Là, j'étais vraiment partie sur un trip d'astrologie puis de planète. Puis j'étais un peu buzzée sur les milliardaires qui voulaient genre se sauver dans l'espace puis faire des colonies. Là, j'étais là-dedans. Là. Mais il y a ça aussi, hein, des lesbiennes astronautes, s'il vous plaît. Mais il y en a plein. Ouais, c'est surtout ça, là, souvent les lesbiennes peuvent être pionnières dans des milieux plus masculins. Là.
2: Ben tu sais, on a de la difficulté en fait aussi à... Tu sais, il y a tout un poids là à la représentation. Tu sais, moi, on accepte là d'être comme ouvertement queer puis de le porter sur notre travail, mais c'est pas nécessaire. Ouais. Tu sais, c'est pas tout le monde qui a envie.
1: On n'a pas nécessairement
2: envie,
1: des sponsors. Tu sais, notre salaire, ben, comme ça. Mettons des basketteuses professionnelles, que la plupart de leur salaire c'est des sponsors. S'ils ont peur qu'ils vont se faire choquer par Adidas parce qu'ils commentent, tu sais, c'est comme pas les mêmes enjeux. Là.
3: Puis ça vient avec des critiques aussi.
2: Ouais.
3: Je sais que nous, dans les rapports, on parlait beaucoup de Safia Nolin, par exemple, du fait qu'elle a une vague de haine.
1: Ah, on sait.
3: Puis ça c'est un événement vraiment marquant pour les communautés de se dire, OK, mais c'est ça. Donc si on sort un peu du cadre, puis qu'on est visible, c'est ça qui va nous arriver.
1: Ça donne un exemple terrible de voici le prix d'être public, tu sais, sur vos identités. Hein, c'est fou, là.
0: Ouais. Safia Nolin aussi, n'a pas comme cette manière standard-là de se présenter, ce qui ajoute aussi une autre couche, en plus d'être lesbienne. T'sais, on s'appelle, t'es comme son premier album, c'est quoi? C'est La Laideur? T'sais, fait qu'elle elle a été
1: très
0: comme...
1: dans la nonchalance. Elle comme, genre, je vais pas me plier à vos standards, puis c'est tout à son honneur. Ouais. Mais moi, je la trouve tellement courageuse de, genre, tenir son but, de continuer à faire de la musique et tout, puis c'est admirable, mais c'est un fort prix à payer, t'sais, pour ses principes.
0: Faut avoir les reins solides quand même.
1: Ouais, complètement.
0: Puis il est tellement cool aussi. Je l'ai croisé une couple de fois, puis t'es vraiment, genre, comme assez terre-à-terre aussi comme personne. Fait que, t'sais, elle a réussi on va dire survivre là, à cette media scrutiny là, qu'il y a beaucoup de personnes qui abandonneraient avant.
1: Et franchement, tellement, là, elle est tellement vaillante, elle est vraiment, tu sais, elle reste sur son axe là, tu sais, c'est bien grandi, ça c'est admirable.
0: Ouais, c'est justement comme un exemple de tes représentations positives un peu, t'es juste une personne qui est comme constante, t'es solide. Puis aussi, juste comme très bon artiste, là, magnifique voix en plus. Là.
1: Tellement.
0: Puis tu l'as mentionné tantôt là, parce que j'avais fait allusion à ça genre, dans les films queer, souvent les personnes à la fin meurent.
2: Mais en fait, c'est un trope qui découle de l'époque de la censure. C'est, on oublie, là, mais il y a 60 ans, il y avait comme de la grosse censure par rapport à la sexualité au cinéma, hollywoodien surtout. Mais donc, tous les films qu'on faisait puis qu'on voulait montrer, puis on s'entend qu'on faisait pas tant de films que ça dans les années 60. Là. Donc, on ne pouvait pas exprimer de la sympathie pour des personnes homosexuelles. Fait qu'elles devaient

0: à travers un mécanisme, là, tu sais, fait qu'on on décode le sens. Puis là, si ça fait ben plus que 100 ans qu'on fait les mêmes représentations assez péjoratives, ben c'est sûr qu'on on internalise beaucoup de choses. Il y a pas une personne homosexuelle qui est pas homophobe, tu sais. C'est plate, là, mais that's part of it. Ouais. On est tous en train d'internaliser des problèmes qu'on a. Thérapie.
1: C'est ça, parce que les modèles à la base sont brisés.
0: On est dans un monde cis, hétéro, patriarcal, blanc, suprémaciste blanc.
2: Ouais.
0: Donc, on est par défaut homophobe.
2: Ah oui, c'est ça. La journey de devenir une personne queer épanouie, c'est littéralement d'essayer de se défaire un par un de tous ces stéréotypes-là.
1: Wow.
0: Puis d'incarner. Comme ton genre, ta sexualité, tes rapports aux autres dans lesquels t'es bien. C'est pas simple. C'est
2: sans
0: un gros
2: modèle,
0: travail.
2: Tu sais, sans exemple. Là, c'est comme toujours à inventer, mais c'est, en même temps, c'est enthousiasmant d'avoir la liberté
0: c'est
2: de
0: genre,
2: créer ces modèles-là. Je pense que c'est ça la joie queer aussi. C'est toute cette liberté-là de faire de l'utopie dans les relations puis dans la manière d'être au monde.
0: Utopie queer.
1: All right. Écoutez, merci beaucoup. On va aller écouter une chanson. On va aller écouter Coup de théâtre de Sensei H avec un petit featuring de Calamine là-dessus. Ça vient de son album L'amour du troisième couplet. C'est Parler pour jaser sur les ondes de la marge.

0: coup de théâtre, chanson avec un bon titre. 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On est avec Joël Rouleau, Ambre Marionneau, Calamine, et il y a Mathilde Gagnon, qui est une collègue adjointe ici à CISM, mais aussi chanteuse et guitariste du groupe Dauphin.
1: Oui, allô, ça
0: Salut.
1: Va?
0: Oui, ça va bien, toi?
1: Ben oui.
0: Ton premier live à CISM.
1: Oui, écoute, je suis là depuis avril, mais c'est la première fois que je t'enlève à la radio, là.
0: Je suis content que tu sois avec nous aujourd'hui, parce que quand je préparais l'émission, tu m'as parlé un peu de toi, ton expérience, justement, avec la représentation des lesbiennes dans les médias. Puis ce que tu me disais, c'est qu'il n'y avait pas vraiment de représentation de lesbiennes comme plus féminine, plus femme, que toi, tu pouvais comme reconnaître ou t'accoter dessus, je crois.
1: Peux-tu... Oui, ben et je pense que c'est important de mentionner comme d'où je viens. Là. Moi, je viens pas de la ville, là. Je viens de la banlieue de Montréal. Fait que j'ai grandi quand même dans un environnement très... je pense que je pourrais dire qu'il est très... tolérant à tout ça. Moi, j'ai eu une super bonne éducation, là. Tous mes enseignants, ils prônaient la tolérance. Tu sais, même être différent, c'était quelque chose de positif. J'ai jamais eu vraiment de vécu avec de la discrimination et tout ça dans mon éducation. Mais en même temps, vu que je viens de la banlieue, il y avait vraiment moins de représentation, il y avait vraiment moins de diversité. Puis je pense justement, là, la diversité lesbienne, c'était... Je me rappelle absolument pas dans toute mon enfance avoir jamais rencontré un couple lesbien. Des couples de gays homosexuels, oui. Ma mère, elle avait un couple de gays homosexuels dans ses meilleurs amis. Fait que oui, j'étais exposée à ça, puis c'était vu comme quelque chose de positif. Mais jamais, je me rappelle pas en tout cas avoir vu ça, à part dans les médias. Puis même dans les médias, on dirait que ce que je voyais, c'était beaucoup plus des femmes masques. Je peux penser à Ellen DeGeneres, qui est comme probablement la première femme lesbienne que j'ai vue dans ma vie d'enfant et de fille. Puis, ben moi, je pense qu'à cause de ça, ça m'a peut-être pris plus longtemps à réaliser que j'étais lesbienne, parce que justement, je m'identifiais pas nécessairement au côté plus masque d'être lesbienne, parce que, ben, je sais pas, pour moi, être lesbienne en grandissant, vu que c'était juste ça que je voyais, c'était ça. Tu sais, il y avait pas d'autre option que d'avoir les cheveux courts ou d'avoir des vêtements un peu plus garçons. Fait que je pense que ça m'a pris un peu plus de temps à réaliser que j'aimais les femmes. Mais en même temps, je sais pas, il y a peut-être d'autres raisons qui ont causé ça. C'est pour ça que j'étais un peu intéressée d'entendre.
2: Et si je peux me permettre une suggestion, je pense que même nous, les personnes queer, on a tendance à supposer genre la présomption d'hétérosexualité, tu sais, des lesbiennes plus féminines.
1: Exact.
2: Les lesbiennes masques, même si ils disent rien, tu le sais.
1: Ouais.
2: Mais tu sais, je suis sûre que tous les jours on croise dans la rue des lesbiennes plus femmes, puis on va juste même pas y penser, même juste présumer que ça va de soi qu'ils sont hétéros. Puis c'est vrai qu'au final, dans la culture, si les femmes font pas un vrai statement, ça va comme passer dans le bar. Mm-hmm. C'est triste quand même.
1: Puis même jusqu'à récemment, là, tu sais, j'avais déjà... Tout le monde le savait, là, autour de moi, là, que j'étais 100% lesbienne, puis je me faisais encore approcher par des gars qui étaient intéressés parce que, je sais pas, on dirait que si t'as pas l'air lesbienne, c'est peut-être que t'es en questionnement.
2: T'es convaincable, genre.
1: C'est ça.
2: C'est fou, mais je pense que le prix à payer, peut-être pire, justement, pour les lesbiennes plus femmes, justement à cause... que, tu sais, je veux dire, moi, ça fait longtemps que les gars, ils s'essayent pas sur moi, tu sais. J'ai comme la paix, tu sais, il y a personne qui... Mais il y a comme une espèce de violence supplémentaire à dire non, tu vas rester du bon bord de la force, là, tu sais. C'est quand même... c'est fou, ça.
1: Ouais.
3: Ben, je serais pas dire, tu sais, je pense qu'il y a quand même de la violence, là.
2: Ouais, différente, là,
3: c'est
2: ouais.
3: C'est une autre violence, c'est la bouche... Tu sais, ça, être... en fait, c'est fucké. Je pense que la lesbienne femme va vraiment vivre cette espèce de violence de... hétéronormative, d'essayer de changer la sexualité, puis la lesbienne butch ou masque, ben moi, vivre genre de l'homophobie, ben à côté.
1: Mais je peux, tu sais, pour de vrai, genre, il y a un avantage aussi à être femme, dans le sens que tu vivras pas nécessairement de l'homophobie en te promenant dans la rue parce que justement les gens assument à première vue que t'es straight, tu sais.
4: Mais au sein de la communauté, par contre, moi j'ai des amis femmes qui me disent, mais là, il y a de la femme-phobie, là,
3: dans la communauté.
4: Ouais, ça arrive que t'arrives devant un bar, puis la personne dit, hey, tu sais, c'est un bar lesbien. Mmh. Puis la personne est comme, ben oui, je sais, mais ouais, non, c'est quelque chose aussi, là.
3: Wow. C'est compliqué de naviguer la binarité. Femme, butch, là.
4: Complètement.
0: Est-ce que vous avez comme pris des décisions sur votre apparence spécifiquement, genre pour avoir plus l'air d'une certaine manière?
3: Moi, c'est l'inverse. J'ai gardé les cheveux longs, là, puis j'ai essayé d'être comme pas masculine dans ma présentation vraiment longtemps. J'étais vraiment... Moi, j'avais vraiment beaucoup de butch-phobie, là. Je voulais pas être butch. Puis c'est intéressant, tu sais, à déconstruire puis à comprendre, mais je pense que ça fait plus écho, en fait, à la catégorie femme comme telle. Tu sais, moi, je suis pas sûre que je me reconnais tout le temps dans tout ce qui est considéré comme femme. Tu sais, je parle de moi au féminin. En fait, je peux pas dire que je suis en crise existentielle, là, mais c'est comme cette espèce d'attentes sociales qui sont portées vers une femme. Je trouve ça intense. Je suis absolument pas un homme, là. Tu sais, moi, je suis plus comme la lune qui tourne autour de la Terre pour reprendre des références à l'astronomie. Donc, c'est le moment où j'ai coupé mes cheveux qui a été genre une espèce de libération, mais aussi genre une espèce de peur. Tu sais, je pense que ça a été un mélange de plein d'affaires. Fait que c'était pas comme un statement pour avoir l'air lesbienne, c'était pour me sentir bien, en fait. Tu sais. Fait que c'était comme une espèce d'euphorie dans le genre, mettons, si on veut, à la hauteur de ma vie. Là. C'est pas,
2: Puis je pense qu'on soupçonne pas à quel point le regard social change radicalement juste avec une coupe de cheveux. Là, je pense que ça. Si, tu sais, comme avant de l'avoir vécu, tu peux pas imaginer l'impact que ça a. Tu sais, moi, la première fois que j'ai eu les cheveux rasés, là, tu sais, une fille aux cheveux rasés, comment c'est radical, puis comment c'est un code de masculinité fort. Tu sais, le monde me dit, le monde, des fois, il me croit pas à quel point je me fais mégenrer, tu sais, parce qu'il me dit, tu sais, puis même, genre, ma mère, elle m'avait fait faire les sourcils à l'électrolyse, j'ai des petits sourcils féminins, tu sais, puis j'ai quand même une. Tu sais, tout le monde me dit, c'est impossible, mais c'est des codes forts, là. Tête rasée, c'est monsieur direct, là. Genre, c'est comme, c'est vraiment un code qui est trop fort, là.
4: Vraiment d'accord, moi pareil, quand j'ai fait un mulet directement
2: exact,
4: c'est une protection super par contre pour que les hommes n'approchent pas.
0: Ben, il fut un temps où chez les hommes avoir un mulet, les femmes ne s'approchaient pas non
4: c'est
0: plus
4: vrai.
0: Mais... Est-ce que, question niaiseuse, le mulet, c'est-tu comme un compromis? Genre, ou...
3: Il y a un livre qui vient de sortir dans lequel j'ai deux chapitres puis un chapitre entier sur le mulet. Puis les origines du mulet. Puis l'espèce de... Puis en fait, c'est vraiment, vraiment... Ça va loin, là. On retourne à des racines autochtones. Donc, il y a vraiment plein de significations qui ont été données au mulet au fil des années.
2: Mais les gens ne soupçonnent pas l'entretien que ça requiert. Tu sais, un petit mulet bien clean, ses côtés, là, c'est comme... Il faut y aller faire
3: les cheveux courts,
2: clean-up
3: c'est
2: pour deux semaines.
3: Job.
2: Complètement, là.
0: Ben, tu sais, moi, j'ai eu les cheveux longs vraiment longtemps à cause de ma posture de métalleux. Puis j'ai eu les cheveux longs comme jusque dans le bas du dos tout récemment parce que c'était mes cheveux de pandémie, tu sais. Puis le truc qui arrive, c'est que je les laisse tout le temps pousser parce que j'ai pas le goût, moi, d'aller au coiffeur, genre, comme deux fois, une fois par deux mois, tu sais. Il me semble que c'est beaucoup. C'est beaucoup demandé, tu sais. Puis en tant que personne qui fait vraiment beaucoup d'anxiété, comme tu sais, le barbier, ben ça soque toujours un peu, genre, tu sais. Le gars, il a comme trois coupes de cheveux, genre, puis il fait mal un peu, genre. Puis la coiffeuse, elle comprend pas nécessairement mes besoins en tant qu'homme, tu sais.
2: Un bon clipper, là, pis tu fais ça à zéro, là, je te jure, là, c'est vraiment pas d'ouvrage.
0: Je l'ai fait longtemps, je vais te montrer une photo.
3: Moi, c'est JJ Levine qui coupe mes cheveux depuis fucking 2008. C'est quand même, c'est le haircut for everyone, puis avant, c'était le lesbian haircut for anyone, ça a changé.
0: C'est là que je vais. Moi, c'est Miwa.
3: Miwa. Ils sont très cool.
0: Là. Ouais, très, très cool. D'ailleurs, c'est une parenthèse que je fais, mais je me sens un petit peu mal des fois quand, comme je m'en vais là-bas parce que c'est un lieu qui est comme t'es fait pour les personnes queer à la base, mais tu sais, haircuts for everyone ou anyone, tu sais. Puis j'ai juste trouvé qu'il y avait comme tellement beaucoup d'empathie comme là-bas, genre que c'était vraiment différent. Je me sentais bien, genre quand je me sens bien quand je vais me faire couper
3: c'est
0: les cheveux là-bas.
3: C'est pour tout le monde, c'est ça. En fait, tu sais, on représente souvent un une posture où les gens ont peur, puis c'est comme le grand remplacement, puis cette espèce de... Mais en réalité, tu sais, on arrive avec des câlins. Tu sais, c'est ça qui est un peu contradictoire. Être queer, c'est un principe d'amour. C'est de s'aimer soi-même qui aime quelqu'un d'autre. Tu sais, c'est pas vraiment... on n'est pas en train de...
2: Mais à ton insu, ils t'ont fait une coupe de gay.
0: C'est pas grave, tu sais, ça repousse les cheveux de toute façon. Puis quand je vais retourner, ben, elle va me refaire une autre coupe de gay, genre, c'est pas grave, ça va repousser.
3: C'est
0: genre.
3: Bien, les coupes de gay.
0: Il y a une coupe de, tu sais, ça dure deux semaines, puis après ça, genre, il n'y a plus personne qui va en parler.
2: La première semaine, t'es rendu comme une petite coupe de bille, puis après ça, ça repart.
0: J'étais comme, ah, peut-être du vernis, ça serait cool, tu sais.
3: Ça vient avec.
0: Ouais, c'est ça, c'est gratuit, genre. Mais oui, bref, tout ça pour dire que quand je vais là-bas, je sens pas de jugement, tu sais.
1: Mais je pense que c'est pour ça aussi qu'il y a beaucoup de gens queer qui vont dans ces salons-là. Là, moi, quand j'ai déménagé à Montréal, je me cherchais un nouveau salon. Puis, ben, j'étais allée dans des salons queer. J'en ai essayé deux. Puis, j'étais allée là juste parce que tu passes quand même des fois une heure là, à jaser avec ton coiffeur. Puis, tu veux que cette heure-là se passe bien. Puis, souvent dans ces salons-là, c'est du monde qui sont ouverts d'esprit, que tu vas te sentir déjà inclus si tu parles de ton amoureuse ou tu parles de ta vie, puis ce que tu fais dans la vie. Fait que je pense qu'il y a beaucoup de gens qui choisissent ça pour ça.
2: Puis, déjà, le fait que les salons sont en général très genrés, c'est un salon de couple de filles faites par des femmes, puis des barbers pour les gars, puis toutes les in-between.
3: Avec les prix
2: différents. C'est complètement débile. Juste pour ça, tu sais, juste pour pas avoir à faire un statement, coupe de gars, coupe de filles. Puis shout-out au club inclusif dans Schlag, qui est un petit salon de coiffure.
0: Super. Écoute, merci Mathilde d'être venue jaser de ça.
1: Ben, ça fait plaisir.
0: Et on va aller écouter d'autres musiques, une autre chanson, On the Nose, Lesbian Break-up Song de Safia Nolin, tirée de son album Dans le Noir, sorti par Bon Sound. Vous écoutez, j'allais dire Feu Metal Chaos, mon émission de métal. Une fois par Parler pour Jaser, j'arrive pour me tromper, c'est je vrai. Le mentionne. Hein? Vous écoutez Parler pour Jaser sur les zones de la marge.

0: C'est Safia Nolin avec sa merveilleuse voix et la chanson lesbienne Breakup Song. Vous écoutez Parler pour jaser. On parle de représentation de lesbiennes, de essentiellement tout acabit. Tu sais, aujourd'hui, on se ne limite pas. Hein, on est avec Joël Rouleau, Ambre Marionneau et Calamine, que je vais taire son vrai nom. Là, tu je vais te raconter une petite affaire, une petite anecdote tantôt. Tu vas voir hors onde. C'est quand même un petit peu comique.
1: J'ai eu une entrevue cet après-midi puis la personne m'a direct appelée par mon vrai nom. Non, mais c'est pas un secret. Je vais même vous le dire. Julie Gagnon. Le nom le plus fucking boring de la life.
0: Ben, en fait, c'est ça, l'anecdote que je voulais te conter, c'est que je t'ai envoyé un courriel, genre, puis là, comme, quand j'ai reçu la réponse, comme Julie Gagnon, j'étais comme, the fuck, c'est qui ça, man? Puis là, j'étais comme, ah, oh, ok, oui, oui, Calamine, alright, ok, c'est vrai.
1: Ça arrive tellement des rappers, genre, mettons qu'on collab ensemble, puis que là, mettons, on se fait des factures ou des affaires de même, ils sont comme, genre, yo, je sais même pas c'est quoi ton vrai nom, puis tu sais, des fois, la réponse, c'est genre, ah. Je m'attendais pas à ça.
0: Mais là, on a parlé quand même beaucoup de représentation, puis comme t'es de manque, t'sais, surtout à ce niveau-là. J'ai invité Ambre Marionneau en partie pour parler de son expertise dans justement ces espèces de comme lieux en partie virtuels, le communautaire aussi, où les lesbiennes peuvent se retrouver et se reconnaître et j'imagine parler de leurs expériences ensemble.
2: Oui, ben c'est ça. Moi, je travaille beaucoup avec les collectifs lesbo-queer à Montréal. Puis, il y a un concept que j'aime beaucoup puis qui marche très bien aussi avec tout ce qu'on vient de dire, qui est la renaissance lesbienne. On a parlé un petit peu ces dernières années justement du fait qu'il y a eu un espèce de regain de visibilité, des représentations lesbiennes, surtout dans la culture pop. Mais aussi, en fait, ça s'est retranscrit dans plein d'initiatives beaucoup plus locales et la création de plein de collectifs qui sont obligés d'être présents en ligne. Donc moi, ce que j'ai tendance à dire, en fait, c'est que finalement, la représentation, maintenant, elle est un peu plus prise en charge par le communautaire, par les collectifs eux-mêmes, au final. Et je trouve ça pas mal, parce qu'au final, justement, ça évite cette espèce de représentation biaisée. C'est un peu une représentation par et pour, donc qui est beaucoup plus présente en ligne aussi.
0: C'est pas médié par un tierce parti qui est inscrit dans une structure comme de production.
2: C'est ça. Mais c'est aussi un peu plus niche parce qu'il faut la trouver. Il faut trouver les collectifs. On ne connaît pas forcément. Puis c'est aussi médié au final par d'autres acteurs qui sont les plateformes numériques.
3: Ouais, exact.
2: Et ça pose d'autres enjeux aussi. Là, parce qu'il y a quand même des enjeux de censure. On avait entendu parler pendant
3: Shadowban. Ouais,
2: c'est ça, Shadowban. Le fait d'avoir des hashtags qui vont être censurés, c'est beaucoup arrivé. Puis là, par exemple, il n'y a pas longtemps, il y a des comptes qui ont été supprimés de collectifs. Puis parce que justement, ils sont accusés de différentes choses. Ils ont publié des photographies de corps où on peut voir peut-être un peu de poitrine ou même des corps qui sont peut-être moins dans les normes, des corps gros, des corps noirs qui vont avoir plus tendance à être censurés. Et ce qui va faire que du coup, il y a des comptes qui ne vont plus pouvoir rejoindre leur public. Donc ça, c'est arrivé il n'y a pas très longtemps.
3: C'est fou quand même. Hein.
0: Ouais, c'est ça, parce que tu sais, c'est en partie, il y a plusieurs angles à travailler là-dessus. En partie, tu sais, c'est les plateformes numériques sont là pour faire de l'argent. Fait que tu sais, quand ils font de la pub, ils veulent faire de la pub qui fera pas comme qui rendra pas les diffuseurs de pub frileux. Fait que là, ils vont comme s'éloigner de tout ce qui peut être controversé. Donc, les femmes, c'est controversé de nos jours. Et aussi, avec la montée du fascisme et le fascisme technocratique qu'on a, qui provient comme beaucoup des États-Unis, mais qui est un peu présent partout, ce désir de contrôler un peu comme qu'est-ce qui est sur cette plateforme-là est quand même important dans comment ces endroits-là sont médiés à travers ces plateformes-là.
1: Ouais, puis la connivence entre le politique puis les doutes de la tech est même plus cachée là. Tu sais, aux États-Unis, on le voit que c'est direct. Fait que tu sais, comment avoir confiance en la suite des choses. Tu sais, puis moi, par exemple, moi, tu sais, je fais de la musique, évidemment, qui est flaguée queer, féministe, anticapitaliste. Puis moi, tu sais, j'ai même pas de copie physique là, de ma musique. Fait que moi, je le dis souvent à la blague, tu sais, je me dépêche de faire des shows pendant que j'ai le droit, là, tu sais. Mais moi, tu sais, je peux absolument m'imaginer qu'un jour, ma musique serait complètement bannie des plateformes, bannie des réseaux sociaux, puis que ça serait extrêmement difficile à trouver puis à fonctionner, là.
3: Parce qu'on le voit, tu sais, ça commence à quitter la sphère politique, puis ça commence à rentrer dans les dynamiques sociales, tu sais.
1: Complètement.
3: Je sais pas si vous l'avez ressenti, mais moi, je sens un retour au regard déplacé ou, même à Montréal, des moments où ça faisait, je veux dire, un moment que je m'étais pas fait regarder comme ça, tu sais. Puis, on sent aussi une espèce de, toutes les, tu sais, à chaque fois que ça pète, là, dans les médias sur les questions des espaces genrés, des toilettes, des personnes non binaires, tu sais, dès qu'on rentre dans ces conversations-là, tout le monde a une opinion. Puis, on est en train de faire un cas avec, tu sais, c'est pas vraiment un problème. La réalité, là, c'est qu'on parle de moins de 1% de la population. Puis, on parle de...
1: Puis d'un coup, tout un chacun a son mot à dire.
3: Oui, c'est ça. Puis est-ce que tu vaux la peine d'exister, tu sais? Puis là, en ce moment, c'est... Oui, c'est les personnes trans non-binaires, mais on est juste après, là.
1: Votre les dominos commencent à tomber. Oui,
3: puis ça me surprendrait pas que ça s'invite dans la campagne électorale même, là.
1: Ah oui, complètement. Ben, de, mais qu'Éric Duhaime soit déjà des chefs, j'ai pas
3: peur. Le dernier gay.
1: Le dernier gay.
3: Lui, c'est notre grand chum.
0: Ah. Wow, c'est comme le titre d'un film apocalyptique, ça, le dernier gay.
3: Mais c'est son livre.
0: C'est vrai que c'est son livre.
3: C'est son livre. C'est son livre. Autobiographique. Le dernier gay.
1: J'ai pas lu ça, mais il me semble que Kat Magané, mon DJ, il l'a lu puis il dit c'est... C'est tout droit sorti de l'enfer, là, ce livre-là, c'est n'importe quoi. Là. Une enfance, c'est weird. Là.
0: Ah oui, oui. Mais c'est, ce qui est vraiment weird, parenthèse, quand t'écoutes des fois comme Éric Duhaime parler, c'est il dit des affaires juste pour comme avoir des réactions. Puis des fois, quand les gens ils le calassent comme « Ah, t'as dit quoi d'insane? » Il est comme « Avoue, hein? T'sais, avoue que j'ai trouvé comme le bon spot. » Il y a eu une interaction récemment dans les médias où est-ce qu'il dit quoi de weird? Puis là, la personne a fait comme... Tu vois comme d'une... C'est, il a fait une joke sur ce qu'Éric Duhaime a dit, puis il a fait « Ah oui, tu l'as catché, ma joke, hein? » Il y a comme pas de conviction, ce dude-là, tu sais.
1: Non, non, pas du tout. Mais si je peux vous faire apprécier la présence d'Éric Duhaime dans la campagne électorale, parce que là, je disais justement à mon DJ, j'étais comme « Ah, je suis tellement pas prête à le voir full plus dans les médias, tu sais, si vraiment dans les débats, puis s'il rentre au Parlement, puis tout. » Puis il dit « Honnêtement, moi, je prends un plaisir coupable à voir ce gars-là qui est genre un petit monsieur gay urbain qui capitalise sur une crowd de monsieur de motoneige puis de pick-up puis de course de démolition. Il dit, t'as-tu déjà remarqué comment il a l'air fucking genre pas à sa place au milieu de ces bonhommes-là de qui il fait son pain et son beurre? J'étais comme, ah, t'as raison. Puis j'étais comme, moi, j'écoute juste la radio parler, puis là, j'étais comme, hey, je pense que je vais regarder la télé juste pour le voir au milieu des estis de bonhommes et genre, wouhou, libre sur nos skidou, genre, il en a jamais fait de sa life.
0: C'est ça, c'est Tommy Godette, le doutologue, qui disait que à chaque fois qu'il voit Éric Duhaime, on dirait que ce gars-là, il retient un pet sauce. Mais c'est pas moi qui le dis.
1: Moi, j'aurais envie de faire de la psychanalyse à deux balles avec ce gars-là, puis sa relation avec son père, là, il y a un shit pas réglé for real. Là.
0: Peut-être, mais avec le peu de temps qui nous reste, j'aimerais quand même finir sur une lueur, tu sais, un petit peu plus d'espoir.
3: Des lesbiennes.
0: Que de parler...
1: La dernière couille.
0: Ton prochain album.
1: Oui! Ah! Ah! C'est trop bon!
0: Mais oui, c'est ça, tu sais, on... Oh, entre autres, les plateformes, tu sais, les places, tu sais... Pour être libre, ça se rétrécit un peu. Y a-tu des endroits où qui donnent un peu une lueur d'espoir, Ambre? Y a-tu des collectifs justement qui travaillent dans le bon sens contre justement comme le mouvement qu'on a présentement?
2: Mais je pense déjà faut pas tout jeter avec les plateformes numériques. Il y a vraiment du bon là. C'est justement ça donne de la représentation. Moi, ça m'a tellement aidée pour pouvoir trouver des communautés aussi. Mais oui, il y en a plein des collectifs qui font plein de choses magnifiques. Puis justement, avec le RLQ, nous, on a voulu recenser un petit peu tous ces collectifs-là à travers le Québec. Puis on pensait, en les recensant, qu'on allait peut-être avoir, 30 collectifs. On a fait un appel à participation à l'annuaire et on a eu presque 70 collectifs à travers le Québec. Seulement des collectifs qui s'adressent à un public lesbien, lesbo-queer. Donc il y a énormément d'initiatives et justement un regain d'initiatives, peut-être aussi parce que il y a une volonté de lutter un petit peu contre ce climat-là.
0: Super. Toutes ces affaires, ces formations-là, on peut les retrouver
2: sur le site du réseau des lesbiennes du Québec, dans l'onglet annuaire. Donc si vous cherchez des initiatives, n'hésitez pas.
0: Joël, toi, tes trucs, où est-ce qu'on peut retrouver ça? T'as des livres?
3: J'ai des livres. Non, j'ai un livre. Télévision queer. En fait, tout se trouve sur ma page à l'Université de Montréal. Si vous êtes curieux, curieuse. Sinon, mon livre Télévision Queer a été publié aux éditions du Remis Ménage. Donc, c'est avec elle que j'ai fait ce petit projet. Mais c'est les profs, on a des articles dans des magazines, puis dans des revues. Puis je viens d'écrire un morceau sur empathie, puis la lesbienne dans empathie, parce que tout le monde est comme de la traite. Mais moi, je trouve que c'est bien queer, empathie, puis j'aime bien ça. Nice.
0: Calamine, ton album est disponible, j'imagine, sur toutes les plateformes, là, etc. Mais on peut l'acheter sur Bandcamp.
1: On peut l'acheter sur Bandcamp. Il n'y a pas de copie physique, mais si vous voulez, écrivez-moi, je vais faire une clé USB, graver un petit CD vierge, je vais faire un dessin custom, là, l'appel est lancé.
0: All right. T'as-tu des shows qui s'en viennent?
1: Bien, la semaine prochaine, je vais être au ministère le 10. C'est le GAMIC qui organise des shows on the side. Puis le lendemain, je vais jouer dans les ruelles de Hochelag. C'est le phare, le festival des arts de ruelles. Ouais. Exact, le 11.
0: Ah, ouais, super.
1: Puis
0: ça.
1: Je vais être à Québec aussi, si jamais, okay. le 9, au show de rentrée à l'Université Laval.
3: Nice.
0: Ben, merci d'avoir été là. C'était une super belle discussion. J'aurais aimé ça qu'on puisse continuer ça encore plus longtemps, mais il va y avoir le cours de maths qui va arriver bientôt. Mais je voulais juste finir, parce que, bon, c'est ça, je l'ai mentionné au début, c'est la dernière de Parler pour jaser pour plusieurs mois. Mais aussi, c'est une discussion que j'avais, comme ça fait longtemps que je veux l'avoir, parce que c'est une, j'en avais parlé avec ma sœur, qui a fait son coming out à l'âge, t'es comme 47, 48 ans, je suis sûr, à peu près comme 3 ans, t'es marié, t'es 2 enfants, ça a été comme un chemin là, d'une quête de découverte pour elle qui a été quand même assez douloureuse, t'es par moments. Elle a fait son coming out à la famille, à mon frère puis à moi, puis on était un petit peu flabbergastés, puis contrairement à la plupart des histoires, genre que c'est comme, je sais que vous le savez, nous autres, on était comme, on pense pas à ça, tu sais, c'est comme t'es notre sœur, là, puis t'sais, on t'aime pareil, puis je voulais vraiment avoir cette discussion-là ce soir, parce que c'est à la base d'une question ou d'une discussion qu'on a eue dans un autobus, parce qu'elle me disait, genre, quand j'étais jeune, tu sais, il n'y avait pas des femmes, des représentations positives à la télé, puis elle était née dans les années 70. Puis c'est ça, je me tentais de l'avoir ce soir parce que c'était effectivement un angle mort pour moi, même si je m'intéresse aux communautés queer quand même en général. Tu sais, c'est, j'arrive un peu comme touriste aussi, mais j'ai trouvé que c'était un bon truc pour en partie soutenir ma sœur dans le chemin qu'elle fait, genre parce que c'est ma sœur puis je l'aime beaucoup. Puis je souhaite à elle qu'elle se retrouve dans ce qu'on a dit ce soir. Puis, hein, par la bande, peut-être aussi d'autres personnes qui vont, avec qui, comme la discussion qu'on a eue ce soir, va peut-être les aider à faire leur chemin. Mm-hmm. Merci beaucoup.
1: Merci à toi.
3: Ça fait plaisir.
0: Et on va terminer ça avec une chanson de Calamine, hein, la chanson « Go Gay ». Hein, okay. Encore on the nose. Tant qu'à moi, je suis de retour aux ondes de CSM dans une heure pour les nouveautés métal du mois d'août. Si vous voulez écouter ça là-dessus, comme merci d'avoir été là et on se jase bientôt.

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